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0: Loutère, ici Louis-Paul Favarlard, table ronde aujourd'hui.
1: Ouais.
0: Je suis avec Phil Bisson et Pat Gouiff.
2: Salut.
0: Est-ce qu'on s'en va vraiment vers l'exploitation des gaz de schiste?
1: Oui.
0: Phil, t'es un expert en gaz.
1: Oui, ça m'arrive souvent.
0: Est-ce qu'on va vraiment exploiter le gaz de schiste?
1: Bon, premièrement...
0: Là, t'es un expert, on peut pas t'ostiner.
1: Tu sais, le gaz de schiste, c'est le gaz de schiste.
0: On voit-tu déjà? Quand veux-tu t'ostiner avec une phrase de même?
2: Moi, d'abord, j'ai un jugement avec ça.
0: Oui, vas-y, Pat.
2: Tu sais, quand tu portes un masque de cuir avec un zipper, t'es deux mains attachées, puis tu te fais fouetter les fesses.
1: Non, ça, c'est pas gaz de schiste.
0: Non,
1: c'est masochiste.
0: C'est ça.
2: OK.
0: Mais disons que c'est...
2: Regarde, ça se peut, je parle plus.
0: Mais je comprends bien, l'écologie dans le monde, ça prend le bord.
1: Ouais.
0: Le virage vert, il y en a plus.
1: Il y en a plus.
0: C'est incroyable.
1: La seule façon de virer vert, désormais, c'est en mangeant un craquelin au tempeh.
0: Tu sais, quand on pense qu'il y a 15 ans, là, le gaz de schiste, on savait même pas ce que c'était.
1: Non. Tout le monde pensait que schiste était le chiffre 6 prononcé à bouche pleine.
0: Les gars, on va la pause, on revient après ça.

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0: 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Wow! 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
2: 6h07.
3: Là, j'ai le goût de m'adresser aux auditeurs ce matin. Là. Oui. Moi, j'utilise Waze, OK? Puis là, chez moi, ben oui, Waze les polices. Oui, mais Waze les polices, oui. Mais Waze, c'est pratique pour les travaux.
4: Ah, ça, c'est vrai, ça. Maintenant, j'allais vers Montréal, me suis mis Waze, là. Tu le sais ouais. Tout, là, quand est-ce qu'il y a des
3: problèmes. Problème.
2: Ma question, est-ce que ici, dans la région,
3: non!
2: C'est ça?
3: Vous êtes poche! Ouais. Vous profitez du système. Vous contribuez pas au système. Vous êtes des profiteurs du système sur Waze,
2: ben, c'est bon. Non, c'est que le fait, c'est qu'on n'a pas besoin. On fait pas des longues distances d'auto, pour la plupart.
3: Ben non, ça n'a pas rapport.
2: Ben oui, c'est ben pas non. Pour ça que tu ouvres Waze, parce que tu veux savoir où tu vas. Fait qu'en même temps, t'as les travaux, yeah.
3: Tu dis que tu fais pas de longues distances, OK? Mettons que tu t'en viens à la station, je sais à peu près où est-ce que tu restes,
2: Ah ouais. Ah ouais.
3: Puis mettons là, tu passes tout droite, là. Mettons là, je sais pas si tu fais ça dans la vraie vie, mais on s'en fout, c'est pas important. Mettons que tu passes tout droite, ou le McDo, puis tu descends à Talbot. OK? Si c'est barré, là, à la hauteur de la VM, t'aimerais ça savoir quand tu roules?
2: Ben oui.
3: Bon, ben c'est ça le problème présentement.
4: Ou des fois, Waze peut dire aussi que, tu sais, mettons, il y a un débris sur le côté de la route ou...
2: Non, je remets pas en question le fait que c'est vraiment bien fait.
3: Pour une petite run, là, pour une petite run, Mylène, Waze, ça vaut à peine. Je vous explique mon cas. L'autre jour, j'arrive à Jonquière, puis j'allais chez ma mère, puis j'avais... moi, je passe toujours par, je sais pas comment, le viaduc, là, tu sais, où le centre d'achat, puis le motel Princesse, il y a un gros viaduc là.
4: Oui.
3: Fait que là, je m'en vais là, puis je m'arrête qu'il y a des travaux. Ça vire une voie. On est 10 000 chars à la lumière. Ça prend 20 minutes quasiment, je pars la lumière. Puis là, je me rends compte que c'est barré. Il a fallu que je descende à Keno.
4: À Keno?
3: Oui! Pour redescendre, pour remonter en haut, pour faire un coup vite.
4: Ah!
3: Ben, j'ai pas fait de coup vite pantoute.
4: C'est ça, j'allais dire, coup vite.
3: J'ai pas fait de coup. L'autre jour, je vais au gym. Puis, la rue, c'est quelle? Les Champs-Élysées. Mais à côté du Walmart, ouais. ils font des travaux.
2: Ouais.
3: Fait que ça circule, tu sais, ils ont comme bloqué une voie, fait que parce que c'est quatre voies là dans ce coin-là, mais là ils ont comme bloqué la voie au complet, fait que les chars se rencontrent, autrement dit, puis ont mis des comptes, tu sais. Ouais. Moi je sors du gym, mais à mon coin de rue, je le vois pas directement que c'est ça. Fait que je tourne du mauvais bord du compte.
2: Oh non.
3: Puis là je vois un char qui s'en vient face à moi, je fais le gros innocent. Fait que là, une chance qu'il y avait de l'espace entre les comptes, que j'ai slalomé. Mais c'était pas écrit sur mon Waze.
4: Ah non, pis c'est assis au centre-ville de Chicoutimi, soyons francs, là. Quelqu'un qui veut débarquer ici a été mieux d'être prêt, là.
3: T'es fourré, c'est
4: mieux d'avoir la clé du puzzle, parce que c'est pas évident.
2: C'est pas la petite commission vite faite, là, au centre-ville, là.
3: T'es fourré, je te le bats présentement.
2: Faut que tu connaisses ton secteur, là, parce que ça vient mêlant pour ceux qui viennent peut-être moins souvent, là.
3: Fourré, je te le bats. Fourré dans le centre-ville. C'est là, Jonquière, c'est correct, ce que je te disais tantôt, là, où ce que j'ai passé, c'est arrangé, là. Puis pouvoir Saguenay, ça a duré un petit bout aussi, mais on s'entendait si c'est nécessaire. Je suis pas après les travaux.
2: Ben non, parce que c'est ce que, il y a quelqu'un qui nous a fait le commentaire il y a quelques jours aussi. Tu sais, on veut qu'ils fassent nos routes, on veut qu'ils soient belles, nos routes, on veut que ce soit agréable, on veut pas qu'il y ait des gros nids de poules, pas qu'ils pètent 20 autos par matin sur le boulevard du Saguenay. Puis ça, faut que ça se fasse. Mais c'est ça.
3: Hein?
2: Ça, il y a des petits irritants, mais c'est correct. Mais on a le droit d'en parler, on a le droit de se vider le cœur. On chiale pas sur les travaux.
3: C'est le festival du détour et du retard. Ouais. Oh, au lieu de me prendre 10 minutes, monter chez ma mère, ça m'a pris 26 minutes.
2: Hey, pour le fun, hier, on sort de la station, ils sont en train de finir le coin La Fontaine Racine, là, ça achève, là.
3: Hey, mais
2: aujourd'hui, c'est clean, là.
3: Ben beau, là, on va manger
2: beau,
3: dessus.
2: Beau. Et hier, ils refaisaient l'asphalte. Donc, on pouvait pas marcher, évidemment, on pouvait pas traverser Racine, fallait descendre. Nous autres, au coin de la rue, mettons Racine-La Fontaine, là, où le Rodrigue Le Bottier puis où la station. Il fallait descendre vers le boulevard Saguenay.
3: Jusqu'au boulevard
2: jusqu'au
3: Saguenay.
2: Jusqu'au vieux port, vous allez dire, c'est pas si long. Non, c'est pas si long, mais c'est quand même un bon détour à pied pour aller jusqu'à notre auto. Puis après ça, repasser, puis là, aller se trouver un coin qui rentrait dans le stationnement pour aller atteindre notre auto et repartir par chez nous, là. Mais c'est ça. Fait que c'est ça. C'est les détours. Il y en a partout. On en profite avant l'hiver pour tout plancher.
3: Fait que la morale de l'histoire, Waze, puis contribuez.
2: Contribuez à Waze, utilisez-le. Mais moi, je peux comprendre que les gens ont pas moi, je l'ouvre quand je sais pas où est-ce que je vais. Tu sais, quand on est allé souper chez Justin l'autre fois, je savais pas c'était où. Là, je l'ai ouvert. Mais sinon, quand je me promène dans la région, je passe pas mon temps à ouvrir Waze quand je sais où je vais. Là.
3: Tout le temps ouvert.
2: Ouais.
3: Tout le temps.
2: Ça va être notre question inutile ce matin. Dans les prochaines minutes, on veut savoir si vous autres, les travaux, ça vous retarde-tu? Vos retards.
3: Ah oui, des petites histoires de retard, là.
2: Ouais. C'est ça qu'on veut savoir dans les prochaines minutes. 6-12-12, Micro iHeart, le 690-9400. Les travaux vous retardent-tu, vous autres, les chums du boss? C'est ça qu'on veut savoir. C'est notre question complètement inutile. Et on va y venir dans les prochaines minutes ici dans le boss.
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0: apprendre des choses, c'est toujours le fun, hein?
1: Ben oui,
0: surtout ici, on aime le savoir, on aime apprendre des choses. C'est toujours le fun, pas quand t'apprends que ton partenaire te trompe, par exemple.
1: Non,
0: ça. Ça peut être moins le fun, surtout quand c'est un ami. L'ancien gauleux de ta ligue de garage.
2: Ça, c'est plate.
0: Que t'as vu dans les douches, puis tu sais qu'il est à manger comme un cheval.
2: Voyons, pas.
0: Tu sais qu'après avoir essayé ça, elle voudra pas revenir chevaucher ton petit poney. Mais c'est pas de ça que je veux vous parler aujourd'hui.
2: T'avais l'air investi.
0: Parler du savoir, ouais. Okay. Non, aujourd'hui, je vous promets que vous allez vous coucher moins niaiseux. Peut-être pas non plus, mais on va apprendre des choses. C'est une toute nouvelle émission qui s'appelle « Comment savoir ».
3: Aujourd'hui, à Comment savoir, on se penche sur un sujet incroyable. Mais on se penche pas trop, parce que j'ai un petit peu mal dans le dos. C'est qu'hier, j'ai perdu une petite gageure. J'ai dû chevaucher un taureau mécanique avec un feu de Bengale dans les culottes. La tequila bang bang, c'est pas pour moi. Note à moi-même, changer mon cercle d'amis. Aujourd'hui, à Comment savoir, on se penche sur un phénomène de plus en plus répandu. Et je ne parle pas de la coupe de cheveux du populaire chanteur Fred's, qui est un mélange entre un bol de ramen et un nid de guêpe. Ni des maudits jeunes qui roulent en trottinette électrique à une vitesse qui dépasse largement celle d'un guépard en rut. Ou de l'expression « wesh » qui donne envie de se crisser en bas de la fenêtre et qui est ironiquement souvent prononcée par des gens qui ont des trottinettes électriques et la coupe de cheveux de Fred. Non, aujourd'hui nous parlons d'un phénomène qui touche tout le monde, la stupidité. Et oui, la stupidité est maintenant comme les terrains de pickleball. Elle se répand partout au Québec. Et des gens de tout âge peuvent y jouer.
4: C'est le fun, le pickleball!
3: Les plus récentes études ont démontré que nous avons tous à l'intérieur de nous un épais. Pour certains, leur épais intérieur est comme votre ancien forfait cellulaire. Il devient illimité les soirs et les week-ends. Une question subsiste, comment démasquer les épais? Êtes-vous un épais? Si vous avez répondu oui à haute voix dans votre voiture, je vous confirme que vous êtes bel et bien un épais. Vous n'êtes pas assez brillant pour vous rendre compte que je vous entends pas. Mais vous n'êtes pas encore assez cave pour tenter d'arrêter un ventilateur en métal avec votre tête. Il existe plusieurs trucs pour savoir si vous êtes un épais. Vous croyez que la papaye est un pays, vous êtes épais. Vous avez eu envie de me répondre en disant « On dit pas papaye, on dit popaye, c'est un gars fort qui mange des épinards, vous êtes turbo-épais. »
4: Papaye le vrai marin.
3: Vous avez déjà croqué le doigt de votre dentiste pour lui faire une blague? Bravo. Au prix que ça coûte, ça mérite d'en prendre une petite bouchée. Mais vous êtes quand même épais. Vous avez déjà pissé sur une moufette, très drôle, mais épais. Les épais se retrouvent souvent aussi sous les publications Facebook de vos personnalités préférées pour les traiter de, attention, j'ouvre les guillemets,
4: « Mon petit pouce, Boris, payé avec nos taxes, t'avais comme des singes. »
3: Si vous croyez que la lutte n'est pas arrangée, que la terre est plate et que vous mettez de l'aluminium dans votre micro-ondes parce que...
4: « Pas vrai que le gouvernement va me dire quoi faire. »
3: Vous êtes épais. Si vous êtes un homme et que vous avez changé la voix de votre GPS pour la voix d'un homme parce que...
4: « Pas vrai qu'une femme va me dire quoi faire. »
3: Vous êtes épais. Si vous pensez que Luc Langevin peut vraiment lire dans les pensées et que le pâté chinois est un mets chinois, j'ai des mauvaises nouvelles pour vous. Vous êtes épais. Mais n'ayez crainte. Si vous êtes épais, j'ai une solution pour vous. Envoyez-moi votre nom, votre numéro d'assurance sociale, ainsi que votre numéro de carte de crédit, et je trouverai une solution. C'est incroyable.
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1: Wow! Yeah.
0: C'est une nouvelle émission.
1: Ouais. Est-ce qu'on va avoir droit à d'autres épisodes? Parce que moi, j'ai tout aimé.
0: Ben, ça va dépendre du 6-12-12. Si oui, peut-être.
1: Le 6-12-12 dit que t'es un innocent de course.
0: Ah, je pensais que j'étais un épais.
2: Puis là, faut texter 6-12-12, là. Les épais dans leur char qui disent avoir 6-12-12. Ça marche pas.
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4: Ok, c'est bon, d'ailleurs.
5: Greenpeace, bonjour.
6: Oui, bonjour, je suis journaliste au Québec.
5: Oh!
6: Alors, c'est Greenpeace, le mouvement militant écologiste.
5: Oui, madame.
6: Ça n'a jamais été aussi mal écologiquement dans le monde, puis on n'entend pas parler de vous autres.
5: Oui, je suis en train de me gratter une oreille de malaise.
6: J'étais sur votre site, vous récoltez encore des dons.
5: Oui, mais c'est de ça qu'on vit, des dons.
6: Récolter des dons, mais là, vous faites rien, c'est une farce, là.
5: Ben oui, mais c'est l'expression être le dédon de la farce.
6: Vous autres, on se souvient que vous alliez quasiment à chaloupe confronter des pétroliers puis des navires de surpêche.
5: Absolument.
6: Mais là, vous faites plus rien de ça.
5: Non, ça marche pas, ça.
6: OK, mais là, avec
5: vous... c'est le consommateur qui est responsable.
6: OK, c'est toute la faute des citoyens consommateurs.
5: C'est eux autres qui consomment les produits polluants.
6: OK, fait qu'au lieu d'aller confronter des gros navires...
5: Il faudrait qu'on aille confronter genre un ponton sur un lac de Saint-Adolphe-d'Howard.
6: Non, je comprends.
5: Ça passe pas dans le journal.
6: Mais là, vous allez faire quoi? On a des tornades même au Québec.
5: Vous autres, des tornades?
6: Des tornades, tu dis?
5: Ouais.
6: Ça fait partie de nos jurons.
5: Ah bon.
6: Comme dans la phrase « Scales de tornades ».
5: Il faut que je vous laisse, on a des actions à ne pas entreprendre.
6: Donc, fait que l'écologie, il n'y en a plus de ça, là?
5: Non.
6: OK.
5: Dans 5 ou 6 ans, le mot « écologie » sera aussi oublié que les mots « abordables »,
6: «
5: cigare au chou »,
6: oui,
5: « télévision
6: »
5: et « banque avec service au comptoir ».
6: Mais je vous remercie beaucoup.

0: Mario, tu viens nous prouver que c'est pas parce que t'étais en vacances que tes neurones l'étaient aussi.
1: Oui, merci de le spécifier. C'est le retour tant attendu de Mario Conessa. Oui. Hein, ne pas confondre avec Mario Cornessa, là. Mon segment où je lèche une grosse molle pendant 10 minutes.
2: Ah, oui. Merci de le spécifier.
1: Ben, je le ferai plus tard, là, mais c'est pas ça aujourd'hui.
0: Non.
1: Ben, tout le monde le sait, hein. Ben, Geneviève peut-être un peu moins parce qu'on apprend à se connaître. Ah, oui. Moi, j'adore apprendre de nouvelles choses.
0: Oui.
1: Moi, des encyclopédies, j'en mange. Mais c'est pas pour rien, je commence à avoir une petite bédaine de savoir ici. Là,
0: wow!
1: Non, mais je veux pas me vanter, là, mais j'aurais pas peur de me pogner d'un 4 de 7 contre Google. Là.
0: Ah oui! Un 4 de 7.
2: Ouais.
1: Non, mais pas le gars, j'aime pas ça me vanter, là, mais j'ai pas peur de vous dire que je suis le meilleur compteur de ma ligue de garage de Génie en herbe.
0: Ah, de Génie en herbe.
1: Ouais, on fait ça un mardi, là.
0: Ah oui, hein.
1: Pas une grosse gang, là. Avec la clique, là.
0: La clique, ouais. Eux autres.
1: Il me vient pas de nom, là. Anyway, je pourrais me vanter pendant des heures, mais j'ai des questions à répondre. Alors, on enchaîne avec mon thème.
0: Oui.
3: Mario Conessa pose ta question, c'est pas un épargne.
1: Oh non!
0: Mario.
1: Oui, vas-y, mon chum.
0: Ça, okay. Mario, oui. À part le colibri, quel oiseau peut battre des ailes en faisant du surplace?
1: La mouette quand t'as la pogne à la gorge.
0: Oui, c'est ça les questions.
1: C'est ça.
0: dans tes mots, Mario, comment tu décrirais un rouge-gorge?
1: Un rouge-gorge dans mes mots. Essaye d'imaginer un pigeon qui s'est fait faire une bedaine chaude.
0: Oui. Ouais. On reste dans la même catégorie, Mario. Quel oiseau voit embrouillé?
1: Le flou de bassin.
0: Une autre question qui vient du 6-12-12. Quelle sorte d'oiseau a le plus souvent envie de faire un numéro 2?
1: Ça, c'est bébé, le caca d'OS.
0: Dans le monde des insectes maintenant.
1: Ah, mon Dieu, ça, c'est ma catégorie.
0: Ah. Je veux savoir. Combien d'enfants ça peut avoir une mouche à marde?
1: Oh mon Dieu, je te dirais un tas.
0: Oui, je réponds à ces questions.
1: Oui.
0: Mario, ça prend combien de balles pour faire un instrument de musique?
1: Oh mon Dieu, combien de balles un instrument de musique? Attends un peu, attends. 1, 2, 3, 4, 5. Cinq balles.
0: Oui.
1: Non, elle, je l'ai
2: enlevée. Non, garde-la.
1: Je la sentais pour pas.
0: Question de chimie maintenant. Comment le gaz se liquéfie?
1: Ça part d'une épluchette de blé d'Inde souvent. quand ce que tu ressens devient soudainement liquide, le gaz se liquéfie.
0: Wow, catégorie arboriculture.
2: Wow. Comment c'est la catégorie domestique, j'ai pas rapport.
0: Comment se nomme le conifère qui donne des cacahuètes?
1: Une épinote.
0: Allons-y dans l'histoire maintenant. Pourquoi Winston Churchill portait un chapeau melon?
1: Ben, parce qu'avec un full face, on n'aurait pas su c'était lui.
0: Catégorie, maintenant, Mario est découragé. Catégorie esthétique.
1: Oui.
0: Comment s'appelle la chirurgie du visage qu'a eu Madonna?
1: L'embaumement.
0: Oui. Finalement, Mario, quel nom on donne à la technologie qui nous permet de voir seulement l'oreille de notre vieille mère?
1: FaceTime.
0: Facile des fois pour usager les fins. FaceTime. Mario, t'es en show ce vendredi. Ce vendredi au Théâtre Manuvie de Brossard.
1: À Brossard, oui. Je suis très content de retourner au 10-30 pour autre chose que magasiner. Mais venez voir le show. C'est le fun en plus au 10-30. Il y a du stationnement. C'est gratuit. Fait qu'il reste de la place si ça vous tente.
0: Le 3 octobre à Varennes, le 16 octobre à Saint-Jérôme et le 24 deux fois à l'Espace Saint-Denis à Montréal le 15, à 15h et à 20h.
1: Exactement. Saint-Jérôme. Si je me promène partout, mariotessier.ca.
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0: Serge.
1: Ok, c'est bon, d'ailleurs.
0: Greenpeace, bonjour.
1: Oui, bonjour, je suis journaliste au Québec.
0: Oh!
1: Alors, vous êtes Greenpeace, le mouvement militant écologiste?
0: Oui, madame.
1: Ça n'a jamais été aussi mal écologiquement dans le monde, puis on n'entend pas parler de vous autres.
0: Oui, je suis en train de me gratter une oreille de malaise.
1: Je suis allé sur votre site, vous récoltez encore des dons.
0: Oui, mais c'est de ça qu'on vit, des dons.
1: Récolter des dons, mais là, vous faites rien, c'est une farce, là.
0: Ben oui, mais c'est l'expression être le dédon de la farce.
1: Vous autres, on se souvient que vous alliez quasiment en chaloupe confronter des pétroliers puis des navires de surpêche.
0: Absolument.
1: Mais là, vous faites plus rien de ça.
0: Non, ça marche pas, ça.
1: OK, mais là, avec
0: vous... c'est le consommateur qui est responsable.
1: OK, c'est toute la faute des citoyens consommateurs.
0: C'est eux autres qui consomment les produits polluants.
1: OK, fait qu'au lieu d'aller confronter des gros navires...
0: Ben, faudrait qu'on aille confronter, genre, un ponton sur un lac de Saint-Adolphe-d'Howard.
1: Non, je comprends.
0: Ça passe pas dans le journal.
1: Mais là, vous allez faire quoi? On a des tornades, même, au Québec.
0: Vous autres, des tornades?
1: Des tornades, tu dis?
0: Ouais.
1: Ça fait partie de nos jurons.
0: Ah, ben...
1: Comme dans la phrase de Scalise de tornade.
0: Il faut que je vous laisse, on a des actions à ne pas entreprendre.
1: Donc, fait que l'écologie, il y en a plus de ça, là?
0: Non.
1: OK.
0: Dans 5 ou 6 ans, le mot écologie sera aussi oublié que les mots abordables, cigare au chou, télévision et banque avec service au comptoir.
1: Mais je vous remercie beaucoup.

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2: 6h18 minutes. C'est de bonne humeur, ce monde-là, matin. Ah, c'est le fun. On aime
3: ça. On a eu un bon repas hier, c'était le fun.
4: Oui.
3: Hier
4: midi. Oui.
2: Oui.
4: Oui.
2: On était du côté de chez Georges pour une petite réunion, là.
4: Oui.
2: Avec notre patron.
3: Le salmon, c'est bien digéré, Mylène.
2: Ah. Parfait. Bien, oui.
3: Comme une lettre à la poste.
2: Ah, oui.
3: Ah, ouais. On aime ça.
2: C'est ton demi-poulet, toi.
3: C'est parfait.
2: Oui, parfait.
3: Puis, hey, je veux des hommages un matin.
2: Oui.
3: Ça. Vous avez pas remarqué que je suis en train de régler un gros problème que j'ai?
2: Là, tu
3: manges moins vite?
2: Ouais.
3: Vous trouvez hier que j'ai mon entrée, j'ai fini après vous autres. Parce que vous avez des soupes, là. Moi, j'avais un tataki, mais ouais. Quand même. Vous trouvez pas qu'il y a un carpaccio aussi?
2: C'est vrai, parce que pour vrai, tout le monde voit Marc. Marc, je t'appelle jamais Marc. Qui voit Diké. Ouais, voyons.
3: Non, c'est les défauts.
2: Tout le monde qui voit Diké manger pour une première fois, c'est toujours impressionnant. T'es vraiment,
3: On dirait qu'il va manquer de bouffe.
2: Oui.
3: Il mange vite comme s'il voulait être sûr que personne prenne son assiette.
2: Il y a du monde qui mange vite dans la vie, là, fois 4-5. Peut-être Diké, c'est impressionnant, je te le dis, puis j'en parle parce que je sais que t'en parles, puis que c'est pas grave de tu sais, on t'écœure pas avec ça, mais c'est juste impressionnant. Puis pour vrai, chaque personne que je connais qui a déjà mangé avec toi, ou dès que ça arrive, tu le sais qu'après tu vas entendre parler de
3: oui.
2: Hey, mais mange vite en tabarnache.
3: Comme Simon, il trouve qu'au PFK, t'as mangé vite en petit péché.
2: Ouais, mais là, c'est ça, t'es ça. Là,
3: il prenait des pauses de poulet, puis il prenait des photos, il faisait des vidéos pendant ce temps-là. Moi, écoute, ben, m'amener.
2: C'est un petit cas propre, Simon, il allait se laver les doigts à chaque fois qu'il touchait à son poulet, puis là, c'est ça.
3: La petite lingette humide, c'est à ses limites, t'as m'amener.
4: Ça a été éternel avant de se faire servir en bleu. J'avais faim, moi, là.
3: Bref, regarde, hein?
2: Ouais, ben bravo. Puis c'était pas notre question inutile, on est ailleurs là complètement là, mais bravo, tu fais des beaux efforts. C'est pour toi, c'est pour que ça passe mieux dans
3: comment va ta digestion,
2: c'est ça.
3: Ah, matin, lettre à la poste aussi.
2: Bon.
3: Ah, c'est ici le courrier marche à matin.
2: Parle-moi là de ça.
3: Yes sir.
2: On vous a posé comme question il y a quelques instants dans notre question inutile les travaux vous retardaient vous autres parce que là on a eu plein de mésaventures et une grosse discussion là-dessus dans la petite vie du Boost et il y a plusieurs personnes qui nous ont répondu via le 6-12-12 et également le micro iHeart. Il y a Dom, entre autres, qui nous envoie une photo de son Waze. Il est ouvert, qui nous a dit mon Waze est toujours ouvert aussi.
3: Dom,
2: voilà, ouais. C'est lui. Fait que oui, c'est preuve à l'appui. Il est toujours ouvert, effectivement, parce que tu disais qu'au Saguenay-Lac-Saint-Jean, pour les travaux, même si on sait où on va, on connaît notre route, ça vaut la peine, parce que des travaux, il y en a partout, là. Et justement, il y a quelqu'un qui nous écrit, c'est drôle que vous parliez de ça, parce que je viens de me faire pogner au moment où vous en parliez, c'est bloqué pour embarquer sur l'autoroute. À partir de Saint-Paul, pour embarquer sur l'autoroute, fait que sachez-le, ce matin, c'est bloqué dans ce coin-là, si vous avez pas mis votre Waze, et que vous le saviez pas, ben, comme Simon, vous allez vous faire pogner Simon, un autre Simon, là, pas notre collègue, là, Simon Caouette.
3: D'ailleurs, Mylène, au lac Saint-Jean, Waze, là, ça n'a pas l'air d'être connu.
2: Non?
3: Parce que Waze, des fois, quand tu roules, tu vois des petites faces, là.
4: Ouais, c'est d'autres utilisateurs.
3: C'est des Waze, eux, qui se promènent, qui sont pas loin aussi. Mais quand je vois au lac, là, surtout dans le haut du lac, là.
4: C'est tranquille.
3: Hein? J'en vois jamais. Je suis tout seul.
4: J'avoue, dans le haut du lac, là, ça commence à être touché d'avoir Waze aussi.
3: Même Robert Val, puis en haut,
4: ça
3: là.
4: Ça.
3: Ah, il y a des travaux, pareil.
4: Oui, il y a des travaux, puis
3: il y a du monde qui vit là.
4: Voyons.
3: Mettez-vous à la page. La lag là-dessus, là, je vous laisse sauver.
4: Vous enlevez la main quand vous croisez les petites faces.
3: Ça regarde le chat. Oh, il y a un petit visage. Allô?
2: Coucou!
3: Ben, j'ai déjà fait croire à un ex-collègue. Sur la route, quand t'es allé à Montréal, Jimmy, pour l'a pas nommer, t'étais-tu dans le char? Je faisais semblant qu'il faisait faire un W avec sa main.
2: Lève
3: tes trois doigts, ça fait W.
4: C'est ça.
3: Lève tes doigts, tu vois.
4: Voilà.
3: Plein de manières, il passe, mais il lève sa main à côté de chambre, mais toute chaîne.
2: Il y a pas
3: ça.
2: Oui.
3: Moi, j'ai explosé.
2: C'est Jimmy, mon cousin. C'est vraiment drôle.
3: Hein? Jimmy, mon cousin.
2: Jimmy.
3: OK, j'ai compris Jimmy, c'est comme mon Dieu. T'as travaillé avec longtemps, c'est pour ça.
4: Ça fait 15 ans de ça.
2: C'est très drôle.
3: Beau moment.
2: Au 6-12-12, on nous dit non, les travaux, ça me retarde pas parce que pour le travail, je reste à 3 km. Sinon, j'utilise l'application pour justement m'informer. Donc, quelqu'un qui fait bien ça, dit que tu vas être fier de lui ou d'elle.
3: Oui.
2: N'hésitez pas à nous mettre vos noms, quand vous nous écrivez comme ça, on aime ça savoir à qui on parle. Julien, lui, nous dit bon matin, la gang, moi, je suis camionneur. Je passe 13 heures par jour sur la route, alors je suis constamment pogné dans les travaux. Et croyez-moi, ça passe serré, les gens te laissent pas beaucoup de place. Eh, je comprends, c'est sûr que c'est pas évident. Puis on a un micro qui est rentré aussi concernant notre question inutile ce matin. Les travaux, est-ce que ça vous retarde, vous autres, 6-12-12 et micro ailleurs, si vous voulez réagir là-dessus ce matin?
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6: Hey, parlant de travaux, j'arrive de travailler. Puis hier soir, quand j'ai passé à Chambord, il commençait à gruger l'asphalte un petit peu plus loin que la balance. Puis quand j'ai passé le matin, 5h30, les deux voies étaient faites jusqu'aux lumières. Vive le travail de nuit. Autant pour moi que pour eux autres. Puis deuxième chose, moi, sur mon radio, là, c'est encore écrit CJAB. Je ris à tous les fois. Bonne journée.
2: C'est vrai que c'est des lettres d'appel qu'on a abandonnées depuis des années. Puis c'est drôle, il y a encore quelqu'un cette semaine aussi qui m'a envoyé ça en disant « Gars, moi j'appelle ça CJAB, mais gars, sur ma radio, c'est écrit CJAB, je suis pas fou. »
4: On vit dans le passé.
3: Mais c'est encore le nom de la station.
2: Ça existe officiellement sur papier, CJAB va toujours exister, mais nous, on
3: au
2: est...
3: Au CRTC, on est CJAB.
2: Exactement, c'est ça que je voulais dire.
3: Autrement dit, moi, c'est Marc Diquet, mais mon vrai nom, c'est Joseph Guimarc. C'est GAB, c'est le Joseph Guimarc.
2: Exact, c'est sur le baptistère d'énergie.
3: Ben, c'est ça.
2: Il s'appelle CGAB, c'était le nom de son parrain.
4: Moi, des fois, tu
2: faisais ça dans le temps.
3: C'est ça. Tu sais, je l'appelle Joe, des fois.
2: Hey, Joe. Hey, Joe.
3: Ben non, mais ben, Joseph, pour les intimes, tu t'appelles Joseph.
4: Oui, ben, je sais, je l'ai.
3: Toi, Mylène, c'est Marie.
2: Ben oui. Hey, des beaux.
4: Comptez d'aujourd'hui, on s'appelle tout Joe.
3: Ben, dans le temps, c'était comme ça, hein, dans le temps.
2: Joe pis Joe, passez une belle journée, hein, Joe, salut!
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0: appel.
1: Allô?
2: Excuse-moi, Corinne, je pensais que, tu prenais la balle.
3: Parce que Raph, il a dit pas tout de suite.
1: Ah, pas tout de suite.
2: Bienvenue dans les coulisses de la radio où on vit des petits mois avant d'entrer en onde, puis on aurait dû être focus.
3: Moi, j'étais là, je suis prête, pas de problème, mais dis pas tout de suite, j'ai figé comme un chevreuil.
2: Alors, Corinne, tu as croisé ton fils récemment?
3: Oui, Andréane. Hier, j'arrive à la radio, puis je passe devant la cour d'école primaire. C'est la récréation, puis là, je vois mon fils en train de jouer au ballon.
1: Cute.
3: Oui, fait que là, j'écris de loin, Henri! Là, il me voit, puis il dit, Maman! Puis là, il ouvre les bras, et il se colle dans la clôture, tu sais. Fait que là, moi, je m'approche. Puis là, j'y tends les mains, puis là, il était comme un câlin, puis là, je peux pas. Je peux pas rentrer. C'est ça, il y a de la broche, on peut pas, malheureusement. Mais sa face, tu sais, entre l'admiration totale, le bonheur de me voir juste apparaître dans sa journée, puis la tristesse de pas repartir avec
1: mais
3: moi, tu sais.
1: Oui.
3: Fait que là, j'ai dit, faut que tu retournes à l'école, mon amour, je viens te chercher dans une heure et demie. Puis il est comme, OK. Genre, c'est dur, mais je vais me gérer.
1: C'est correct.
3: C'est ça qui me fait capoter, c'est que je suis sa personne préférée. Moi, quand j'étais jeune, là, je voulais toujours m'asseoir à côté de ma cousine Aurore. Parce que je la trouvais belle, je la trouvais cool. Puis toutes mes autres cousines voulaient s'asseoir à côté d'elle. Tout le monde la trouvait belle et cool, mais il y a une limite de place pour être assise à côté.
1: Ouais.
3: Fait, elle devait gérer ça, là. Elle devait faire, bon, ben toi, tu vas t'asseoir à côté de moi dans l'auto à l'aller. Toi, tu vas t'asseoir à côté de moi au restaurant. Puis toi, au retour, tu vas t'asseoir à côté de moi.
2: Wow.
3: Moi, là... Il y a jamais personne qui me disait je veux m'asseoir à côté de Corinne. Non, c'est moi. Non, moi. Tu sais, c'est jamais arrivé là, même à l'école de l'humour. Je veux dire, il y a pas un moment dans ma vie où j'ai entendu je veux m'asseoir à côté d'elle. C'est peut-être déjà arrivé mais ça a jamais été verbalisé.
1: Ouais.
2: OK, ben oui.
3: Mais moi mon fils, il veut toujours être assis avec moi tout
1: c'est
3: le
1: cute.
3: Temps. Je vais être assis à côté de toi. Oui, mais faut que je conduise. Non, mais reste avec moi. Puis là, il pleure. Je suis comme enfin quelqu'un qui va être assis à côté de moi en pleurant. Le pire, c'est que j'ai dit dans 7 ans, là, à peu près, je vais tomber ses nerfs, tu devrais rien savoir de moi, puis il était outré. Il était comme, non.
2: Impossible?
3: Je trouve ça merveilleux. Fait que je pense le message à tout le monde. Vous avez des lacunes personnelles, vous avez besoin de vous sentir vu, vous avez des traumatismes d'enfance de rejet, faites un enfant. Il va vous aimer profondément. Bon, il va aussi, quand vous allez tenir quelque chose de pesant, bout de bras, se mettre à côté de vous, faire shaker votre gros bras en disant, hey, ça fait des vagues.
2: C'est chiant.
3: Mais il va vraiment...
1: Ça?
3: Ah oui.
1: Mais t'as pas de gros bras.
3: Tout le monde a du gros de bras.
1: Ah oui?
3: Tout le monde a...
1: Ben, pas moi. Ça, je te le garantis. C'est dur.
3: C'est sûr. OK, ben, une autre affaire d'abord. Des fois, il tape les fesses. Il dit, ah, ça bouge. Tu sais, c'est le genre d'affaire qu'il fait. Fait que votre enfant, ton enfant est intimide, mais il t'aime. Moi, j'ai un grain de beauté en 3 dimensions sur mon bras. OK? Puis l'autre jour, il m'a demandé c'était quoi. Fait que là, j'ai dit, ben, c'est le bouton de partir mon char.
2: Oui, Corinne, oui!
3: Et là, j'ai dit, pour l'arrêter, tu pèses sur l'autre qu'il y a dans mon cou. Fait que là, il a ri, c'est mal faire en joke. Puis là, j'ai fait, hey, faut que je fasse une petite intervention. Tu peux pas faire ça sur d'autres mondes en passant.
1: Oh, oui. Ouais, c'est bon, ça.
3: Non, mais c'est important de le répéter aux enfants. Tu peux pas peser ces grains de beauté des gens comme si c'était une manette de switch, OK? Parce que moi, je suis à l'aise, je le prends rien, mais il y en a pour qui c'est blessant. Fait que je veux juste tenir, faut le dire aux gens, revenez avec vos enfants. Pensez à dire qu'il faut pas faire ça. Parce que moi, l'autre jour, j'ai dit, tu ne demandes jamais à une fille si elle est enceinte. En fait, tu ne demandes jamais à personne dans la vie si cette personne-là est enceinte. Peu importe de quoi elle a l'air, tu ne demandes jamais ça. Même si la personne est dilatée à 9.
2: Jamais.
3: Oui. Tu ne lui demandes pas si elle est enceinte. On ne sait jamais. Fait que bref, hier, ça a fait ma journée. J'étais tellement contente de voir mon fils. Je suis contente d'être sa personne préférée, même si je suis pas la personne préférée de personne d'autre. Je m'en sacre.
2: En même temps, Corinne Côté, je lis la messagerie texte au
1: 6-12. Ouais, il y a de l'amour.
2: Annie de Saint-Jérôme dit, moi, je veux m'asseoir à côté de toi, Corinne. T'es tellement drôle.
3: Oh. Ouais, mais mettons que je pue.
1: Mais c'est tu pas, pues pas.
3: Ah, c'est vrai, je pue pas.
1: Brise pas ses rêves, là.
3: Excuse-moi.
2: Tu nous as aussi dit, hors d'onde, je pense, que tu traînes tout le temps des pince-nez dans ton sac, vu que ton fils saigne toujours du nez. Fait qu'à la limite, tu pues, tu partages tes pince-nez.
3: J'en ai un, je pense qu'il y a un peu de sang dessus, en plus. Fait que je vais le sortir, on va profiter tout le monde ensemble.
2: C'est dégueulasse. Mm-hmm. En tout cas, moi, t'es ma personne préférée féminine dans l'équipe du Midi Show,
3: Corinne. Mon Dieu, c'est précis quand même, hein.
2: Quand même, hein.
3: Si c'est pas toi, c'est moi.
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11: Radio Communautaire, ici Louis-Paul Favarlard. Table ronde aujourd'hui.
12: Ouais.
11: Je suis avec Phil Bisson et Pat Gouif.
12: Salut.
11: Est-ce qu'on s'en va vraiment vers l'exploitation des gaz de schiste?
12: Oui.
11: Phil, t'es un expert en gaz.
12: Oui, ça m'arrive souvent.
11: Est-ce qu'on va vraiment exploiter les gaz de schiste?
12: Bon, premièrement...
11: Là, puis là, t'es un expert, on peut pas t'ostiner.
12: Tu sais, le gaz de schiste, c'est le gaz de schiste.
11: On voit-tu déjà?
12: Quand
11: veux-tu t'ostiner avec une phrase de même?
13: Moi, d'avant, j'ai un jugement avec ça.
11: Oui, vas-y, Pat.
13: Tu sais, quand tu portes un masque de cuir avec un zipper, t'es deux mains attachées, puis tu te fais fouetter les fesses.
12: Non, ça, c'est pas gaz de schiste.
11: Non,
12: c'est masochiste.
11: C'est ça.
13: OK.
11: Mais disons que c'est...
13: Regarde, ça se peut, je parle plus.
11: Mais tu comprends bien, l'écologie dans le monde, ça prend le bord.
12: Ouais.
11: Le virage vert, il y en a plus.
12: Il y en a plus.
11: C'est incroyable.
12: La seule façon de virer vert, désormais, c'est en mangeant un craquelin au tempeh.
11: Tu sais, quand on pense qu'il y a 15 ans, là, le gaz de schiste, on ne savait même pas ce que c'était.
12: Non. Tout le monde pensait que schiste était le chiffre 6 prononcé à bouche pleine.
11: Les gars, on va la...

0: fait, c'est pas qu'on sera pas d'accord avec les tunes qui sont là. D'après moi, c'est juste qu'il va en manquer.
1: Ben, c'est
0: mais
1: sûr.
0: Ça, c'est ce que, selon les experts, mettons, de plusieurs médias différents. En cinquième place, c'est Purple Rain avec Prince.
2: Oui. Ah, c'est bon.
0: La chanson commence avec énormément d'espace, on le dit presque comme une prière, ça grossit progressivement jusqu'au solo final qu'on connaît évidemment.
2: Les harmonies aussi, la choriste qui embarque à la fin, c'est malade ce tune.
0: À la fin, c'est comme une genre de libération quand il monte la note, tout ça. Donc en cinquième place, Purple Rain avec Prince.
2: Très d'accord.
3: Ouais, moi aussi.
0: En quatrième place, on reste dans le pop. Et ça, c'est un peu une évidence. On sait que comment c'est construit cette chanson-là. Et c'est Michael Jackson avec Billie Jean.
2: Ben oui. Sur le bord de faire le moonwalk.
3: Comme quatrième,
0: ouais. On dit que
3: c'est pas sûr que je l'aurais mise nécessairement aussi haut dans le palmarès. Je veux dire, c'est une bonne chanson, mais tu sais. Ben, quand même linéaire.
0: C'est la plus écoutée de l'histoire sur Spotify. C'est redevenu numéro un cette année en plus. Battu. Hey, on dit que chaque instrument arrive au bon moment. La batterie, la basse, les claviers, les cordes, les petits effets vocaux. Et ça vole pas la vedette évidemment à la voix. Alors c'est ça. Okay. Là, on va tomber plus dans nos cordes ici. Et je pense que tu vas être d'accord, Mario. En troisième place, c'est les Eagles avec...
3: Oh,

0: Ben, t'es pas tout seul, là, Eagles. Si je me trompe pas, The Greatest Hits, l'album Eagles, c'est un des albums les plus vendus de tous les temps.
1: Hell Freezes Over aussi. Quand ils sont revenus ensemble après 27 ans, là.
0: Incroyable.
2: On dit que c'est une des progressions d'accords les plus efficaces du rock. La chanson crée immédiatement un sentiment hypnotique étrange, accompagne parfaitement le récit puis se termine par un duel de guitare très travaillé. La finale est presque une deuxième chanson à elle seule.
0: C'est vrai. Ah, mon Dieu, que c'est bon.
1: Je les ai vus 4 fois en show.
0: C'est vrai?
1: Ouais, c'est interminable. C'est bon, là, mais ils ont tellement de hits, là. C'est 3h30 de show.
0: Ben, pis ils sont pas courtes, les tunes, là. Non. California, c'est genre 4 minutes quelque, là.
1: Mais ils sont extraordinaires.
2: Là, il reste juste 2 places, déjà. Est-ce que vous avez une idée de ce qui se trouve dans le top 2, supposément, des tunes les mieux construites de tous les temps?
0: Mais Sensualité de Gabriel Lettremaison.
1: Ah, ben oui.
2: Non. Ça, c'est Axel Red, en fait. C'est pas Gabriel
0: Lettremaison. Ah oui, excuse-moi, je me lance avec ça, c'est
1: Toi, plus moi, plus tous ceux qui nous aiment.
0: Oui.
2: Ça, c'est
0: Post-Star Academy. C'est Grégoire. Ouais, c'est ça, mais c'était Grégoire qui chantait ça,
1: Ça, ça doit être ça, c'est dans le top 5.
2: C'est pas du tout là, mais on peut l'écouter un peu.
0: On va dire ça.
1: Mais ça marchait.
0: Mais ça rentre.
1: Ah,
0: ben oui. Ça rentre.
1: Allez,
0: venez,
1: et entrez dans la
2: danse. Ah, tu vois, il y a Martin Tremblay qui nous écoute justement au 6-12-12 qui nomme un nom de groupe qui va peut-être se retrouver dans le top 2, mais il l'a deviné. Alors, c'est dans le top 2, mais c'est pas le prochain, la prochaine prochaine tune. Et on va la jouer d'ailleurs à 17h tantôt. C'est Queen avec Bohemian Rhapsody.
0: Ben oui, ben oui.
2: C'était
0: rentré
2: au 6-12-12. Ben c'est ça, c'est construit comme un film, introduction a cappella, balade, opéra, hard rock, conclusion mélancolique. Il y a aucun refrain traditionnel d'une tune, mais c'est une progression dramatique tellement forte qu'on peut pratiquement voir l'histoire en l'écoutant.
1: Puis la voix de Freddie aussi.
2: Exactement. Incroyable. Oui, ça c'est le tough à battre. Donc qu'est-ce qui est numéro un? C'est ça la question. La tune la mieux construite de tous les temps.
1: Ben là, je te dis, c'est après 70.
2: Oui.
1: Ah, oh, mon Dieu.
2: Après 70, en tout cas, ou plutôt au proche de... là, j'ai pas la date exacte, j'ai pas me trompé.
1: Tune de Pink Floyd,
2: c'est
1: non?
2: Pas... C'est ça, il y a pas de tune de Pink Floyd. Il y a pas de tune de Guns N' Roses.
1: Donc. J'aurais pensé une tune de Pink Floyd.
2: Non, il y a
0: j'aurais
2: pas...
0: J'aurais pensé...
2: Moi aussi, c'est...
0: Marc Dupré.
2: Marc Dupré non plus, c'est pas
1: ah,
2: lui.
1: Ah oui, le bouette. Ça, c'est bon, là. Ah, tu sais, la toune, mais il a fait juste pour les pubs de camions.
0: Ah
1: là.
0: Oui, ben, je pensais, ça aurait pu.
1: Ouais.
2: Il y en a qui disent Ozzy Osbourne, Mama, I'm Coming Home. Pas du tout, c'est pas là-dedans du tout. Ce n'est pas Petit Poney, contrairement à ce que Claudia texte au 6-12-12.
0: Il y a des gens qui disent Céline avec It's All Coming Back to Me Now. Ça la montée est quand même incroyable.
2: Ce n'est pas les Rolling Stones.
0: Meatloaf.
2: Non, celui qui
1: le jingle de Barbie's Resto Bar Grill.
2: Non plus, ça aussi, ça aurait été excellent. La toune.
0: Et
2: hey, c'est la bonne réponse, Led Zeppelin.
0: Ah, ben oui.
1: C'est en quelle année, Stairway? Je pensais que c'était en 70.
2: Ça doit être proche. Pour ça que je t'ai dit, là, je vais le vérifier, mais ce qu'on dit, bien évidemment, c'est que cette tune-là est de la montée musicale parfaite. Ça commence comme une balade médiévale presque fragile. Là, chaque section ajoute de l'intensité. Guitare électrique, batterie, accélération, puis finalement, les solos les plus célèbres de l'histoire. 8 minutes sans véritable refrain, et c'est de 71, Stairway to Heaven. Fait que là, il manque des affaires, là.
1: Ben, les gens... Mais c'était écœurant, Stairway.
2: Oui.
1: Mais ça a l'air que c'est du plagiat, là.
2: Ça, Stairway to Heaven?
1: Ouais.
2: Je savais pas ça.
1: Ouais.
2: Ah oui, ils l'ont.
1: Ben oui, ça a été, écoute, ça a été publicisé. Là, je veux dire, ça a été dit dans tous les médias. Ils ont donné un montant d'argent à un groupe qui aurait joué avant eux autres dans un festival obscur de musique quand ils étaient pas connus tous les deux.
2: Wow.
1: Ouais, ça serait copié un peu. Okay. Ben, il y a jamais eu de preuves formelles, mais ils ont quand même donné des sous pour étouffer l'affaire.
2: Étouffer ça. On dit, il y a pas de tonne de Metallica. Effectivement, mais ça, c'est pas une chose de nous autres. C'est l'intelligence artificielle qui a compilé des résultats. Fait que, voilà.
0: Ben, tu sais, un genre de November Rain aussi, ça aurait pu le faire, là.
2: Oui.
1: One de Metallica.
2: Oui.
1: Ça,
2: oui.
1: Ça,
2: ouais. Unforgiven aussi. En tout cas, il y a beaucoup de Metallica, là.
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0: Qu'est-ce que c'est pour
1: Greenpeace, bonjour.
2: Oui, bonjour, je suis journaliste au Québec.
0: Oh!
2: Alors, vous êtes Greenpeace, le mouvement militant écologiste.
1: Oui, madame.
2: Ça n'a jamais été aussi mal écologiquement dans le monde, puis
1: ouais.
2: On n'entend pas parler de vous autres.
1: Oui, je suis en train de me gratter une oreille de malaise.
2: Je suis allé sur votre site, vous récoltez encore des dons.
1: Oui, mais c'est de ça qu'on vit, des dons.
2: Récolter des dons, là, vous faites rien, c'est une farce, là.
1: Ben oui,
2: mais
1: d'où l'expression être le dédon de la farce.
2: Vous autres, on se souvient que vous alliez quasiment en chaloupe confronter des pétroliers puis
1: oui.
2: des navires de surpêche.
1: Absolument.
2: Mais là, vous faites plus rien de ça.
1: Non, ça marche pas, ça.
2: OK, mais là, avec
1: vous... c'est le consommateur qui est responsable.
2: OK, c'est toute la faute des citoyens consommateurs.
1: C'est eux autres qui consomment les produits polluants.
2: OK, fait qu'au lieu d'aller confronter des gros navires...
1: Ben, faudrait qu'on aille confronter, genre, un ponton sur un lac de Saint-Adolphe-d'Howard.
2: Non, je comprends.
1: Ça passe pas dans le journal.
2: Mais là, vous allez faire quoi? On a des tornades, même, au Québec.
1: Vous autres, des tornades?
2: Des tornades, tu dis?
1: Ouais.
2: Ça fait partie de nos jurons.
1: Ah, ben...
2: Comme dans la phrase de Scales de tornades.
1: Il faut que je vous laisse, on a des actions à ne pas entreprendre.
2: Donc, fait que l'écologie, il y en a plus de ça, là?
1: Non.
2: OK.
1: Dans 5 ou 6 ans, le mot écologie sera aussi oublié que les mots abordables, cigare au chou, télévision et banque avec service au comptoir.
2: Mais je vous remercie beaucoup.

0: Un gros album, hein? C'est un gros cadeau pour accueillir Geneviève dans l'équipe de Sarah Trouba.
1: Moi, je t'en ferai pas, Mylène.
0: Non!
1: Non, pas ce talent-là.
0: Oh.
1: Non, j'ai pas la plume, non.
0: Je suis déçu. Je suis un peu déçu.
1: Mario Tessier a tout
0: coupé. Ah, il est vraiment excellent. Si vous voulez l'entendre aujourd'hui, il sera dans son monde à Mario à 15h35 et 17h50. C'est Mario Connaisseur aujourd'hui et toute la gang avec Geneviève, justement, Hébert Dumont et Seb Trudel seront là dès 14h55 et vous avez la chance jusqu'au 25 septembre de gagner un beau trip au Club Med Québec Charlevoix pour deux adultes et deux enfants. 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Les gars, les gars et les filles, mais là je m'adresse à vous autres, mes amis en studio entre autres et à tous ceux qui nous écoutent en ce moment.
1: Il y a une
0: nouvelle tendance virale.
1: Okay.
0: Qui vont pas dans la douche justement, tu vas comprendre. Sur TikTok. Et c'est chez les jeunes hommes, c'est semblerait-il populaire, je peux pas croire qu'on embarque là-dedans. Le phéromone maxing, qu'est-ce que c'est ça? Ben c'est la nouvelle tendance sur les réseaux sociaux.
1: Comment t'as appelé ça, phéromone?
0: Phéromone maxing.
1: Maxing.
0: Ouais. Okay. C'est des jeunes hommes qui décident d'abandonner la douche et le déodorant pour séduire les femmes.
2: OK, on vient à l'époque...
0: Depuis quand puer et être sale, ça attire les femmes? Les vêtements sales, pas de douche, pas de déodorant, c'est une nouvelle tendance. Sauter la routine d'hygiène pour attirer les femmes. Garder les vêtements remplis de transpiration pour un rendez-vous galant. Moi, je vous le dis.
1: Pour une date?
0: Ça marcherait pas. Moi, l'odeur... C'est tellement quelque chose, c'est même quelque chose qui peut me séduire, moi, l'odeur. Quelqu'un qui sent bon,
1: c'est
0: comme attiré déjà par cette personne-là. T'as le goût d'aller y parler, on dirait. T'as le goût de, tu sais, moi, c'est une odeur vraiment là. C'est quelque chose qui me parle. Une mauvaise odeur me parle beaucoup aussi, mais dans le turn-off total. Et il y en a même, attention là, qui vont jusqu'à boire leur propre urine. Selon le magazine Forbes, pour tuer leur propre toxine et avoir encore plus. Cette phéromone qui attire.
2: Joël Legendre boit son urine, hein?
1: Je sais pas s'il fait encore.
2: Oui, il dit souvent ça. Il boit son urine, Joël Legendre. Puis quand je le regarde, c'est pas Chuck Norris non plus, là.
1: Mais il a fait une chronique.
2: Il y a longtemps de ça à la télé, là, quand il était jeune.
0: Mon cerveau a voulu oublier. On dit que plus que l'odeur de l'homme est forte, plus il est sexuellement attirant, selon une théorie. Puis il y a des chercheurs qui confirment que les odeurs et les sécrétions corporelles humaines peuvent influencer des réponses physiologiques et psychologiques. C'est le Scientific American, la revue, qui a confirmé ça.
1: Les gars, faut qu'on se parle.
0: Là, est-ce que vous d'abord, vous autres, une odeur corporelle, pensez-vous que ça peut vraiment vous rendre plus plus attirant,
2: ça? Dans le temps, là, dans les années des chevaliers puis tout, là, quand l'homme partait à la guerre,
0: quand le savon n'existait pas,
2: il voulait pas que sa femme se lave.
0: Ouais.
2: Puis son trip, c'était de faire l'amour avec sa femme quand il revenait après 10-12 jours, il voulait pas qu'elle se lave pendant 10-12 jours.
1: C'est pas resté dans les mœurs,
2: c'est pas une chose.
1: Remarque que tu dis ça, puis j'ai un ancien collègue qui lui disait, parce que dans le fond, il y avait comme une relation à distance, et son chum était à Québec, puis lui, il disait, des fois, il faisait un cours de karaté, puis il disait, non, après le cours de karaté, viens, lave-toi pas, là, puis lui, il aimait ça. Je vais pas le nommer, là, c'est quand même...
0: Non, nomme-le pas.
1: Mais, tu sais, j'ai vu ça chez des jeunes gens, des jeunes hommes qui, eux, aimaient bien l'odeur de la sueur de l'autre. Mais je suis pas dans cette team-là, moi, personnellement.
0: Avant d'être avec vos conjoints actuels, mais de dater quelqu'un puis qui a une odeur, tu sais, soit de sueur ou de vêtements malpropres ou de bouche.
1: J'ai pas eu cette chance là.
0: Je m'excuse, moi c'est sûr que c'est un off là.
1: C'est juste moi avant de partir là, même des fois quand je m'en vais faire une sortie ou peu importe, je me sens le tour là avant de sortir juste pour être sûr. Je suis pas en train de me dire tu sais, au pire j'aurai une bonne odeur de phéromone, bébé. Non, t'as pas eu là, je me sens le tour avant de sortir puis je me mets des
0: Houdes si nécessaire.
1: Je me sens le tour de bras, là,
2: tu sais,
1: mettons.
2: OK,
1: c'est correct.
2: Ah, okay.
1: Le gars, il est frais.
2: Non, moi, regarde, OK, on va faire un deal, là, je mettrai pas de demain pour venir travailler.
0: Ouais, non.
2: À 9h, vous allez dire, dis-qu'un Chris, sauve-toi.
0: Ouais.
2: Non, oublie ça, là. Même pour moi, là, mettons, là, j'ai une blonde, ça l'excite, là, que je me lave pas, là.
1: OK, mettons.
2: Tu penses que tu fais, j'ai le goût de me sentir pendant qu'on fait l'hélicoptère ukrainienne viré sur le tour, après ça, qu'on essaye l'autre affaire, parce que ça va être récent, fait qu'on va essayer plein de positions.
1: C'est pas là.
2: Ça me tente. Moi, là, d'arriver avec mon tour de bras, de m'amener couché sur le côté, puis là, tu commences à se soigner, puis là, l'odeur arrive. Non.
1: Bon, remarque qu'avec ce que tu fais, probablement que tu t'en salis dans le tas de
2: non.
1: C'est rendu là.
2: Moi, du vaso, ça fait un job en masse.
1: Ah, oh, la douche
0: si,
1: aussi.
0: Si on va dans les deux, non, les deux opposés, vous aimez mieux, vous autres, puis les chums du beau, allez-y, vous pourrez répondre aussi, ces deux autres. Est-ce que vous aimez mieux quelqu'un qui sent un peu la transpiration ou quelqu'un qui est très parfumé? Parce que, honnêtement, ça peut être turn off aussi, quelqu'un qui sent trop le parfum.
2: Faut choisir.
0: Ouais.
2: En quelqu'un de trop parfumé ou quelqu'un qui sent un swing?
0: Ouais.
2: Ben, moi, c'est le parfum, là.
0: Ouais, trop parfumé.
2: Hey, le swing, là.
0: Mais tu sais, trop parfumé.
2: Un peu, là. Un peu. Yeux, là.
0: Mais oui, non, c'est sûr. Arrête que ça, c'est dégueulasse, ça te donne envie d'aucune sexualité, ça, c'est sûr. Mais quelqu'un qui est trop parfumé, que ça goûte le parfum, là.
2: Ah, c'est
0: dur aussi, là.
1: Hein? Dans les deux cas, c'est pas agréable, là, tu sais. Je prends une petite soirée. Je suis rendu là.
0: Ça se peut que je parte et je décide d'avoir une soirée toute seule, là. Dans les deux cas.
2: Ben, vaut mieux être seul qu'à mal accompagné, évidemment.
0: Ben, c'est ça qu'on dit.
1: Comme ça, avec le téléphone qui sonne en disant « Quoi? Qu'est-ce qui s'est passé? Ben, je m'en viens te rejoindre tout de suite. »
2: T'es mieux
1: à l'extérieur du restaurant.
2: T'es mieux d'une bonne, d'un bon pilotage que du mauvais pilotage, tu sais. Moi, ça, je me dis.
1: Ah.
2: Ouais.
0: Ah. On y pense. On réfléchit.
1: Ah, c'est ça, c'est important.
0: Phéroman de Maxime, si vous voulez voir. Il y a plein de vidéos là-dessus qui circulent, là, sur TikTok actuellement. C'est,
1: merci.
0: Nouvelle tendance. Les gars, lavez-vous donc.
2: Mais regardez juste pour ça,
0: déodorant. Oh, ouais.
2: À matin, ça va.
0: Il n'y a rien de mieux que de sentir le beau propre.
1: Bon,
0: en tout cas, nous autres, dans le beau, on embarque.
2: On sent bon. Pas se vanter, là.
0: Non, on sent bon, c'est ça l'affaire. Dans les prochaines minutes, Dicky va nous dire quoi bien propre. On le souligne, Dicky sera bien propre.
2: On pourra le souligner, c'est tout le temps de même. Hein. Je soulignerai quand je vais puer. Ça va être rare, là. Mais je parlais des 10 meilleurs joueurs de la NFL selon ESPN, parce que ça s'en vient, là, de la saison de la NFL. Ça approche à grand. C'est dans le corridor de Maxi et Pro.
0: Ben oui, ils sont là.
2: Ah oui.
0: Ils cognent à la porte, puis on va leur ouvrir dans quelques minutes. Tour de table, tout juste avant ça, ici, dans le Boost. Bon matin.
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0: 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Brunet, bureau d'investigation.
1: Oui, cette semaine, j'ai dû enquêter et je vous explique pourquoi la gang. J'ai le droit à des beaux moments avec mon fils Milan, qui a 6 ans, je vous le rappelle. On était en auto en fin de semaine, on revenait d'épicerie et là, très sérieusement, sorti de nulle part, il me dit « Maman, si un ours brun puis un gorille se combattaient, qui gagnerait? »
2: Oh!
1: C'est ça. Ça, Corinne, c'est ma réaction.
2: Hey, c'est...
3: Ben moi, je le sais.
2: Ah oui?
3: Ben moi, je suis un homme des bois. C'est un ours brun, noir ou un grizzly?
1: Brun.
2: Ben, brun, un grizzly, c'est pas la même affaire?
3: Non. Ah. Il y a l'ours brun, il y en a qui sont roux même.
1: OK.
3: Bon, on a déjà vu.
1: OK.
3: Puis l'ours noir qui est plus petit.
1: Ben là,
3: l'ours brun, il est dans l'ouest plus, lui. Donc, je dirais l'ours brun, moi.
1: Ben, j'ai fait des recherches, mon père, et c'est l'ours brun, parce qu'il peut peser jusqu'à 600 kilogrammes, il a des griffes de 10 cm, puis il peut te mordre sur un moyen temps, mais surtout, j'ai appris que le gorille, il est pacifique. Lui, il est intimide, mais il veut pas se battre.
2: OK, parce que tu vois, je me serais attendu à ce que le gorille, parce que c'est, il a le sang chaud, ce gars-là, tu sais, il vient fâcher rapidement. C'est vrai que l'ours, les griffes, c'est dur à battre.
1: Exact.
2: Il y a là des couteaux, là.
3: Mais... Avez-vous déjà vu deux ours se battre, là, deux grizzlies se battre,
2: là? C'est-tu quoi, Pat? Non.
3: Mais voyons donc. Je peux pas croire. Votre Instagram, il vous donne pas juste ça.
1: Non, non.
2: Non, mais à partir de maintenant, oui, il nous écoute.
3: Ah oui?
2: Il va sûrement me donner ça aussi.
3: Non, mais oui, non.
1: C'est impressionnant.
3: C'est impressionnant. C'est épouvantable. C'est épeurant. Comme tu disais, 600 kilos, c'est 1200 livres. Là.
1: Mais là, moi, je suis
3: pas la moyenne, là, mais bref.
1: Je suis tombée dans un vortex de combat animalier parce que j'ai commencé à faire des recherches. Puis là, je veux tester vos connaissances en combat d'animaux.
2: Okay? Wow. Mon Dieu.
1: Je pense que c'est important. OK, un requin affronte un piranha. Qui gagne?
3: Je suis moins poisson, je te dirais.
2: Moi, c'est le requin.
3: Ben oui.
1: Mais sais-tu pourquoi?
2: Parce que c'est un requin.
1: Ça, c'est un bon point, Corinne. Et j'ajouterais à ça, le requin peut avaler ou couper un piranha en une seule bouchée parce que sa mâchoire est gigantesque. Mais surtout, la vraie raison pour laquelle ce combat-là se peut pas, en fait, c'est que le requin vit dans l'eau salée.
2: Oui.
1: Le piranha vit dans l'eau douce. Ils ne se rencontreront jamais.
3: Jamais. Donc, ta question ne se pouvait pas.
1: Exactement.
2: Je poursuis.
3: T'avais pas dit le mot pertinence, toi, au début, non?
1: Je pense pas que j'ai employé ce mot-là.
2: Mettons que je prends un piranha, puis je l'amène, je le lance.
1: Dans l'eau salée?
2: Ouais.
1: Il est perdu. Du piranha.
3: Ah ouais.
2: Ouais, mais le requin, là, mettons qu'il le voit, il fait-tu comme crunch, crunch, crunch,
1: oui,
2: ou c'est comme un vieux monsieur qui a jamais vu ça du tofu puis accepte pas d'en manger?
1: C'est une bonne... Je vais pousser mes recherches plus loin à la pause tantôt, puis je vous reviendrai à la fin de l'émission.
2: Oui.
1: OK, un combat entre une sangsue puis une étoile de mer.
2: Ah, la sangsue, je pense.
3: Ah, je pense l'étoile de mer.
2: C'est vrai que ça peut être violent, hein. Ça a 5 bras, cette affaire-là.
3: Ça a comme des virus, une étoile de mer. Fait que ça, la sangsue doit pas se coller complètement.
1: Une ventouse, pas une verrue que tu voulais dire, j'imagine?
3: Non, ils ont plein de verrues, des petites verrues. Ben oui, ils ont plein de petites verrues, là.
1: En fait, c'est l'étoile de mer, mais je vais vous surprendre. Les sangsues hématophages se nourrissent en suçant le sang de leur proie.
3: Mm-hmm.
1: L'étoile de mer a pas de sang.
3: Ben, c'est ça que j'allais dire. À de l'eau.
1: La sangsue va mourir de faim.
2: Une sangsue, ça a pas soif.
3: Ben non, ça a jamais soif. Ça veut pas de l'eau, en tout cas.
1: La sangsue meurt de faim si elle essaie de parasiter l'étoile de mer. Fait que c'est l'étoile de mer qui remporte.
3: Wow.
1: Et d'ailleurs, si le combat a lieu dans l'océan, la peau de la sangsue est extrêmement perméable. Fait que là, elle gobe toute l'eau salée. Ça provoque une déshydratation.
2: Oui,
1: ça la tue en quelques minutes. Puis l'étoile de mer a même pas levé un bras qu'elle a
2: déjà gagné.
1: Et en terminant, si une loutre affronte un espadon, qu'est-ce qui se passe?
3: Ah, la loutre va gagner, c'est certain.
1: Pourquoi?
2: Moi, je pense aussi, les loutres, c'est méchant. Non. On les trouve cute, mais c'est des maudites, là.
3: Savais-tu ça que les loutres aiment tuer pour le plaisir?
2: Oui, c'est complètement distingué. Je sais pas pourquoi on les aime.
3: 100 poissons dans un lac, mettons, là, avant en manger un, puis avant tuer 99 pour le plaisir.
2: Hey, vous savez pas ce qu'elle fait au castor. Je veux même pas vous le raconter.
1: Non, non, c'est une grande garce, la loutre.
2: Ouais.
1: C'est connu. En fait, la gang, c'est match nul.
2: Ah!
1: C'est match nul parce que dans l'eau, l'espadon peut te charger à 90 km/h, puis peut là te transpercer avec son rostre, là, son épée. Sauf que, vous l'avez mentionné, la loutre est vraiment intelligente. Elle va éviter l'espadon, elle va aller sur le bord de l'eau, donc il n'y a pas de match.
2: Oui.
1: Match nul, donc.
2: Match nul, OK.
1: Voilà. Fait que je vous remercie d'avoir accueilli comme ça
2: Merci de l'enquête.
3: Ben oui.
2: Moi, là, c'est des questions que je m'étais pas posées, là, de jamais.
3: T'as pas demandé un carcajou contre un chat?
1: Non, ça
3: j'aurais aimé ça le savoir.
1: Ben, tu sais quoi, Pat, je prends des notes puis je te reviens dans les prochaines semaines.
3: Je pourrais vous parler du carcajou, un animal que je connais très bien aussi. J'ai des pécans à la maison, qui est le petit...
2: Ça, t'as une gang de Saint-Pélagique,
3: ouais, le pécan, mais j'aime mieux un pécan qu'un carcajou.
2: Oui, carcajou, c'est violent.
3: Carcajou, tu sais, ça a un gros coup slack, un peu comme Trump, ça, tu sais. Un carcajou, quand il se fait attaquer par le cou, là, il y a assez d'espace, il peut se tasser de même puis mordre son adversaire.
1: Bon, ben, c'est super.
3: Il y a un coup slack de carcajou.
1: Oui.
3: D'ailleurs, ça ferait une... Bon titre de chanson,
1: le ça. Le trou de Carcajou?
3: Le trou slack de mon Carcajou.
2: Le trou slack.
3: Ah,
2: le
3: coup.
2: Le coup.
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4: Radio Communautaire, ici Louis-Paul Favarlard, table ronde aujourd'hui.
5: Ouais.
4: Je suis avec Phil Bisson et Pat Gouif.
5: Salut.
4: Est-ce qu'on s'en va vraiment vers l'exploitation des gaz de schiste?
5: Oui.
4: Phil, t'es un expert en gaz.
5: Oui, ça m'arrive souvent.
4: Est-ce qu'on va vraiment exploiter le gaz de schiste?
5: Bon, premièrement...
4: T'es un expert, on peut pas t'ostiner.
5: Tu sais, le gaz de schiste, c'est le gaz de schiste.
4: On voit-tu déjà?
5: Quand
4: veux-tu t'ostiner avec une phrase de même?
6: Moi, d'abord, j'ai un jugement avec ça.
4: Oui, vas-y, Pat.
6: Tu sais, quand tu portes un masque de cuir avec un zipper, t'es deux mains attachées, puis tu te fais fouetter les fesses.
5: Non, ça, c'est pas gaz de schiste.
4: Non,
5: c'est masochiste.
4: OK. Mais disons que c'est...
6: Regarde, ça se peut, je parle plus.
4: Mais je comprends bien, l'écologie dans le monde, ça prend le bord.
5: Ouais.
4: Le virage vert, il y en a plus.
5: Il y en a plus.
4: C'est incroyable.
5: La seule façon de virer vert, désormais, c'est en mangeant un craquelin au tempeh.
4: Tu sais, quand on pense qu'il y a 15 ans, là, le gaz de schiste, on ne savait même pas ce que c'était.
5: Non. Tout le monde pensait que schiste était le chiffre 6 prononcé à bouche pleine.
4: Les gars, on va la pause, là, on revient.

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2: Eh ben aujourd'hui, vous devez choisir votre malheur, carrément. C'est yes. Un peu comme choix de mort, mais des situations qui peuvent vraiment arriver dans la vie.
3: Okay.
2: Qu'est-ce que vous préférez entre les deux et pourquoi? Te faire surprendre par tes beaux-parents pendant que tu fais l'amour. Ou surprendre tes beaux-parents pendant qu'ils font l'amour.
4: Oh. Je préfère les surprendre.
3: Moi aussi.
4: Ouais.
3: Ah oui?
4: Okay. Ouais.
3: Tes beaux-parents à toi, en plus.
4: Oui. Ah, pour vrai, je vais surprendre n'importe quel beau-parent. Je sais pas si je peux imaginer quelque chose de plus tourmentant que...
2: De te faire surprendre pendant ça là.
4: C'est un cauchemar.
3: Moi, oui. Quel beau-père est dans le cadre de porte. Là, il te regarde et tu sais, ouais, c'est mon bébé, ça.
2: Non.
4: Tu sais, c'est comme...
3: Mon père, il est fier de toi, mon gars.
2: Oui, c'est ça.
4: Tu sais, c'est épouvantable.
2: Oui.
4: Tu sais, t'as pas plus vulnérable.
2: Non, c'est ça, là.
4: C'est facile.
3: Bon, mais tu surprends tes beaux-parents, ils te voient, puis ils continuent.
4: En te regardant dans les yeux.
3: Et défi du regard.
2: Non. Le défi du regard, on met cette musique-là encore.
3: Avec Gilles et Violaine.
4: Ah, oui. Non, c'est Louis.
3: Louis.
2: Oui, c'est ça.
3: On parlait hier des parents de John. Là,
4: ouais. Bon, parfait. Fait que non, c'est ça.
3: Est-ce que tes parents avaient entendu le segment hier?
4: Non.
2: Okay. Ah, parfait. Bon, on reviendra
4: parfait,
2: pas là-dessus.
4: Ça n'a jamais existé.
2: Parfait. Vous allez voir le podcast, on ne se rendra pas si vous n'avez pas entendu. Devoir assister au spectacle de magie de ton neveu de 8 ans ou devoir assister au spectacle de danse de ta nièce de 8 ans?
4: Ah, ben moi, j'ai fait de la danse pendant 20 ans. Okay. Là, fait que je vais aller voir un spectacle de danse. Moi, ça me dérange pas, même si je sais tout le monde trouve ça long puis tout le monde trouve
3: non,
4: ça
3: c'est pas long.
4: Moi, j'aime ça. Je trouve ça le fun. Oui. Je trouve ça créatif. Okay. J'adore.
2: Parfait.
3: Ouais, mais écoute, mes filles ont dansé toute leur vie aussi. Ils sont dans des groupes de danse. C'est super le fun quand c'est tes enfants qui dansent.
4: Oui.
2: Ouais. C'est ça.
3: J'enlèverais peut-être, mais pas long. Tu sais, mettons que ça dure 2h30. Des fois, ces spectacles 2h45, ouais. J'enlèverais quoi? 2h?
2: Oui.
4: Exactement. Non, mais alors, tu sais, je veux dire, si ils en ont fait longtemps, sûrement que pendant une bonne partie du temps, ils faisaient plusieurs chorégraphies, là.
3: Ouais, je fais des blagues, mais pour vrai, c'était quand même un très, très haut niveau. Puis on est bon au Québec.
2: Oui.
3: Tu sais, l'émission Révolution, là, oui. Ça a influencé plein c'est de jeunes incroyable. À danser, puis on a beaucoup de talent ici.
2: Fait qu'on flash la magie, en gros, c'est ça.
4: J'haïs la magie du plus profond de mon âme.
3: OK, gars, je sais bien que t'as pas une colombe pour vrai dans ton jacket.
4: Hey, moi, c'est ça, mais c'est ça. C'est comme Luc. Tu vas pas m'avoir avec tes bracelets cuir. Là, je sais que c'est un truc.
2: Ouais. Luc Langevin, c'est ça?
4: Oui, Luc Langevin.
3: Puis la chaise, elle vole pas pour vrai. Là.
4: Non. J'aime mieux. Tu sais quoi? Moi, j'aimais, là, quand moi, j'étais jeune, il y avait un espèce de magicien qui montrait le magicien masqué.
2: Oui, qui dévoilait
4: les trucs. Ça, je trouve ça nice parce que dis-moi ce que j'ai pas vu parce que mon œil est pas assez rapide. Là.
2: Oui.
4: Puis là, je vais être genre, c'est malade ce que t'as fait là. Mm-hmm. Je t'ai jamais vu aller autre que ça. Fais-moi pas craindre que t'as des super pouvoirs. Comprends-tu? Oui. C'est pas possible pour moi ça.
3: Je veux juste te dire que moi, il y a quelques années, j'avais gagné la magie des stars.
2: Ah oui, hein? La magie des stars.
4: Devine ce que j'ai jamais regardé.
2: C'est la magie des stars. Ah oui, t'avais gagné. C'était avec qui ça, la magie des stars? Qui animait ça donc?
3: C'est Guy Jourdouin.
2: Guy Jourdouin, ok. Oui,
4: c'est avec Luc Langevin. C'est-tu Luc Langevin?
3: Non, il y avait Guy Jourdouin qui animait, puis c'était des personnalités qui venaient faire des tours de magie.
2: Oui.
3: Écoute, moi, j'avais un numéro de carte à faire, ok? Avec des trucs, puis là, il y a des jetons qui apparaissent, puis je l'ai tellement répété. Mm-hmm. Puis c'est un système de... Parce que vous allez être surpris d'apprendre qu'il y a un truc.
2: Ben oui.
3: Là, faut que tu tires sur des cordes, comme des fils de pêche, pour faire virer des flaps pour cacher une scène qui avait plus là.
2: Ah.
3: Et là, quand tu voyais un zoom de mes mains, là, parce qu'il y avait une caméra en haut plan, là,
2: oui.
3: en perché, tu me voyais shaker des mains tellement j'étais nerveux.
2: Ben oui.
3: Je suis pas un magicien.
2: Mais non, mais non.
3: Un clown.
2: Mais t'as gagné. OK, autre malheur, être assis entre deux personnes obèses qui débordent sur ton siège pendant un vol de 6 heures, ça peut arriver en avion, ou être assis directement devant un enfant qui donne des coups de pied sur ton banc pendant tout le vol.
3: Ah, je vais prendre les obèses.
2: Oh, oui, hein?
3: Ah, oh, oui.
2: OK.
3: Je suis au chaud, en plus.
2: Oui.
3: Tu sais, t'es comme bien... T'es comme bien, t'es... Tu sais, pis ta tête balotte aussi dans l'avion. Là, t'es pogné en 2 heures. Tu bouges plus,
4: Ouais, t'es pris en charge.
2: Ben oui.
3: Mais t'as la misère à asseoir une personne. Comment tu peux en asseoir toi dans tes bancs, là?
2: Ça, c'est difficile, oui.
4: Ouais.
2: Oui, ça dépend de la ligne aérienne. Mais avec l'enfant qui donne des coups de pied, non, ça sert.
4: Les deux me dérangent pas tant, moi.
3: Un enfant... Non,
4: moi, j'ai
3: attends.
4: De la patience avec les enfants, là, à l'infini.
3: Je comprends, mais Montréal-Paris, mettons, là. On vient de Paris, là, tu shakes l'affaire, là. Puis en même temps, t'entends ce petit Pokémon en arrière.
4: Ouais, mais je vais me mettre des bouchons. Tu sais, parce que ce qui arrive, là, c'est que moi, je suis une adulte, là, puis je suis capable, moi, de me réguler, ce que l'enfant peut pas faire.
2: Ouais, oui.
4: Fait que moi, je vais me gérer, je vais me mettre des petits bouchons. Puis je vais mettre mon capuchon, puis je vais m'endormir.
2: OK. Non,
3: moi, un ami, éventuellement, après 2 heures, je vais me revirer, je vais dire au père, dis à ton morveux qu'il se rendra pas à Charles de Gaulle.
2: OK, parfait. On continue. Une date, en fait, que la personne que tu dates fasse des jokes vraiment déplacés qui rendent les gens mal à l'aise en public, ou non. Que la personne non. que tu dates soit un adepte de la théorie du complot. Attention.
4: Ah, ben voyons.
3: Ben, c'est plus drôle, ça.
2: C'est plus drôle.
3: Ah oh, oui, il y a quelqu'un là. Oh, oui, oh, oui. Oh, oui. J'aime ça, moi, quelqu'un qui est convaincu. Là.
4: Oh, oui, ouais, mais c'est à... C'est ta date.
2: Ouais.
3: Ouais, je sais, mais c'est mieux que ça qu'il fait des blagues déplacées.
2: Mais oui.
3: Au moins, je regarde sa folie, puis il est parti dans sa tête, puis il croit à tout ça, là.
2: Ouais, ouais. Il parle de la Terre qui est plate, là, comme que on a eu ça cette semaine. Il y a un gars cette semaine qui expliquait ça sur Internet là, que la Terre était plate. Là.
4: Ben, oui. Hey, j'arrive pas à trouver.
3: La Terre est pas plate. Saskatchewan est plate.
4: Ouais. C'est ça. Ouais. J'arrive même pas à prendre une décision.
2: À prendre une décision.
4: Parce qu'il y a rien que j'aille plus que des jokes déplacés, puis comme. Mais un conspi, tu sais, c'est sûr que c'est chargé.
3: Non, mais c'est drôle en même temps. Puis quand il est convaincu, moi, je vais lui poser des questions.
4: Okay. Mais j'y trouve où mon compte? On y trouve où notre compte là-dedans?
3: Mais c'est beau, c'est une belle histoire. Il est content, puis il raconte ça. J'aime ça, moi.
4: Bon, OK.
3: Tu sais qu'Elvis, c'est pas mort, hein?
2: Ben oui.
4: Mais si c'est juste ça.
3: Ouais. Elvis, c'est pas mort.
4: Moi, j'aime, à la limite, ça, c'est pas si pire. Si ça embarque sa tête, terre plate, puis tout ça, là, là, ouais. Je peux pas. En fait, je pourrais jamais être... Hey, je peux pas être allumé. Tu peux pas être allumé, là, avant quelqu'un de même, là.
3: Mais non, mais ça fait pas rire. Mettons, un gars, il est convaincu qu'Elvis, c'est pas mort. Il est sur une île déserte avec Jim Hendrix puis Vermicelle.
2: Vermicelle. Oui.
3: C'est lui qui mettait un morceau de robot au satellite popette.
4: Ah! Ouais. Bon.
2: C'est pour ça, on le voit plus.
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0: Greenpeace, bonjour.
1: Oui, bonjour, je suis journaliste au Québec.
0: Oh.
1: Alors, vous êtes Greenpeace, le mouvement militant écologiste?
0: Oui, madame.
1: Ça n'a jamais été aussi mal écologiquement dans le monde, puis on n'entend pas parler de vous autres.
0: Oui, je suis en train de me gratter une oreille de malaise.
1: Peut-être sur votre site, vous récoltez encore des dons.
0: Oui, mais c'est de ça qu'on vit, des dons.
1: Récolter des dons, mais là, vous faites rien, c'est une farce, là.
0: Ben oui, mais d'où l'expression être le dédon de la farce.
1: Vous autres, on se souvient que vous alliez quasiment en chaloupe confronter des pétroliers puis des navires de surpêche.
0: Absolument.
1: Mais là, vous faites plus rien de ça.
0: Non, ça marche pas, ça.
1: OK, mais là, avec
0: vous... c'est le consommateur qui est responsable.
1: OK, c'est toute la faute des citoyens consommateurs.
0: C'est eux autres qui consomment les produits polluants.
1: OK, fait qu'au lieu d'aller confronter des gros navires...
0: Il faudrait qu'on aille confronter genre un ponton sur un lac de Saint-Adolphe-d'Howard.
1: Non, je comprends.
0: Ça passe pas dans le journal.
1: Mais là, vous allez faire quoi? On a des tornades même au Québec.
0: Vous autres, des tornades?
1: Des tornades, tu dis?
0: Ouais.
1: Ça fait partie de nos jurons.
0: Ah ben
1: comme dans la phrase « Scales de tornades ».
0: Il faut que je vous laisse, on a des actions à ne pas entreprendre.
1: Donc, fait que l'écologie, il y en a plus de ça, là?
0: Non.
1: OK.
0: Dans 5 ou 6 ans, le mot « écologie » sera aussi oublié que les mots « abordables ».
1: Je prends des notes.
0: Cigare au chaud.
1: Oui.
0: Télévision.
1: Mm-hmm.
0: Et banque avec service au comptoir.
1: Mais je vous remercie beaucoup.
0: Tout le plaisir.

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4: L'influent réseau sportif ESPN a fait connaître son top 100 des meilleurs joueurs de la NFL. Et on va commencer immédiatement avec le centième, qui est... Non, c'est pas vrai. On va limiter ça au top 10, ça vous dérange pas. Là, on va manquer de temps, il n'y a pas de problème là. Et c'est là que c'est intéressant. Alors, dixième, c'est Justin Jefferson avec les Vikings du Minnesota qui est receveur de passes. Et j'ai hâte de voir la saison qu'il va avoir Justin Jefferson parce que il n'y a pas de grand carrière avec lui. Ça, là, c'est Kyler Murray qui va devenir le partant du côté des Vikings, l'ancien de l'Arizona, qui a pas une grande carrière. JJ McCarthy qui a des sous à l'entraînement. Fait que j'ai hâte de voir si Justin Jefferson va connaître une si bonne saison que ça. Le placé 10, je trouve ça quand même haut. Au numéro 9, un jeune de 38 ans, la carrière Matthew Stafford avec les Rams de Los Angeles. Ça, j'ai tendance à être d'accord. Ils font même une projection de 35 touchés pour Stafford cette saison. Puis Matthew Stafford avec les Rams, ça va être l'équipe à suivre. Puis vous allez voir, c'est pas le seul joueur des Rams qui est dans le top 10, vraiment pas. Au numéro 8, le carrière des Bengals de Cincinnati, Joe Burrow. Burrow qui, mine de rien, vieillit, rendu à 29 ans.
5: S'il peut rester en santé.
4: Ben, c'est ça. C'est toujours le problème de Joe Burrow. Lui qui a un des plus hauts pourcentages de l'histoire de la NFL, quand il y a un minimum de 1500 tentatives de passe à 68.5, quand même assez exceptionnel. Donc, si ce gars-là reste en santé, on va se le dire, les Bengals, c'est une année où ça passe, où ça casse. Fait qu'on verra s'il va manquer de l'action la saison prochaine, mais écoute, là, il est prêt, il est en forme, c'est le secret. Un joueur défensif, un demi de coin avec les Broncos, Pat Surtain de second. Je vous avais pas connu Pat Surtain de first, c'est pas grave. Écoute, c'est une bête défensivement. On lui prévoit 2 interceptions, 62 plaqués. C'est tout un joueur Pat Surtain avec les Broncos. Ça fait partie de la renaissance de cette équipe-là. Au numéro 6, un joueur des Rams, le receveur de passe Puka Nacua qui est excellent. Selon ESPN, 10 touchés. C'est pas rien. 105 verges par la course également pour lui en plus. Donc j'ai hâte de voir pour connaître quoi la saison qu'il va avoir. Tu sais, le roi des Rams. Les Rams, je vous le dis tout de suite, c'est mon équipe pour le Super Bowl. Numéro 5, et là c'est intéressant. Patrick Mahomes avec les Chiefs. Là, ça se dit, mais pourquoi il est numéro 5? Puis moi, c'est pas que j'ai les Chiefs, mais je m'attends pas à une grosse saison pour Patrick Mahomes. Parce que rappelez-vous, il a été blessé la saison passée. Et est revenu d'un... Bon, en anglais, on disait un torn ACL, là, déchirure du ligament croisé antérieur. Ça fait mal. Et quand tu reviens de ça, ta première saison, t'es pas à 100%. Même si tu vas bien et tout. Fait que j'ai hâte de voir Mahomes, qui est un excellent corps, y a pas de doute. Mais la blessure, j'ai bien hâte de voir. Numéro 4! Des Bengals, encore une fois, le receveur de passe Jamar Chase, pour qui on voit plusieurs choses. Il y a eu la triple couronne l'année passée. C'est tout un receveur de passe Jamar Chase. On lui prévoit 11 touchés, selon ESPN. Donc, à suivre, mais c'est encore là. Si Joe Burrow reste en santé, quoique Burrow blessé, il est capable de faire la différence, Jamar Chase. Numéro 3, un autre qui est blessé. L'année passée, c'est blessé aussi. Puis ce gars-là a tendance à pas livrer la marchandise en série. Mais en saison, il est bon. Carrière des Ravens, Lamar Jackson, qu'on voit numéro 3, avec 26 touchés. Numéro 2, un autre carrière. Oui, les cas, c'est important. Numéro 2, un autre carrière. Celui-là des Bills, un autre qui, en série, des fois, des petites crampes au cerveau. Josh Allen, qui est rendu à 30 ans. Vieillit aussi, Josh Allen. Les Bills, dans leur nouveau stade, les attentes sont encore là pour les Bills. Là, au moins, pour la première fois depuis un bout, il y a un vrai receveur. Il y a un receveur numéro 1 avec DJ Moore qu'on est allé chercher. On lui prévoit 26 touchés quand même, 580 verges de gain par la course parce qu'il court Josh Allen avec 12 autres touchés là. Donc j'ai hâte de voir pour Josh Allen.
5: Ça, j'allais dire combien de touchés par la course
4: 12.
5: Parce qu'il est bon là-dedans.
4: 12. Hey, c'est plus 26 pareil, par la passe. Ouais, c'est très complet. Puis il se blesse pas ben Josh Allen. Et le numéro 1 des Rams. Fait que les Rams ont 3 joueurs dans le top 10. Si vous me demandez c'est qui l'équipe là, qui devrait gagner le Super Bowl, moi aussi je vais avec les Rams. Là. Miles Garrett, qu'on est allé chercher à Cleveland. Miles Garrett, c'est une bête. On lui prévoit 13 sacs, 13 fois qu'il va rentrer dans le carrière minimum cette saison.
5: Lui, je veux pas qu'il me rende tête.
4: Les joueurs le décrit comme un extraterrestre, là.
5: Ah ouais.
4: Il fait ce qu'il veut, l'offensive, il peut rien faire contre lui. Là, pour la première fois de sa vie, il va être avec une grosse équipe, Miles Garrett. ça promet. Et dites-vous une chose, là, les Rams, là, ça sera un cauchemar pour les carrières. Parce qu'Aaron Donald revient. Fait que quand c'est pas Miles Garrett qui veut te rentrer dedans, qui veut te démonter, imagine, t'as tes carrières, peu importe de connaître le football ou pas, là. Là, t'as le ballon, là. T'as des gars avant toi qui sont supposés te protéger. Là, t'as le ballon, puis là, t'as quoi? T'as 4 secondes pour faire un jeu. Mais là, t'as Miles Garrett qui arrive. Puis si c'est pas lui, c'est Aaron Donald. C'est des monstres, ces gars-là.
2: Miles Garrett, là, 6 pieds 4, 272 livres d'agilité.
4: C'est des monstres. C'est agile comme un chat. C'est des monstres. Là, ces deux gars-là, là, la bave dans la bouche, puis te cours après. Là, t'as 4 secondes pour faire un jeu, puis t'espères que des gars en avant vont être capables de ralentir une petite affaire. Bonne chance. Les Rams, là, ça va être à surveiller cette année, pas à peu près.
3: Merci beaucoup, Dicky. Dans les prochaines minutes, on va jouer à un nouveau jeu. On va tester un nouveau jeu avec vous autres. Et on a besoin de quelqu'un au téléphone au 690-9400. Appelez-nous maintenant pour jouer. On va avoir la chance de gagner $50 en carte cadeau pour aller vous amuser chez Amusement SPK. Qui dit vrai? On va énoncer chacun notre tour. Trois choses et il y aura une seule vérité et deux mensonges. Et en nous appelant, en jouant avec nous ou encore en nous textant au 6-12-12 aussi, je veux jouer avec votre nom, on pourrait vous sélectionner. Vous allez avoir, si vous êtes choisi pour jouer avec nous, 60 secondes pour nous poser toutes les questions que vous voulez en lien avec chacun de nos énoncés. Vous allez devoir surtout deviner qui dit vrai au bout de ces 60 secondes-là. Et si vous avez la bonne réponse, ben vous gagnez le $50 chez Amusement SPK. Et soyez à l'affût, parce que si la personne n'a pas la bonne réponse, on va devoir aller au 6-12-12, au droit de réplique. Qui dit vrai dans le boost? On veut jouer avec vous autres après Eagle Eye Cherry 721 dans le boost.
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0: appel.
1: Allô?
2: Excuse-moi, Corinne, je pensais que tu prenais la balle.
3: Parce que Raph, il a dit pas tout de suite.
1: Pas tout de suite.
2: Bienvenue dans les coulisses de la radio où on vit des petits mois avant d'entrer en onde puis on aurait dû être focus.
3: Moi, j'étais là, je suis prête, pas de problème, mais dis pas tout de suite, j'ai figé comme un chevreuil.
2: Alors, Corinne, tu as croisé ton fils récemment?
3: Oui, Andréane. Hier, j'arrive à la radio puis je passe devant la cour d'école primaire. C'est la récréation puis là, je vois mon fils en train de jouer au ballon.
1: Cute.
3: Oui, fait que là, j'écris de loin, Henri! Là, il me voit puis il dit, maman! Puis là, il ouvre les bras et il se colle dans la clôture, tu sais. Fait que là, moi, je m'approche. Puis là, j'y tends les mains, puis là, il était comme un câlin, puis là, je peux pas.
1: C'est
3: ça, il y a de la broche, on peut pas, malheureusement. Mais sa face, c'est entre l'admiration totale, le bonheur de me voir juste apparaître dans sa journée, puis la tristesse de pas repartir avec
1: mais
3: moi, tu sais.
1: Oui.
3: Fait que là, j'ai dit, faut que tu retournes à l'école, mon amour, je viens te chercher dans une heure et demie. Puis il est comme, OK. Genre, c'est dur, mais je vais me gérer.
1: C'est correct.
3: C'est ça qui me fait capoter, c'est que je suis sa personne préférée. Moi, quand j'étais jeune, là, je voulais toujours m'asseoir à côté de ma cousine Aurore. Parce que je la trouvais belle, je la trouvais cool. Puis toutes mes autres cousines voulaient s'asseoir à côté d'elle. Tout le monde la trouvait belle et cool, mais il y a une limite de place pour être assise à côté.
1: Ouais.
3: Fait qu'elle, elle devait gérer ça, là. Elle devait faire, bon, ben toi, tu vas t'asseoir à côté de moi dans l'auto à l'aller. Toi, tu vas t'asseoir à côté de moi au restaurant. Puis toi, au retour, tu vas t'asseoir à côté de moi.
2: Wow.
3: Moi, là... Il y a jamais personne qui me disait je vais m'asseoir à côté de Corinne. Non, c'est moi. Non, moi. Tu sais, c'est jamais arrivé là, même à l'école de l'humour. Je veux dire, il y a pas un moment dans ma vie où j'ai entendu je veux m'asseoir à côté d'elle. C'est peut-être déjà arrivé mais ça a jamais été verbalisé.
1: Ouais.
3: Non.
2: OK, ben oui.
3: Mais moi mon fils, il veut toujours être assis avec moi tout
1: c'est
3: le temps.
1: Cute.
3: Je vais être assis à côté de toi. Oui, mais faut que je conduise. Non, mais reste avec moi. Puis là, il pleure. Je suis comme enfin quelqu'un qui va être assis à côté de moi en pleurant. Le pire, c'est que j'ai dit dans 7 ans, là, à peu près, je vais tomber ses nerfs, tu devrais rien savoir de moi, puis il était outré. Il était comme, non.
2: Impossible!
3: Je trouve ça merveilleux. Fait que je pense le message à tout le monde. Vous avez des lacunes personnelles, vous avez besoin de vous sentir vu, vous avez des traumatismes d'enfance de rejet, faites un enfant! Il va vous aimer profondément! Bon, il va aussi, quand vous allez tenir quelque chose de pesant, bout de bras, se mettre à côté de vous, faire shaker votre gros bras en disant, hey, ça fait des vagues.
2: C'est chiant.
3: Mais il va vraiment...
1: Ça?
3: Ah oui.
1: Mais t'as pas de gros bras.
3: Tout le monde a du gros de bras.
1: Ah oui?
3: Tout le monde a...
1: Ben, pas moi. Ça, je te le garantis. C'est dur.
2: Aussi, c'est sûr.
3: OK, ben, une autre affaire, d'abord, des fois, il tâche les fesses. Il dit, ça bouge. Tu sais, c'est le genre d'affaire qu'il fait. Fait que votre enfant, ton enfant est intimide, mais il t'aime. Moi, j'ai un grain de beauté en 3 dimensions sur mon bras. OK? Puis l'autre jour, il m'a demandé c'était quoi. Fait que là, j'ai dit, c'est le bouton pour partir mon char.
2: Oui, Corinne, oui!
3: Et là, j'ai dit, pour l'arrêter, tu pèses sur l'autre qu'il y a dans mon cou. Fait que là, il a ri, c'est mal faire en joke. Puis là, j'ai fait, hey, faut que je fasse une petite intervention. Tu peux pas faire ça sur d'autres mondes en passant.
1: Ouais, c'est bon ça.
3: Non, mais c'est important de le répéter aux enfants. Tu peux pas peser ces grains de beauté déjà comme si c'était une manette de switch, OK? Parce que moi, je suis à l'aise, je le prends riant, mais il y en a pour qui c'est blessant. Fait que je veux juste tenir, faut le dire aux gens, revenez avec vos enfants. Pensez à dire qu'il faut pas faire ça. Parce que moi, l'autre jour, j'ai dit, tu ne demandes jamais à une fille si elle est enceinte. En fait, tu ne demandes jamais à personne dans la vie si cette personne-là est enceinte. Peu importe de quoi elle a l'air, tu ne demandes jamais ça. Même si la personne est dilatée à 9.
2: Jamais.
3: Oui. Tu ne lui demandes pas si elle est enceinte. On ne sait jamais. Fait que bref, hier, ça a fait ma journée. J'étais tellement contente de voir mon fils. Je suis contente d'être sa personne préférée, même si je suis pas la personne préférée de personne d'autre. Je m'en sacre.
2: En même temps, Corinne Côté, je lis la messagerie texte au 6-12.
1: Ouais, il y a de l'amour.
2: Annie de Saint-Jérôme dit, moi, je veux m'asseoir à côté de toi, Corinne. T'es tellement drôle.
3: Oui, mais mettons que je pue.
1: Mais c'est tu pas, pues pas.
3: Ah, c'est vrai, je pue pas.
1: Brise pas ses rêves, là.
3: Excuse-moi.
2: Nous as aussi dit, hors d'onde, je pense que tu traînes tout le temps des pince-nez dans ton sac vu que ton fils saigne toujours du nez. Fait qu'à la limite, tu pues, tu partages tes pince-nez.
3: J'en ai un, je pense qu'il y a un peu de sang dessus en plus. Fait que je vais le sortir, on va profiter tout le monde ensemble.
2: C'est dégueulasse. Mm-hmm. En tout cas, moi, t'es ma personne préférée féminine dans l'équipe du Midi Show,
3: quand même. Mon Dieu, c'est précis quand même, hein?
2: Quand même, hein?
3: Si c'est pas toi, c'est moi.
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6: Radio Communautaire, ici Louis-Paul Favarlard, table ronde aujourd'hui.
7: Ouais.
6: Je suis avec Phil Bisson et Pat Gouif.
7: Salut.
6: Est-ce qu'on s'en va vraiment vers l'exploitation des gaz de schiste?
7: Oui.
6: Phil, t'es un expert en gaz.
7: Oui, ça m'arrive souvent.
6: Est-ce qu'on va vraiment exploiter le gaz de schiste?
7: Bon, premièrement...
6: T'es un expert, on peut pas t'ostiner.
7: Tu sais, le gaz de schiste, c'est le gaz de schiste.
6: On voit-tu déjà?
7: Quand
6: veux-tu t'ostiner avec une phrase de même?
8: Moi, d'abord, j'ai un jugement avec ça.
6: Oui, vas-y, Pat.
8: Tu sais, quand tu portes un masque de cuir avec un zipper, t'as deux mains attachées, puis tu te fais fouetter les fesses.
7: Non, ça, c'est pas gaz de schiste.
6: Non,
7: c'est masochiste.
6: C'est ça.
8: OK.
6: Mais disons que c'est...
8: Regarde, ça se peut, je parle plus.
6: Mais je comprends bien, l'écologie dans le monde, ça prend le bord.
7: Ouais.
6: Le virage vert, il y en a plus.
7: Il y en a plus.
6: C'est incroyable.
7: La seule façon de virer vert, désormais, c'est en mangeant un craquelin au tempeh.
6: Mais tu sais, quand on pense qu'il y a 15 ans, là, le gaz de schiste, on savait même pas ce que c'était.
7: Non. Tout le monde pensait que schiste était le chiffre 6 prononcé à bouche pleine.
6: Les gars, on va la

0: qui ont traumatisé leurs propres enfants involontairement, évidemment, en les amenant voir un film qui pensait être un film, évidemment, pour enfants, parce que ça s'appelle Buddy la licorne. Et c'est une belle image d'une mascotte avec une licorne, puis il y a une émission pour enfants là-dedans, fait qu'il y a des enfants sur l'affiche, ça a l'air tout vraiment bon enfant, tout ça. Malheureusement, ben, c'est une parodie de Barney. On se souvient de Barney, l'espèce
1: le bonhomme mauve.
0: Le bonhomme mauve, c'est une parodie, mais Buddy la licorne est aussi Buddy la mascotte tueuse. Fait que durant son émission, ça vire très, très mal. Et c'est ça, la mascotte se met à tuer tout le monde et les enfants qui sont sur place, alors que les acteurs sont très bons parce qu'ils ont vraiment l'air traumatisés parce qu'ils sont dans le faux show de TV. Alors mettons que là, les parents sont fâchés, mais ils n'ont pas vraiment bien lu l'affiche parce que c'est quand même écrit 18 ans et plus.
2: C'est leur faute.
1: Puis les gens aussi à l'entrée, ils auraient dû lui dire, ben c'est parce que c'est pas un film pour enfants. Mais il semble qu'il y a un employé qui est là.
0: Oui, ça aurait dû. En fait, bonne chance pour le trouver maintenant parce que c'est le même gars qui fait le popcorn aussi, puis souvent, il se déchire ton billet.
2: Oui, exact. Il y a moins d'employés qu'il y en avait là, dans le cinéma.
0: Fait que c'est un film, si vous voulez voir de quoi ça a l'air,
2: pouvez googler. Non, merci.
0: Buddy, non, mais c'est ça a presque rien coûté à faire. 250 000 $, c'est moins que beaucoup. En fait, tu fais pas un film pour ce prix-là.
1: Combien ça avait coûté à l'époque, tu sais, ça avait fait scandale, là, Blair Witch Project.
0: Je pense que ça avait coûté 10 000 $. Ça avait rapporté des centaines de millions, là. Fait que ça, c'est un peu la même chose.
2: Mais ça faisait peur aussi.
0: Est-ce que tu commences par notre affaire judiciaire ou tu, comme?
2: Ben, ouais, je vais commencer avec notre affaire judiciaire. Alors, tu l'as bien nommé tantôt, mais il y a un homme surnommé Renifleur de Fesses qui a été arrêté. Vous allez dire, ben, ouais, ça me semble être une méchante bonne idée, bonne chose.
1: Ben, parce les années qu'on était sur sa trace.
2: Ben, en fait, c'est...
0: Ça sera tout.
2: C'est complet. C'est complet. Merci. Non. Salut, rideau. mais donc, c'est évidemment un délinquant sexuel là, qui
1: était
2: déjà... Parce qu'en fait, il s'est fait prendre. Lui, il faisait semblant de s'attacher les chaussures, mettons, des magasins. Puis finalement, il sniffait les derrière.
0: Ah!
2: Mario, il est comme, c'est créatif.
1: Oui, mais le gars, il travaille. Mais c'est où? Ça se passe où, ça?
2: Californie.
0: Okay.
2: Il s'est fait arrêter parce qu'en fait, il s'est fait prendre, même filmer. Puis là, ça a été mis sur TikTok, puis tout ça. Mais ça a l'air que c'était pas la première fois qu'il se faisait avertir pour ça. C'était comme la troisième fois qu'il allait dans ce magasin-là, précisément pour s'affairer à renifler des fesses. Puis il y a comme quelque chose de, je trouve, tellement... Tu sais, c'est dégueulasse.
1: Oui. Mais tu sais, l'expression, là, ce qui est bon pour Pitou est bon pour Minou. les chiens le font continuellement.
0: Oui.
2: Ouais.
1: Et lui, probablement, là, rappelle-moi le nom de cet homme.
2: J'ai pas le nom de l'homme. C'est ça, c'est le renifleur de fesses.
1: Lui, probablement que le renifleur s'est dit, si les chiens le font, je peux le faire aussi.
0: Exact. Oui.
2: Non, il y a bien des choses que les chiens font qu'il faut pas faire. Là.
0: Ah non, hein?
1: Ah ouais.
0: Non,
1: ouais.
0: C'est ça. Ben, en tout cas.
2: Les démonstrations publiques, là, sur un coussin, mettons, pendant un souper de famille.
1: C'est vrai.
2: C'est ça, je le déconseille.
0: Oui, c'est vrai.
1: Ok, j'ai l'image de,
2: excusez. Oh, elle fait tout le temps ça. Non, arrête, Jen, on t'a dit, ça suffit.
1: Tu vas aller sur ton coussin quand tu le fais.
2: Oui, exact. J'ai acheté un coussin pour ça.
0: Oui. Moi, je vous parle d'un joueur d'hockey, ça c'est élevé, cette histoire-là, c'est à Los Angeles, et puis il a reçu une rondelle, en fait, qui a traversé son casque, et là, mais tu sais, on parle souvent des coups à la tête, mais là, ça va être moins drôle, parce que sa conséquence, c'est qu'il ne peut plus avoir de relation sexuelle avec sa femme. Fait que ça a frappé quelque chose dans son cerveau, il est plus capable, il n'y a plus de désir, il n'y a plus...
1: Mais
0: alors là, il poursuit qui donc?
1: Un joueur professionnel?
0: Oui, mais pas dans la Ligue nationale, là. C'est USA Hockey, c'est les LA Kings Valley Ice Center où c'est arrivé, donc en tout cas, j'ai pas le nom de l'équipe, là, mais c'est une équipe professionnelle.
1: La rondelle est passée à travers le casque, ça veut dire que c'était quand ça rentrait, là, c'était un slapshot, là.
0: Il a saigné beaucoup sur la glace, tout ça, puis évidemment, il y a eu d'autres conséquences, des maux de tête, commotion cérébrale, tout ça, mais là, ce qui reste à long terme, c'est vraiment... Puis même sa blonde poursuit également comme plaignante dans l'affaire en disant qu'elle a subi une perte de communion conjugale, de relations sexuelles et de compagnie aussi.
2: C'est une victime collatérale.
0: Oui, c'est ça.
2: Non, mais c'est sûr que c'est vrai que c'est dole comme enjeu.
1: Il faut que ça rentre, la rondelle. Non, mais tu comprends, ça frappe haut pour plus que t'aies le goût.
0: Je sais pas, hein. C'est weird, hein.
1: Ouais. Je comprends la question.
2: Oh, on la comprend super bien. Mais on a juste pas à répondre.
0: Non. Mais ça frappe fort.
1: C'est comme un reset après ça, je savais pas.
2: Mais c'est parce que mes études en neurologie remontent à loin, là.
0: Oui, c'est ça. Puis une dernière petite nouvelle, Jen, je pense.
2: Ben écoute, il y a des, mais ça, là, c'est le genre d'affaire que je comprends pas pourquoi, mais c'est un stunt publicitaire. Mais il y a une compagnie qui a décidé de faire des boxeurs anti-crack de plombier.
0: Ah, ben oui.
1: Il y avait des jeans comme ça qui avaient été lancés sur le marché.
2: Mais tu sais, dans le fond, on peut appeler ça aussi taille régulière, une taille qui remonte plus en arrière, quelque chose qui... Parce que tu sais, je veux dire, même la bonne grandeur de pantalon puis une ceinture qui a du sens, ça n'a pas obligé d'être un pantalon spécial. Là. Mais on dirait correct, là, on n'est pas supposé voir ta craque de fesses, là.
1: Ouais. C'est parce qu'on parle toujours de la craque de plombier, mais c'est seulement les plombiers, ça peut être ouvert un électricien, ouvert un comptable.
0: Ben, le cochon, à chaque fois qu'il se penche, mettons, pour redémarrer un ordinateur, là, c'est pas beau, regardez.
2: Ah,
0: pas
2: j'ai
0: là.
2: Jamais vu ça.
0: Ah, oui, oui.
1: Ah, non.
2: C'est correct, que ce soit clair, c'est pas une demande.
1: Mais pas deux pièces là-dedans, tu vois, des pinottes.
2: Franchement.
0: Ça, c'est n'importe quoi. Ben voilà.
2: Franchement, ce gars, a 4 ans.
0: Ben oui. OK.
1: 4 ans dans ce matin.
0: Déjà, parlant de Luc Cochon.
1: On est quel jour, là?
0: On est mercredi aujourd'hui, oui, c'est ça.
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0: Greenpeace, bonjour.
1: Oui, bonjour, je suis journaliste au Québec.
0: Oh!
1: Alors, vous êtes Greenpeace, le mouvement militant écologiste?
0: Oui, madame.
1: Ça n'a jamais été aussi mal écologiquement dans le monde, puis on n'entend pas parler de vous autres.
0: Oui, je suis en train de me gratter une oreille de malaise.
1: Peut-être sur votre site, vous récoltez encore des dons.
0: Oui, mais c'est de ça qu'on vit, des dons.
1: Récolter des dons, là, vous faites rien, c'est une farce, là.
0: Ben oui, mais d'où l'expression être le dédon de la farce.
1: Vous autres, on se souvient que vous alliez quasiment en chaloupe confronter des pétroliers puis des navires de surpêche.
0: Absolument.
1: Mais là, vous faites plus rien de ça.
0: Non, ça marche pas, ça.
1: OK, mais là, avec
0: vous... c'est le consommateur qui est responsable.
1: OK, c'est toute la faute des citoyens consommateurs.
0: C'est eux autres qui consomment les produits polluants.
1: OK, fait qu'au lieu d'aller confronter des gros navires...
0: Ben, faudrait qu'on aille confronter, genre, un ponton sur un lac de Saint-Adolphe-d'Howard.
1: Non, je comprends.
0: Ça passe pas dans le journal.
1: Mais là, vous allez faire quoi? On a des tornades, même, au Québec.
0: Vous autres, des tornades?
1: Des tornades, tu dis?
0: Ouais.
1: Ça fait partie de nos jurons.
0: Ah, ben...
1: Comme dans la phrase, scales de tornades.
0: Écoutez, faut que je vous laisse, on a des actions à ne pas entreprendre.
1: Donc, fait que l'écologie, il y en a plus de ça, là?
0: Non.
1: OK.
0: Dans 5 ou 6 ans, le mot écologie sera aussi oublié que les mots abordables, cigare au chaud, télévision et banque avec service au comptoir.
1: Mais je vous remercie beaucoup.

0: pour le Lac 16.
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2: Hey, une histoire à dormir debout. Ça n'a pas de bon sens. On va aller à Montréal, OK? Montréal, on va parler de l'histoire d'un... Écoute, c'est un analyste informatique qui s'appelle Tan Tung Van, OK? Et lui, il s'est fait pogner parce qu'il avait une habitude plutôt particulière, OK? Lui, un moment donné, il y a un de ses collègues qui décide d'aller dans la cuisine, aller se faire un café. Tu sais, ben, tu sais, tout bonnement, tu sais, regarde, il n'y a rien là jusqu'à maintenant. Ouais.
3: Ça m'intéresse.
2: Non, ben, quand il vient faire là, du café, c'est pas le temps de le grainer, OK? Ah.
3: C'est chaud pas mal. Mourir de jalousie.
2: Et donc, son collègue, lui, prend une gorgée, laisse son café là, tout va bien. Il jase avec un collègue, reprend le dit café. Et là, il commence à ressentir des drôles de faits, là. Là, il commence à pas filer, commence à être étourdi. Là, finalement, on décide, écoute, on l'amène à l'hôpital parce que ça va vraiment pas bien, OK? Là, ils font des tests, c'est vraiment, là, le kit complet, là. Tu sais, prise de sang, le test de pipi, le test... On dit beaucoup trop pipi dans ce show-là, puis 15
0: oui,
2: minutes.
0: Oui.
2: Et après ça, on a comme décelé de la drogue dans ses usines.
0: Dans ses usines?
2: Dans ses usines de l'urine.
3: C'est une usine.
2: Ils ont trouvé de la MDMA dans ses urines. Écoute, ça n'a pas de bon sens. Et là, ils sont allés voir la dite machine à café. Et dans la machine à café, ça sentait les produits chimiques, ça avait aucun bon sens. Et là, ils se sont amusés.
3: Ben, le tartrage, non, peut-être.
0: Ils prenaient bien soin de leur machine, eux autres, dans ce milieu de travail-là.
2: Ah ouais. Et là, ils sont allés sur les caméras de surveillance. Et c'est là qu'ils ont vu Tan Tung Van aller directement dans son véhicule, faire des drôles d'aller-retour.
3: Sauf qu'il y a un Tan Tung.
2: Ils se sont rendus compte que, écoute, il allait chercher.
3: On rit, mais c'est pas drôle.
0: Dépression nerveuse en onde.
2: Écoute, lui, il allait chercher de la drogue dans son char.
0: Hey, mais tu veux pas ce genre de collègue-là? Tabarouette. Il allait pas, avec des petites affaires, là.
2: Et il la mettait dans le café de ses collègues.
0: C'est quoi son trip, hein?
2: On le sait pas. Écoute, c'est tout qu'un personnage, parce que là, suite à ça, il y a d'autres collègues qui ont dit, hey, attends un peu, j'ai ressenti exactement les mêmes effets, ça marche pas, là. Et là, ils ont fait des tests, et effectivement, il y en a d'autres au sein du bureau qui ont été drogués par le même individu. T'sais, un gars sans histoire, analyste informatique qui, dans son char, cache la drogue. Quand ils l'ont arrêté, ils ont fait une perquisition, ils ont été à son domicile. Écoute, ils ont saisi 15 000 comprimés de méthamphétamine.
0: Mais voyons donc 15 000.
2: Ah non, le gars, là, c'est...
0: C'était pour sa consommation personnelle.
2: Je sais pas. Mais le gars, il était équipé. Et en plus, on s'est rendu compte que dans ses accusations, il a aussi fait pousser des plants de cannabis de façon illégale. Parce que il s'est cultivé.
3: Ah ouais.
2: Ça, c'est clair. Et ça, il va devoir faire face.
3: Il pousse vers Tang Tung.
2: C'est ça qui arrive. Il va devoir faire face à ces accusations-là. Et ce qui est drôle, c'est que, tu sais, ça va bien qu'il allait se faire pogner parce que avant qu'on l'arrête, on est à peu près au mois de juillet cette année, OK? Mois de juillet 2025. Quelques semaines avant de se faire arrêter, il a donné sa démission.
0: Caroline, il savait ce qui s'en venait, là.
2: Après ça, après, tu sais, une légère enquête interne, on s'est rendu compte que c'était lui le problème. Donc, on est allé l'arrêter et on s'est rendu compte que, ouais, c'est un gars qui aimait bien ça, droguer ses collègues. Et donc, va faire face à des accusations. Normalement, son retour en cours, c'est prévu pour la fin octobre. Mais donc, ouais, il y avait des drôles d'activités, ce cher Tan Tung Van. Donc, c'est peut-être pas, tu sais, c'est pas le collègue de l'année, là.
0: Non.
2: Il va pas gagner le prix de l'employé du mois.
0: Non, tu veux pas.
2: C'est à Montréal, là. C'est pas à l'autre bout du monde, en Australie ou whatever, là. C'est à Montréal.
0: C'est
2: à
0: ton entourage, là.
2: Tu sais, des fois, Dicky fait des affaires louches, c'est on lui pose pas de questions, pis tout va bien.
3: Hey, mais moi, pas ça, toi, là.
2: Mais lui, visiblement, écoute, quand c'est rendu que la machine à café, c'est un produit chimique.
0: Hey.
2: C'est bien beau dire que le café est corsé, mais il y a des limites, là.
0: Ça va-tu te fatiguer, mais que t'ailles te faire un autre café tantôt, ou,
2: Je suis maintenant le mien, ça va bien.
0: Sentira, des fois, on sait jamais.
2: Ah ouais? Je suis censé sentir de quoi?
0: Non, je sais pas si jamais quelqu'un, si jamais on a des collègues du genre, tu sais, ça...
2: Je vais garder ma main au-dessus de ma tasse. Tu sais, comme les fans d'un bar, là, qui veulent être sûrs, je vais mettre ma main au-dessus de mon café, comme ça.
3: Ouais, ça te brûle la main quand ça va couler.
2: Ben non, ben là, il est tiède, là. C'est pas, fait longtemps que je l'ai fait.
0: Tu mets ta main quand le café est coulé, dis que c'est pour protéger ce qui rentre dedans, pas pour se faire couler le café.
2: Ok.
0: Ouais, non, je fais juste te dire, des fois, tu pourrais l'essayer, là.
2: Mettre ta main pendant qu'il coule.
0: Ça va.
2: Quelle idée de merde.
0: Ok, ben,
2: comme
0: justement.
2: Comme d'habitude, une toilette,
3: hein. Ouais.
2: Tang Tung! Attends, 17!
3: Que je pense, ça!
2: Tang Tung!
0: Il arrive avec son CV.
2: Tang Tung!
3: Ok, c'est bon.
2: Ces petits sachets.
3: Ah, mais c'est pratique des bons informatiques, ça, dont on a toujours besoin.
0: Ah oui.
3: Il est bon tout le temps, ou presque.
0: Ah oui.
3: On a Pat qui est excellent, mais Pat, des fois, il est pas Jésus, il est pas partout, pas tout le temps. Fait que Tang Tung pourrait venir,
0: Non, c'est donc.
3: Non, assaisonner nos cafés en même temps.
0: Note à son dossier, là, moi, ça.
3: Ça finit en rave, ça, là. Avec du Vicks, on se frotte. Let's go, t'as une
0: hey, on parle de café. On s'en va ouvrir notre machine à café. Justement, une machine à café bien correcte, là. Bien propre, là. Puis qui fait du bon
2: oui,
0: café, là. Ça fait, c'est du bon café qui
2: détartré.
0: Fait, qui fait jaser, bien détartré. Il y a quelque chose qui fait beaucoup jaser ce matin. Vous avez vu passer ça. C'est sûr. Vous connaissez P.Y. Law. P.Y. pour les intimes. Animateur connu qu'on a vu à la télé, qu'on a vu à Deux Hommes en Or, entre autres. Et plein d'autres émissions aussi à la radio. Il a été longtemps à Énergie Québec également. Il s'est fait arrêter pour avoir insulté une policière. Il assume pleinement, puis il raconte l'histoire un peu. Ce matin, c'est arrivé il y a une semaine et quelques, en août. On va vous raconter ça, puis on veut savoir, vous autres, ça vous est-tu déjà arrivé de faire une blague qui a mal viré, parce que c'est un peu son cas à lui, là. Ben, 6-12-12 pour nous répondre, et le micro est hard également, après Somber dans le boost.
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1: Apprendre des choses, c'est toujours le fun, hein?
2: Ben oui,
1: surtout
2: j'adore
1: ici,
2: ça.
1: On aime le savoir, on aime apprendre des choses. C'est toujours le fun, pas quand t'apprends que ton partenaire te trompe, par exemple.
2: Non,
1: ça peut être moins le fun.
2: C'est
1: surtout quand c'est un ami. L'ancien gauleux de ta ligue de garage.
2: Ça, c'est plate.
1: Que t'as vu dans les douches, puis tu sais qu'il est à manger comme un cheval.
3: Voyons, pas.
1: Tu sais qu'après avoir essayé ça, elle voudra pas revenir chevaucher ton petit poney. Mais c'est pas de ça que je veux vous parler aujourd'hui.
2: T'avais l'air investi.
1: Parler du savoir, ouais. Okay. Non, aujourd'hui, je vous promets que vous allez vous coucher moins niaiseux. Peut-être pas non plus, mais on va apprendre des choses. C'est une toute nouvelle émission qui s'appelle « Comment savoir ».
4: Aujourd'hui, à Comment savoir, on se penche sur un sujet incroyable. Mais on se penche pas trop, parce que j'ai un petit peu mal dans le dos. C'est qu'hier, j'ai perdu une petite gageure. J'ai dû chevaucher un taureau mécanique avec un feu de Bengale dans les culottes. La tequila bang bang, c'est pas pour moi. Note à moi-même, changer mon cercle d'amis. Aujourd'hui, à Comment savoir, on se penche sur un phénomène de plus en plus répandu. Et je ne parle pas de la coupe de cheveux du populaire chanteur Fred's, qui est un mélange entre un bol de ramen et un nid de guêpe. Ni des maudits jeunes qui roulent en trottinette électrique à une vitesse qui dépasse largement celle d'un guépard en route. Ou de l'expression « wesh » qui donne envie de se crisser en bas de la fenêtre et qui est, ironiquement, souvent prononcée par des gens qui ont des trottinettes électriques et la coupe de cheveux de Fred. Non, aujourd'hui, nous parlons d'un phénomène qui touche tout le monde, la stupidité. Eh oui, la stupidité est maintenant comme les terrains de pickleball. Elle se répand partout au Québec. Et des gens de tout âge peuvent y jouer.
5: C'est le fun, le pickleball!
4: Les plus récentes études ont démontré que nous avons tous à l'intérieur de nous un épais. Pour certains, leur épais intérieur est comme votre ancien forfait cellulaire. Il devient illimité les soirs et les week-ends. Une question subsiste, comment démasquer les épais? Êtes-vous un épais? Si vous avez répondu oui à haute voix dans votre voiture, je vous confirme que vous êtes bel et bien un épais. Vous n'êtes pas assez brillant pour vous rendre compte que je vous entends pas. Mais vous n'êtes pas encore assez cave pour tenter d'arrêter un ventilateur en métal avec votre tête. Il existe plusieurs trucs pour savoir si vous êtes un épais. Vous croyez que la papaye est un pays, vous êtes épais. Vous avez eu envie de me répondre en disant « On dit pas papaye, on dit popaye, c'est un gars fort qui mange des épinards, vous êtes turbo-épais. »
5: Papa est le vrai marin.
4: Vous avez déjà croqué le doigt de votre dentiste pour lui faire une blague? Bravo. Au prix que ça coûte, ça mérite d'en prendre une petite bouchée. Mais vous êtes quand même épais. Vous avez déjà pissé sur une moufette, très drôle, mais épais. Les épais se retrouvent souvent aussi sous les publications Facebook de vos personnalités préférées pour les traiter de, attention, j'ouvre les guillemets,
5: « Mon petit pourri, c'est barré, c'est payé avec nos taxes, c'est payé comme des singes. »
4: Si vous croyez que la lutte n'est pas arrangée, que la terre est plate et que vous mettez de l'aluminium dans votre micro-ondes parce que...
5: « Faudrait que le gouvernement va me dire quoi faire. »
4: Vous êtes épais. Si vous êtes un homme et que vous avez changé la voix de votre GPS pour la voix d'un homme parce que...
5: « Pas vrai qu'une femme m'a dit quoi faire. »
4: Vous êtes épais. Si vous pensez que Luc Langevin peut vraiment lire dans les pensées et que le pâté chinois est un mets chinois, j'ai des mauvaises nouvelles pour vous. Vous êtes épais. Mais n'ayez crainte. Si vous êtes épais, j'ai une solution pour vous. Envoyez-moi votre nom, votre numéro d'assurance sociale, ainsi que votre numéro de carte de crédit, et je trouverai une solution. C'est incroyable.
1: Énergie.
2: Wow!
1: C'est une nouvelle émission.
2: Ouais. Est-ce qu'on va avoir droit à d'autres épisodes? Parce que moi, j'ai tout aimé.
1: Ben, ça va dépendre du 6-12-12. Si oui, peut-être.
2: Le 6-12-12 dit que t'es une innocente course.
1: Ah, je pensais que j'étais un épais.
6: Puis là, faut texter 6-12-12, là. 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Ça marche pas.
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14: Radio Communautaire, ici Louis-Paul Favarlard, table ronde aujourd'hui.
15: Ouais.
14: Je suis avec Phil Bisson et Pat Gouiff.
15: Salut.
14: Est-ce qu'on s'en va vraiment vers l'exploitation des gaz de schiste?
15: Oui.
14: Phil, t'es un expert en gaz.
15: Oui, ça m'arrive souvent.
14: Est-ce qu'on va vraiment exploiter le gaz de schiste?
15: Bon, premièrement...
14: Là, t'es un expert, on peut pas t'ostiner.
15: Tu sais, le gaz de schiste, c'est le gaz de schiste.
14: On voit-tu déjà?
15: Quand
14: veux-tu t'ostiner avec une phrase de même?
16: Moi, d'abord, j'ai un jugement avec ça.
14: Oui, vas-y, Pat.
16: Tu sais, quand tu portes un masque de cuir avec un zipper, t'es deux mains attachées, puis tu te fais fouetter les fesses.
15: Non, ça, c'est pas gaz de schiste.
14: Non,
15: c'est masochiste.
14: C'est ça.
16: OK.
14: Mais disons que c'est...
16: Regarde, ça se peut, je parle plus.
14: Mais je comprends bien, l'écologie dans le monde, ça prend le bord.
15: Ouais.
14: Le virage vert, il n'y en a plus.
15: Il n'y en a plus.
14: C'est incroyable.
15: La seule façon de virer vert désormais, c'est en mangeant un craquelin au tempeh.
14: Mais tu sais, quand on pense qu'il y a 15 ans, là, le gaz de schiste, on ne savait même pas ce que c'était.
15: Non. Tout le monde pensait que schiste était le chiffre 6 prononcé à bouche pleine.
14: Les gars, on va la pause.

0: tu viens nous prouver que c'est pas parce que t'étais en vacances que tes neurones l'étaient aussi.
1: Oui, merci de le spécifier. C'est le retour tant attendu de Mario Conessa.
2: Oui.
1: Hein, ne pas confondre avec Mario Cornessa, là. Mon segment où je lèche une grosse molle pendant 10 minutes.
2: Ah, ok, merci de
1: le
2: spécifier.
1: Ben, je le ferai plus tard, là, mais c'est pas ça aujourd'hui.
0: Non.
1: Ben, tout le monde le sait, hein. Ben, Geneviève, peut-être un peu moins parce qu'on apprend à se connaître. Oh, moi, j'adore apprendre de nouvelles choses.
0: Oui.
1: Moi, des encyclopédies, j'en mange. Mais c'est pas pour rien, je commence à avoir une petite bédaine de savoir ici, là.
0: Wow!
1: Non, mais je veux pas me vanter, là, mais j'aurais pas peur de me pogner d'un 4 de 7 contre Google, là.
0: Ah oui!
1: Un 4 de 7. Non, mais regarde, j'aime pas ça me vanter, là, mais j'ai pas peur de vous dire que je suis le meilleur compteur de ma ligue de garage de Génie en herbe.
0: De Génie en herbe.
1: Ouais, on fait ça un mardi, là.
0: Ah, oui, hein.
1: Une grosse gang, là. Avec la clique, là.
0: La clique, ouais. Eux autres.
1: Il me vient pas de nom, là. Anyway, je pourrais me vanter pendant des heures, mais j'ai des questions à répondre. Alors, on enchaîne avec mon thème.
0: Oui.
3: Mario Conessa pose ta question, c'est pas un épargne.
1: Oh non!
0: Mario.
1: Oui, vas-y, mon chum.
0: Okay. Mario, à part le colibri, quel oiseau peut battre des ailes en faisant du surplace?
1: La mouette quand t'as la pogne à la gorge.
0: Oui, c'est ça les questions.
1: C'est ça.
0: Dans tes mots, Mario, comment tu décrirais un rouge-gorge?
1: Un rouge-gorge dans mes mots. Essaye d'imaginer un pigeon qui s'est fait faire une bedaine chaude.
0: Oui. Ouais. On reste dans la même catégorie, Mario. Quel oiseau voit embrouillé?
1: Le flou de bassin.
0: Une autre question qui vient du 6-12-12. Quelle sorte d'oiseau a le plus souvent envie de faire un numéro 2?
1: Ça, c'est bébé, le caca d'OS.
0: Dans le monde des insectes maintenant...
1: Ah, mon Dieu, ça, c'est ma catégorie.
0: Oh. Je veux savoir... Combien d'enfants ça peut avoir une mouche à marde?
1: Oh mon Dieu, je te dirais un tas.
0: Moi, je réponds à ces questions.
1: Oui, mais oui. Ah, oui.
0: Mario, ça prend combien de balles pour faire un instrument de musique?
1: Oh mon Dieu, combien de balles un instrument de musique? Attends un peu. Attends. 1, 2, 3, 4, 5. 5 balles. 5 balles. 5 balles.
0: 5 balles. 5 balles.
1: Oui. Non, je vais l'enlever
2: dessus. Non, garde-la.
1: Je la sentais pour pas.
0: Question de chimie maintenant. Comment le gaz se liquéfie?
1: Ça part d'une épluchette de blé d'Inde souvent. quand ce que tu ressens devient soudainement liquide, le gaz se liquéfie.
0: Wow, catégorie arboriculture.
2: Wow. Comment c'est la catégorie des domestiques, j'ai pas rapport.
0: Comment se nomme le conifère qui donne des cacahuètes?
1: Une épinote.
0: Ah, c'est ça. Allons-y dans l'histoire.

0: 10h30. Il y a du stationnement, c'est gratuit. Mm-hmm. Fait qu'il reste de la place septembre.
1: Le 3 octobre à Varennes, le 16 octobre à Saint-Jérôme et le 24 deux fois à l'espace Saint-Denis à Montréal le 15, à 15h et à 20h.
0: Exactement, Saint-Jérôme. Si je me promène partout, mariotessier.ca.
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2: Ouais.
1: Je suis avec Phil Bisson et Pat Gouiff.
3: Salut.
1: Est-ce qu'on s'en va vraiment vers l'exploitation des gaz de schiste?
3: Oui.
1: Phil, t'es un expert en gaz.
3: Oui, ça m'arrive souvent.
1: Est-ce qu'on va vraiment exploiter le gaz de schiste?
3: Bon, premièrement...
1: Là, t'es un expert.

0: on peut pas t'ostiner.
1: Tu sais, le gaz de schiste, c'est le gaz de schiste.
0: On voit-tu déjà? Quand veux-tu t'ostiner avec une phrase de même?
2: Moi, d'abord, j'ai un jugement avec ça.
0: Oui, vas-y, Pat.
2: Tu sais, quand tu portes un masque de cuir avec un zipper, t'as les deux mains attachées, puis tu te fais fouetter les fesses.
1: Non, ça, c'est pas gaz de schiste. Non, c'est masochiste.
0: C'est ça.
2: OK.
0: Mais disons que c'est.
2: Regarde, ça se peut, je parle plus.
0: Mais je comprends bien, l'écologie dans le monde, ça prend le bord. Ouais. Le virage vert, il y en a plus.
1: Il y en a plus.
0: C'est incroyable.
1: La seule façon de virer vert désormais, c'est en mangeant un craquelin au tempeh.
0: Tu sais, quand on pense qu'il y a 15 ans, là, le gaz de schiste, on ne savait même pas ce que c'était.
1: Non. Tout le monde pensait que schiste était le chiffre 6 prononcé à bouche pleine.
0: Les gars, on va la pause.

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4: Un réveil sous les averses ce matin sur le Saguenay-Lac-Saint-Jean, 5h25 minutes. Bon jeudi matin, les chums, 2 septembre. Aujourd'hui, ça tombe les petites averses. La petite pluie.
5: J'ai pas ça.
4: On dirait que ça fait longtemps qu'on s'est pas réveillé sous la pluie.
6: Pas grand route de travailler, là.
5: Non, moi, c'est
6: pas Saguenay, tu verrais que t'irais sans maudit, là. C'est sombre. C'est... Moi, vous connaissez mon aversion pour la pluie, là. Je préfère la neige. C'est que les roulières, des fois, ça, c'est pas le fun. C'est pas le fun à matin, mais gars, ça arrive pas souvent, là.
7: Ouais, moi, j'aime le son de la pluie, moi. Tu sais, quand t'es en dessous d'un toit en métal ou quand t'es dans
4: en
7: une...
4: En camping, dans une roulotte.
7: Ouais, c'est le fun. Moi, j'aime ça.
4: Tellement le fun, t'as tellement raison.
7: C'est mes moments pour lire.
4: Oui.
7: Fait que je vais aller lire à l'extérieur.
4: D'accord, va lire.
7: Rappelez-moi quand ça sera mon tour.
4: Ah, tu lis dehors sous la pluie, ça peut quand même endommager tes pages.
7: je vais me protéger, là.
4: OK, c'est bon.
7: Un peu. Fait que ça me rappelle l'époque. Tu sais, là, on parlait de rentrée scolaire. Tu sais, ma mère, là, quand elle, c'est moi, là, elle se donnait, là. Tu sais, quand elle venait le temps de recouvrir nos livres, là.
4: Hey.
7: Elle mettait une couche de plastique,
4: ben
7: là,
4: oui.
7: Mon chum, là.
4: Ben, je pense que les écoles demandaient de recouvrir les livres à l'époque.
7: Moi, je pense que c'était fois 1000, là.
4: C'était soit ça ou du
7: elle mettait 3 couches.
4: Ou du MacTac.
7: Oh, du MacTac. Hey, ça, à l'époque, tu trompes, ça. Oui, ça collait, ça, hein.
4: Pour protéger les couvertures de livres.
7: Ah, ouais, du MacTac.
4: Ah, ouais, moi, j'en ai eu du MacTac, mais.
7: Ah, ouais, pas moi,
4: par exemple. Puis, autrefois ça, ou du gros plastique épais transparent, là.
7: Ma mère, elle faisait bien ça.
4: Ouais.
7: Ma mère, elle faisait mauditement bien ça. Le plastique était parfait. C'est.
4: Elle était bonne.
7: Ah, ma mère, elle m'ennuie de. Elle est pas morte, c'est quoi, j'ai dit ça? C'est mon père qui est mort. Je me suis trompé. Excusez-moi, le matin.
4: Démêle-toi, là.
7: C'est trompé le matin.
4: Entre 14 et 16 degrés ce matin sur le Saguenay-Lac-Saint-Jean. Puis, tu sais, on le savait depuis le début de la semaine. C'est ce qui était annoncé. Et c'est ce qui sera les averses aujourd'hui pour le Saguenay et le Lac-Saint-Jean. Il y a même un risque d'orage cet après-midi, là, du côté du Lac-Saint-Jean. Mais vous, du côté de Toronto, ça a brassé en tabarouette hier. Il y a des autos qui avaient de l'eau jusque presque au-dessus du capot, là. Ça commence à faire épais d'eau, là. C'est, puis les arbres, puis là, ça brasse en tabarnouche. Je vous dis pas du tout que c'est ce qui s'en vient ici, là. On se calme. Mais vu qu'on parle d'orage, on dirait que ça m'a allumé cette image-là, là.
7: Tu nourris la peur, Mylène.
4: Non, c'est ça.
7: Une question, Mylène.
4: Oui, mon beau Diquet.
7: Si tu me fais un regard sur le week-end, ça ressemble à quoi?
4: Un regard sur le week-end, je vais te faire ça. Un regard.
7: Je pensais que tu voulais vraiment qu'elle te regarde.
4: Regarde-moi
7: comme est le week-end.
5: Elle se met à pleurer.
7: Là, après à lire, là. Un regard sur le week-end, ça veut dire la météo pour en fin de semaine.
4: Oui, c'est
7: beau.
4: C'est très beau. Ben, samedi, c'est de la pluie intermittente avec un max de 16. Dimanche, du soleil maximum de 22. Puis vendredi, ben demain, ça va être à peu près comme aujourd'hui.
7: Ben, dimanche, oubliez pas que dimanche, c'est un genre de samedi.
4: Et puis lundi, 24 avec alternance à l'hiver. On est correct, on n'est pas trop perdant.
7: C'est ça. Ben non, on travaille pas lundi.
4: C'est un beau regard sur le week-end.
7: Yes, sir. Hey.
4: Ouais, parle-moi de ça.
7: Bien.
4: Oui.
7: Scores light.
4: Oui, non.
7: Oh,
4: la montagne doit être
7: bleue. La montagne
4: bleue,
7: est bleue, bien givrée. C'est tant que tu le loues. On prend une belle gorgée à matin.
5: D'après moi, tu l'as brassé avant d'ouvrir.
4: J'ai-tu dit le 2? Voyons, je sais pas, mais on est le 3 septembre. Ben oui, Janine, une chance t'es là. Merci beaucoup. On est le 3. On est le 3 septembre. Mais inquiétez-vous pas, on n'a pas reculé dans le temps, là. On est bien le jeudi. 3 septembre, c'est bien ça, Janie. Merci au 6-12-12. Neon Trees avec Animal à 5h28. Bon début de journée dans le boost.

0: Bon, je suis pas tout seul à être bien là en vous disant qu'on était le 2, puis finalement, on est le 3, puis il y a quelqu'un qui nous écrit, ben déjà que je pensais qu'on était mercredi ce matin.
1: on est quoi, là, Mylène? Aide-moi. Là.
0: On est jeudi, okay. Le 3 septembre. Alors, Il reste aujourd'hui, demain. Après ça, on a un long week-end qui s'en vient. On a congé lundi avec la fête du travail. Fait qu'on
1: est la
0: bien
1: la semaine prochaine. Hein,
0: jeudi, le 3 septembre.
1: C'est vous faites la fête du travail?
2: Je fête le travail.
0: Moi, je vais du côté de l'An Saint-Jean.
1: Ah.
0: Ouais. Toi?
1: Je sais pas.
0: Non?
1: Peut-être promener. Là.
0: Non.
1: Gaz est pas à sa chair.
0: Pense-y. T'as le temps d'y penser.
1: Gaz est vraiment pas à sa chair.
0: 5:31, justement, en ce jeudi 3 septembre. On parle de quoi ce matin dans l'actualité, Pierre?
1: Ben, j'imagine que Ben, il faut y revenir tantôt, là. Juste parenthèse, parce qu'il vient de le dire. Hey, le fameux Dyson, là.
0: Ouais.
1: Ils vont le garder, finalement.
0: Oui, hein?
1: Ouais. Jusqu'à fin janvier 2027. Donc, ça a été annoncé hier. Donc, on aura toujours le, entre guillemets, le rabais, là, tu sais, de Dyson sur l'essence pour nous aider un peu. Je sais que, tu sais, le Parti libéral avait mis comme date limite pas mal là. Mais, tu sais, ça avait été demandé par les groupe d'opposition, tu sais, comme tu sais les conservateurs, tout ça, dire, regarde, on pourrait-tu comme la prolonger, parce qu'en ce moment, ça donne un break au monde, là.
3: J'aimerais saluer Amir Kadir, ou Kadir d'Amir, qui était à TVA hier, et qui était contre ça, qui trouvait que le gouvernement manquait de courage.
1: Ben là, c'est...
3: Écoute, s'il veut payer 10 cents de plus de gaz, libre à lui. Libre à toi, mon chum.
1: Il peut prendre mon 10 cents à moi.
0: Ah ouais,
3: de toute façon, il est médecin, je suis pas inquiète pour son avenir. Là,
1: non, d'après moi, lui, ça va, lui. La vie. Hein. Fait que, ouais, ça a été annoncé hier. C'était pas prévu, mais regarde, je vous en parle. Aussi, regarde, parlant de campagne électorale au Québec, au niveau provincial, écoute, les petites municipalités commencent à faire leurs demandes. C'est normal, parce que, tu sais, on a toujours une crainte que dans une campagne comme celle-là, on se dise, OK, est-ce qu'on va parler de Québec puis de Montréal tout le long, là? Ou tu sais, à un moment donné, on va parler des plus petites places comme Saint-Honoré, Falardeau puis petit Saguenay hier qui ont dit là on aimerait ça être entendu, que ce soit pas seulement les grands centres, tout ça, parce qu'ils disent nous autres, les tarifs douaniers, ça touche des entreprises qui sont dans nos municipalités. T'sais, on l'a toujours dit, t'sais, at large au Canada, t'sais, le Québec est probablement l'un des endroits qui est le plus touché par les tarifs douaniers.
2: At large.
1: At large. T'as aimé ça, hein? Ça t'a-t-il excité?
3: Ben oui, pis non.
1: Moi, dans ce temps-ci, l'anglais...
2: C'est fou, hein?
1: Les influenceurs là sont débiles là-dessus. Écoute, c'est une phrase
0: ben,
1: sur deux
0: les...
1: dans
0: oui, les influenceurs, puis les plus jeunes, je sais pas comment les appeler, là. Dans les début vingtaine, même un petit peu avant ça, là, fin d'adolescent, là...
1: Les pré-ados.
0: Les hauts et les mots en anglais dans une phrase en français, c'est courant. Là.
1: Anyways.
2: Je vais dire sur le lard.
0: Anyways. Ah ouais.
1: Je suis content que tu reviennes. T'arrives en même temps que l'automne. Bref, ça pour ceux qui veulent être entendus. Et en terminant, l'STS hier qui a rencontré l'Association québécoise de défense des droits des personnes retraitées et pré-retraitées, la QDR. Bref, on avait demandé l'année passée que les transports soient gratuits pour les 65 ans et plus. L'année passée, on avait refusé. Et là, c'est hier, on les a rencontrés pour éventuellement... Ça a l'air qu'on est intéressé à le faire. Bon, déjà qu'il n'y a pas de monde dans les autobus, ben, à part, tu sais, sur les heures de pointe, là, j'ai rien à dire. Tu vas regarder les autobus, puis il y a du monde, tout va bien, tout ça.
3: La 2 et la 3.
1: Ouais, mais après ça, c'est assez tranquille.
3: C'est pas comme ça, la 2 et la 3, j'imagine.
1: Je sais pas.
3: Okay.
1: Je connais pas les numéros d'autobus. Okay. Hein, et 65 ans et plus, donc ça pourrait devenir gratuit.
3: La
1: on est dans l'égo, là.
3: La 2 puis la 3, pour ceux qui ont jamais pris l'autobus, c'était pas mal elle qui faisait Chicoutimi-Jonquière.
1: OK, c'était des vrais numéros.
3: Ouais. Ben oui. Okay. Non, j'invente pas ça, là.
1: Je l'ai jamais pris, moi.
3: La 2, elle passe par le Boulevard du Royaume, puis la 3, elle passe par le Boulevard Saguenay. En tout cas, du temps que j'ai pris l'autobus, c'était ça.
1: Tu l'as pris longtemps, toi, en plus.
3: Ouais.
1: J'adore. C'est le fun.
0: Ben merci, PA. On va s'en reparler d'ici 9h. Assurément, on a dit 10 sous de moins le gaz, mais le gaz a monté de 10 cents. Je dirais même qu'il a monté de 20 cents, même.
3: Ouais, j'en aurais rajouté 10 cents là-dessus lundi, tu sais.
0: Ouais.
3: Ça a pas été trippant.
0: C'est ça.
3: Ouais. Au baseball, les Blue Jays ont écrasé les Guardians de Cleveland 11-0 hier. Vladimir Guerrero Jr., il a frappé un circuit de 3 points. Il fait du bien pour lui avec 5 points produits cette saison dans son match là, pour hier. Donc, ça fait vraiment du bien. C'est la première fois de la saison qu'il produisait 5 points. Mais par contre, leur avance sur les Orioles et les Rangers de Texas, ils résultent à un match et demi. Il y a les Rangers là-dedans aussi, là. C'est vraiment pas évident.
1: Il y a du monde dans le party, là.
3: Au soccer, le CF Montréal a fait match nul 1-1 face aux Whitecaps de Vancouver dans le championnat canadien. Le match retour aura lieu 16 septembre au Stade Saputo. C'est une bonne nouvelle, 1-1. Tu sais, il y a rien de perdu, il y a rien de gagné non plus, vous allez me dire, mais c'est quand même une bonne nouvelle. Et au tennis, la Valoise, Leila Fernandez et l'Ontarien Denis Shapovalov sont qualifiés pour la troisième ronde du US Open. C'est une bonne nouvelle. Et d'indiquer, dis quoi, je vous le dis tout de suite, là, ça va être intéressant. Pas que c'est pas intéressant d'habitude. Mais on parlait de télé.
1: Okay.
3: Parce qu'Amazon, il y a des rumeurs. parce qu'Amazon va présenter les matchs du Canadien là, en français.
1: Des rumeurs sur ceux qui vont le faire.
3: Oui, il y a des rumeurs. Puis je vais vous jaser de ça. Je vais vous entretenir de ça ce matin à 7h10.
0: Ben on va être là.
3: At large. Hein, regard sur la fin de semaine, entretenir. Ça, j'ai, matin,
0: ah,
3: j'ai...
0: c'est.
3: Ouais.
0: Pas ce qui s'est passé cette nuit, mais t'es devenu tout soudainement.
3: Ben, écoute, je vais me ramasser à Ratcan Motion maintenant. J'aimerais ça ta Ratcan Motion maintenant.
0: Oui, bon.
3: Ah, peut-être un peu plus haut que le trou. Puis ah ouais, go. Puis vous voyez mon monde. J'aimerais ça.
0: Surtout être grassement payé.
3: Ben oui. Hein? Ben bon, bon. Je suis quand même bien payé. Oh, si je chale pas là-dessus. Oh, ouais. Bien sûr. J'aimerais ça.
1: Société d'État, tu sais.
3: Un jour.
0: Bon, OK.
3: Un jour.
0: Ben, bonne chance à toi, mais nous autres, on aimerait ça que tu restes ici.
3: Ouais, mais
0: bon, c'est chacun ses aspirations, hein. On peut pas t'empêcher
3: ouais,
0: de...
3: Ouais, mais, une petite voix intérieure me dit, inquiète-toi pas.
0: Here, justement, on aimerait ça que tu restes here, toi.
3: Dans... Ah, maintenant, je reste here, c'est sûr.
0: Ah, pour une couple d'années, assurément. Mumford & Sons et Chris Stapleton qui ont collaboré sur cette chanson-là. C'est ce qui s'en vient dans les prochaines minutes. Il me semble que c'est parfait pour commencer un jeudi sous la pluie au Saguenay-Lac-Saint-Jean. Ça s'en vient sur Énergie.

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0: 5h45 minutes sur Énergie 94.5. Salutations à tous nos chums du Beauce qui sont présents avec nous autres ce matin, qui sont branchés, qui sont réveillés surtout. bon début de journée à vous autres. C'est tôt pour se lever, mais on fait ça ensemble et comme ça, ça passe mieux. Mathieu qui nous souhaite une bonne journée pluvieuse, entre autres. Cyril aussi qui veut saluer ses collègues d'énergie électrique. Ben, tabarouette, c'est fait, c'est réglé.
1: Ils ont un bon nom, hein?
0: Oui.
1: Énergie électrique.
0: Ouais.
1: Ils ont un bon nom, j'adore ça.
0: Ouais.
1: C'est concept. Moi, ce qui m'impressionne le plus, c'est les auditeurs qui se disent se lever à cette heure-là et qui prennent pas de café. Ça, vous avez tout mon respect.
0: Ouais.
1: Tu sais, quand tu dis on le fait ensemble.
2: Mon Dieu, puis un matin, tabarouette.
1: Serais-tu capable de faire un matin pas de café?
2: Il est impressionné par le monde qui se lève pas de café.
1: Non, mais tu serais-tu capable, toi?
2: Ben,
1: mettons un matin, on dit, café, ouais. Cette semaine, là, tu fais le show, pas de café.
0: Ouais. Ben, je serais capable.
2: Ben, j'ai été les 35 premières années de ma vie, là.
1: Hein, pour vrai?
2: Ben oui, fait pas ça autant que ça, j'aime le café, moi.
1: Ah,
2: moi, j'aime le café. Un café traditionnel, là, deux sucres, deux laits, ça m'écœure comme la tabarouette. Moi, c'est quand j'ai connu les espresso, je me suis aimé le café.
1: Okay.
2: Je vais pas avoir la fraîcheur en disant ça, mais c'est parce que, moi, du café, non, arrive-moi pas avec ça, je suis pas capable de boire. Pour moi, c'est imbuvable, un café avec du lait et du sucre, je suis pas capable. Fait que j'aimais pas ça quand j'étais jeune, voyez le monde. Ah! Mais, non, c'est okay. Prêt. C'est, non, moi, le matin, c'est vrai, ce que je bois, c'est du gaz à pétrole,
1: là. Moi, un matin, pas de café, là.
0: De
1: à
0: la
1: 8 heures.
0: Mélasse. Épais comme de la mélasse.
1: Non, sucré.
0: Non,
1: c'est pas épais. C'est pas épais tant que ça.
0: Non, je sais. C'est un espresso, on sait c'est quoi.
1: Mais moi, si j'en prends pas à 8 heures, là. Je viens de tomber sur le micro.
0: Tu
1: dors,
0: ouais.
1: Je dors. Mais oui, ça, moi, à 8h, pas de café.
0: Mais je préfère en avoir, là. Ça serait, je serais triste de pas avoir de café, mais je serais capable. Tu bois de l'eau, c'est l'eau qui réveille pas mal plus que ton café, là. Ton café, il te réveille pour 5 minutes, là, mais après ça, ben, de l'eau, quand tu t'hydrates.
1: Ben, c'est surtout essentiel.
0: Corps, ça réveille, ben, c'est essentiel aussi.
1: Ça réveille de se lever à aller faire pipi aussi après, tu sais.
0: Aussi, ça te fait bouger, tu sais, c'est ça.
1: Tout est dans tout.
0: Il y a son café et c'est Rio Tinto Énergie électrique que nous dit Cyril. Alors, bon café à toi, mon cher. Cédric nous dit 2h15, lui, au travail. 12h environ, pas de café. Un Red Bull une fois par semaine, des fois le moins possible. Fait que c'est une machine, lui, là. Il se lève à 2h15 du matin, pas de café, là.
1: Ça, à 2h.
0: Ça, c'est quelque chose, hein? Et Mathieu nous dit, inquiétez-vous pas, j'ai mon café fidèle au poste pour vous écouter avec vous autres. Lindsay, qui veut saluer sa gang de RG Gauthier, s'en vont jouer dehors à Saint-Félicien. Bien habillé, du monde habitué. Je te parle pas de ça, c'est pas des peureux.
1: Ben, du monde le matin, quand
0: ouais, puis moi, je bois jamais de café. Puis elle veut, il est 5h48. C'est une vraie, de vraie. Ici, Red Bull, c'est meilleur que du café qu'on nous dit au 6-12-12. Ben, on aime bien ça quand vous réagissez ben. Comme ça. Max Tremblay également, il dit, moi, j'ai toujours dit que le café, c'est pour les vieux. C'est okay. Bon, ça. C'est très drôle.
2: On va faire un aveu gênant, là. Avant de boire du café le matin, je me clenche un Pepsi Diet.
0: Eh boy.
2: Ouais.
0: Moi, ça me réveille pas pantoute. Moi, ma sœur, des fois, un petit Roman Coke le soir, là.
1: Fait... OK, je vais dire le matin.
0: Non, mais tu sais, Coke, non.
1: Ça part une journée.
0: Je vais me réveiller, je vais me faire un petit Roman Coke. Okay, moi, une liqueur Coke. Je sais, là, qu'il y a du sucre, puis ça réveille du monde. Moi, ça me réveille pas pantoute.
1: Moi, ça dépend de l'alcool, m'écrase. Fait que, ouais, tu sais, même s'il y a du Pepsi Diet dedans, nous.
0: En plus.
1: Oublie ça.
0: Eh ben, bon début de journée. Bon café. On se fait un beau chin. C'est parti. Continue comme ça de nous écrire, de réagir comme ça, sur le fly. Quand on jase de quelque chose en onde, on adore ça. C'est exactement ce qu'on veut. Au 6-12-12 avec le micro iHeart également. Ça peut se faire par téléphone aussi. Là, on ouvre les lignes n'importe quand vous nous appelez au 690-9400. Dans quelques minutes, on fait tour de table complet. Pérus s'en vient. On est ce matin pour commencer dans les classiques des 2 minutes du peuple comme on est jeudi aujourd'hui.
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0: 5h55 minutes dans le boost du jeudi 3 septembre. Plusieurs personnes qui sont des sans-cafés.
1: Vous m'impressionnez.
0: Même à cette heure-là, on jasait de ça il y a quelques instants, puis ça continue de rentrer. Quelqu'un qui nous dit, moi, j'ai 53 ans et j'ai jamais pris de café au Red Bull, même si je commence à travailler à 6 heures le matin. 4h45, ici dans un autre texto, Martin qui nous dit, ici, pas de café, pas de boisson énergisante, juste un peu de lait au chocolat.
1: Ah, ça, c'est bon, ça.
0: Un petit quick, un petit lait au chocolat, c'est ça.
1: C'est quelque chose de bien important, ça, par exemple. Pas le café, au-delà de dire que ça me booste le matin, ça me donne de l'énergie, et aussi que j'adore ça.
0: Ben, c'est
1: le
0: ce
1: goût,
0: qu'on...
1: Moi, ça.
0: Moi, je suis à 100%.
1: M'ouvrir
0: là.
1: Un sac de café, là.
0: Ah, oh, l'odeur.
1: C'est ciel.
0: Mais t'as raison. Ça fait du bien. On dirait juste le sentir. Et quelqu'un qui nous écrit du café le matin, c'est réconfortant. Surtout un matin de pluie. Encore plus, hein, quand c'est frais un peu dehors. Comme ce matin, là. Avec un beau café. Ben, bon matin à vous autres, les chums. On est contents de vous savoir là avec nous autres, ici dans le boost et, dans...
1: C'est nouveau, hein, matin. Texte 6-12-12.
0: Ben oui,
1: ça... Si vous n'avez jamais texté 6-12-12, un petit salut aussi, parce que là, je vois du monde que j'avais jamais vu de ma vie.
0: Ça se dégêne. Parle-moi de ça. On aime ça, le monde qui se dégêne, nous autres, au 6-12-12. Micro iHeart aussi. Gênez-vous pas pour l'utiliser. Pour un message vocal, c'est possible de les faire aussi via le 6-12-12. On va s'informer dans quelques instants. Et Pérusse est là avec son classique des 2 minutes du peuple. C'est vrai, je vous ai pas parlé de météo ce matin. On a dit que c'était un matin de pluie. Oui, c'est ça. Et ce sera ça aujourd'hui avec des averses. Moins frais un petit peu là, que ce qu'on a connu en début de semaine. Encore une fois ce matin, entre 14 et 16 déjà. Et c'est 18 comme maximum aujourd'hui. Peut-être des rafales à 40 km/h. Et au lac Saint-Jean, on ajoute un risque d'orage cet après-midi. Alors, c'est ce qui nous attend aujourd'hui. Mais c'est déjà les averses. Là. On s'est envenus, nous autres, un peu plus tôt ce matin. Puis on était déjà là-dedans. Alors, Pérusse est là avec son classique des 2 minutes du peuple avant de s'informer dans le boost.
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3: Vous souvenez-vous qu'à la dernière année de l'ancien pont Champlain, il était considéré comme dangereux. Genre qu'il pouvait s'effondrer n'importe quand. Il y avait un projet de toune en studio là-dessus.
4: Ben, les paroles sont élevées un peu.
3: Ben oui, mais...
4: Ça pourrait pas être un peu plus positif.
3: Ou... Ben, qu'est-ce qu'il y a de positif à dire sur le pont Champlain?
4: Ben, juste...
3: T'aurais coulé dans le fleuve avec ton char pis tu dis parfait, moi qui voulais acheter un aquarium.
4: Mais c'est si grave que ça, le pont Champlain?
3: Grave?
4: Ouais.
3: Hey, même l'expression on traversera le pont quand on sera rendu à la rivière a été remplacée par on va se crisser tout de suite dans la rivière, comme ça on va tomber de moins haut.
5: Un bon chum généreux, c'est un bon chum. Généreux, comme Jean-Charles qui te visite à l'hôpital.
6: Hey, je passais à la pharmacie, je t'achetais des suppositoires pour relaxer puis une cassette Nouvelle Âge.
5: Ah ben.
6: Tu vas voir.
5: Ben, je le mettrai tantôt avant de me coucher.
6: Y a pas de tantôt, c'est tout de suite. Baisse-moi ça, ces culottes-là.
5: OK.
6: Voir si on peut pas se supposer entre amis.
5: Non, ça va.
6: Ah, oh, ouais, prends un grand respire.
7: Oui, y en a.
6: Tiens, mon ami.
5: C'est un bétail, ça.
6: Hey, veux-tu qu'on mette la cassette Nouvelle Âge?
5: Oui, donc.
6: Un autre respire.
7: Hey!
6: Remets tes culottes, c'est fini, mon pit. Puis là, laisse faire le téléphone, je vais répondre, moi. Allô?
8: Oui, c'est le médecin de la mère d'Édouard.
6: Puis comment ça va?
8: De plus en plus mal, on vient d'être obligé d'y greffer de la peau de chien.
6: Bon, ben merci.
5: C'était quoi?
6: Le médecin de ta mère, mon gars.
5: Comment qu'elle va?
6: Il paraît qu'elle reprend du poil de la bête.
9: Être positif, c'est être positif.
0: Je parle à travers vos micros, j'ai oublié d'ouvrir la mienne, ça va bien. Je disais donc, jeudi matin. On dirait que j'ai pas assez bu de café. Je vais aller en prendre une gorgée pendant que PA nous parle d'actualité ce matin.
1: Ah, c'est bon. On est dans la campagne électorale provinciale. Si vous le saviez pas encore, ben, je vous l'annonce. Réveillez-vous, là. C'est parti. Mais d'ailleurs, ça a l'air que, tu sais, une campagne électorale, à ce moment-ci de l'année, c'est après la fête du travail que ça part pour vrai. C'est là que les gens s'informent pis qu'ils suivent ça. Mais soit dit en passant, on a des petites municipalités hier qui ont rappelé que c'est important de se faire entendre parce que c'est bien beau Montréal, c'est bien beau Québec. C'est des partis comme Québec solidaire, ils vont passer beaucoup de temps à Québec par Montréal. Hein, si on va se le dire, eux autres sont dans les grands centres. Mais tu sais, on a Saint-Honoré, Falardeau, Petit-Saguenay hier qui ont dit hey, les tarifs douaniers, tu sais, nous autres, c'est des entreprises qui nous touchent, c'est des gens, c'est des emplois qui sont dans nos municipalités. Donc on aimerait ça se faire entendre, puis qu'on arrête de parler de Québec. Puis, ben, c'est correct de parler de Québec puis de Montréal, là, mais nous autres aussi, on est là et on espère qu'on va être entendu parce que de l'impact, on en a concernant les tarifs douaniers.
0: Bon, on reste dans la politique avec Benoît ce matin, nouveau info, parce que vous l'avez entendu aussi probablement, les partis politiques là, qui multiplient les promesses pour dégraisser l'État.
10: Absolument. L'efficacité de l'État a encore pris beaucoup de place en campagne électorale hier. La CAQ promet de couper près de 3000 postes de fonctionnaires par un programme de départ volontaire. Le Parti conservateur veut aller plus loin en abolissant 20 000 postes, tandis que le Parti québécois veut réduire les dépenses en salaire des fonctionnaires de 2,5 % par attrition. On écoute Christine Fréchette, suivie d'Éric Duhem. Duhem.
7: On veut maintenir un État fonctionnel, un État efficace, et je pense pas que c'est en sortant la tronçonneuse qu'on va y parvenir.
11: Quand M. Legault a quitté, il y avait 10 000 fonctionnaires de plus. On ne peut pas se fier à ce que la CAQ nous dit aujourd'hui.
10: Un médecin spécialiste en orthopédie est incapable de pratiquer au Québec, même s'il parle français. Le docteur Michael Natchfeld tente depuis 6 ans d'obtenir un permis de travail dans le réseau de la santé, selon le Journal de Montréal. Il devrait refaire sa résidence ou encore obtenir un permis de travail restreint sous supervision, ce qui est plutôt rare. C'est un non-sens pour des collègues qu'il décrit comme une sommité dans son domaine. Le spécialiste travaille présentement dans une clinique de Munich, en Allemagne. À l'international, l'Iran a lancé une série de missiles et de drones sur le Koweït en représailles aux plus récentes vagues de bombardements de l'armée américaine. Téhéran menace de briser l'ennemi. Hier, Donald Trump s'est dit prêt à frapper l'Iran à tout moment. Le conflit dure maintenant depuis 187 jours. Et en terminant, la compagnie Hillroy a présenté ses excuses pour une importante erreur d'impression des nouveaux cahiers Canada. La carte emblématique apparaît sans Terre-Neuve et le Cap-Breton sur la couverture. La compagnie américaine a immédiatement mis fin à la production du cahier erratique pour corriger le tir. Les personnes qui le souhaitent peuvent se faire rembourser. Voilà, c'est complet. Pour tous les détails et autres nouvelles, visitez lenouveau.info.
0: Tu te ferais-tu vraiment rembourser parce que ton cahier Canada, il n'y a pas Terre-Neuve, ça? Tu sais, je comprends que c'est complètement niaiseux. Il y a quelqu'un qui l'a échappé, là. Tu sais, il y a tout le temps quelqu'un, j'imagine, qui va approuver le dessin sur les fameux cahiers Canada. Mm-hmm. Tu veux le Canada au complet? Vas-tu te faire rembourser parce qu'il n'y a pas Terre-Neuve dessus?
12: Oh, si t'habites à Terre-Neuve, oui.
0: Oui, peut-être.
12: Ah, imagine si le Québec ne serait pas dessus. Eh,
0: déjà remboursé.
12: Le sang dans les rues. Le sang coulerait dans les rues.
0: Ah,
12: moi, j'appelle
0: l'enfer.
12: Ça choisir ses combats, moi.
0: Oh, ouais, c'est ça, exactement. Oh.
12: Bon, il est quelle heure?
13: Tu sais, c'est une.
12: Non,
13: c'est l'heure
12: des sports. dans le monde du sport, les Blue Jays hier ont battu les Guardians de Cleveland 11-0. Mais bon, leur avance... écoute, les Guardians, présentement, sont en troisième position parmi les équipes repêchées. Leur avance sur les Jays, les Orioles et les Rangers a été réduite à un match et demi. Mais tu sais, il y a beaucoup de monde pour une petite place. Donc, on verra. Le CF Montréal, changez pas de poste, ont fait match nul 1-1 hier avec les Whitecaps de Vancouver pour le premier match de demi-finale du championnat canadien. Donc, avec ça, t'arrives à Montréal le 16 septembre pour le match retour. C'est encourageant. Tu sais, 1-1, il n'y a rien de perdu là-dedans. Tu vas jouer à la maison en plus. C'est super. Au tennis, au US Open, la Lavalloise, Leilani Fernandez et l'Ontarien Denis Shapovalov sont qualifiés pour la troisième ronde du US Open. Une très, très bonne nouvelle. Et au basketball, c'est intéressant ça. Les Clippers de Los Angeles sont fait sanctionner par la NBA pour avoir contourné le plafond salarial. Ils sont fait retirer 5 choix de premier tour entre 2029 et 2033.
0: Ah, ben ouais.
12: Le propriétaire a été mis à l'amende pour 30 millions.
0: Oh, OK. C'est des grosses sanctions.
12: Ouais, on va en appel du côté des Clippers, là, mais...
13: Ça fait mal, ça. Surtout que basket, on s'entend, ton premier choix, il joue, là.
12: Puis l'échange qui... il y a rien que deux rondes au basket, en plus, sur le repêchage, là.
13: C'est une part de la moitié de ton repêchage. Là.
12: Et l'échange qui a fait passer Kawhi Leonard à Toronto, ça n'a pas encore passé, ça, là. C'est assez spécial, ce qui se passe. C'est très, très, très spécial.
0: Merci, Dickey. Ce matin, on va encore une fois
12: faire... Ah, on dit que... Oui. Non, je viens de fouiller un peu là-dessus, là. Hein? OK, il va pouvoir passer, là. Il est maintenant libre de passer avec les Raptors, là. Parce qu'il avait été échangé aux Raptors, lui.
13: Oui.
12: Mais là, on avait bloqué ça à cause des allégations de plafond de contournement du plafond salarial. C'est assez spécial. Très spécial.
13: Des petits crosseurs.
0: Puis tu fais le tour.
12: Oh oui, je disais plus un mot, là.
0: Ben, c'est bien correct. C'est bien intéressant.
12: Ça, les femmes,
0: très
12: quand,
0: pertinent, là.
12: Les femmes, je sais que vous aimez ça quand je parle pas, là.
13: Je pensais que t'allais dire, vous aimez ça quand je fais le tour.
0: C'est quoi l'apport?
12: Ah, dans mon entourage, moi, ça aime ça quand je parle plus.
0: Ah oui?
12: Quand je me tais, ça aime ça. Ça respire. Ah,
0: c'est vrai que tu parles, t'es quand même un gars qui parle, hein. T'es un gars qui a de la jasette. Ça se peut que des fois, un petit pause, ça fasse du bien à ton entourage. C'est que je t'aime, hein?
12: Des fois, je le sais plus.
0: Ah ben?
12: On commence à être un vieux couple, et puis moi, ça fait combien de temps qu'on travaille ensemble? 5 ans?
0: Ah ouais, 5 ans.
12: Eh
0: ouais.
12: Mon Dieu, le Terrible Seven, ça vient aussi.
0: Ah oui, ça serait pas...
12: Si on va traverser ça?
0: Boy, je suis nerveuse. On va-tu traverser ça, dis-tu?
12: Pas sûr.
0: J'espère que oui.
12: On verra.
0: Peut-être que c'est à ce moment-là que tu vas t'en aller à Radio-Canada.
12: Ben écoute, moi, tant qu'il m'augmente ça, moi, je reste ça. Moi, c'est mon nez.
0: OK.
12: Pas toi que je veux, c'est l'argent.
0: Ah non, je fais bien, c'est pas moi, je...
12: Ben non, quand on commencera pas ça, là.
0: On a pas le temps.
12: Hein?
0: Je veux parler du beau concours qu'on a.
12: C'est qu'il y en a un qui militait bien fort pour toi, hein. Tu sais, ça?
0: Oui.
12: Ah, c'est ça.
0: C'est toi.
12: Il est content d'être avec toi.
0: Bon.
12: Il te le dit pas de même clairement, parce qu'il aime pas ça parler de ses émotions. Fait qu'il parle à la troisième personne, c'est moins engagé comme ça.
0: J'adore ça.
12: Tu conduis de la merde.
0: Il peut me parler à la troisième personne tant qu'il veut.
12: Ouais.
0: J'aime bien ça.
12: Ou chaud.
0: Au chaud d'aide, ça a tout sort.
12: Mylène, je te le dis pas souvent, là, mais Et là, je suis vraiment chaud, là, après deux hommes à roule, mais là, je te le dis vraiment pas souvent, là, mais.
0: Non.
12: Je suis content de te réveiller que tu es en tab.
0: Ben, je suis après deux petites Coors Light, tu veux dire. T'es fragile plus que ça, toi, là.
12: C'est vrai qu'il est fragile. Ah, quoi.
0: Notre concours de la rentrée.
12: Je suis sûr qu'on sait du monde de tombe bien fragile.
0: OK.
12: Bien fragile. J'en arrête de sortir ma meilleure munition.
0: Tu parler du concours?
12: Oui, vas-y avec le concours.
0: Garde-en pour plus tard.
12: Parle du concours.
13: Là, c'est le cas de dire, femme taillère.
12: Je me ferme, là. Garde, ferme mon micro, là. Ah ouais, ferme-le.
0: 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J'ai vu passer une facture de hockey, de des patins puis des pads.
12: Et mon Dieu, ça coûtait combien, le pas
13: un gros là?
0: C'était au-dessus de 500 quelques. Juste pour, pas pour l'équipement complet, là. Il y avait genre les patins, les pads, puis une autre affaire, là.
12: Je trouve ça quasiment pas pire, 500 piastres.
13: Mais c'était pas complet.
12: Non, c'est ça.
0: C'était un patin. L'autre, il m'a lâché.
12: C'est ça, il n'y a pas de lame encore.
13: Il manque un jackstrap. Il n'y a pas de jackstrap.
0: Ça, c'est cher. Et on a parlé de café tantôt, puis ça nous a comme allumé en studio, puis on va amener ça en onde avec vous autres, les chums. Le

0: Qu'est-ce qui est encore arrivé à l'équipe du Boost? Voici une autre tranche de leur petite vie.
1: 6h09 minutes, un petit peu plus tôt, on a eu une petite discussion concernant le café. Tu disais que toi, si PA, tu disais que si tu devais ne pas avoir le droit, mettons, de prendre le café pendant une semaine puis faire l'horaire qu'on a là,
2: ah,
1: tu serais très malheureux.
3: Hey, on l'essaye-tu? Premier qui lâche. On commence demain. Premier qui lâche.
1: Ah, on est vendredi demain. Ouais. C'est vrai qu'on commence lundi. Enfin, on fait une semaine.
3: Non,
1: mais
3: non, lundi on n'est pas là. Mardi. Ah, ben mardi. Pas... On commence mardi. Mardi matin, pas de café.
1: Ben là, ça va être stressé là, au retour de ce long congé-là.
2: Ben là, j'ai-tu le droit, mettons, après le show? Tu sais, dans le restant de ma journée.
3: Tu fais ce que tu veux.
2: Ben, j'ai des enfants, là. Fait que là, maintenant, m'avoir besoin.
3: J'ai quoi le rapport?
1: Ça t'appartient. En fait, tu te réveiller un peu, là.
2: Je suis peut-être parlable.
1: OK, on va s'en reparler.
2: Parce que moi, je suis comme Dicky, hein. Moi, j'ai commencé sur le tard.
1: Ouais.
2: Moi, j'ai commencé, j'avais à peu près 21 ans à boire du café. C'est quand j'étudiais la radio, puis j'avais une blonde qui buvait du café. Puis un moment donné, ben, tu sais, j'avais des grosses semaines, là. Tu sais, je travaillais à peu près 25-30 heures semaine, plus l'école de radio.
1: À temps plein.
2: Oui, fait que, tu sais, j'avais pas de journée de congé. Fait que, un moment donné, je regarde le café de ma blonde à l'époque. Je fais comme, sais-tu quoi? Je vais peut-être essayer ça.
1: Ça m'aiderait peut-être, ouais.
2: Parce que moi, quand j'étais jeune, un moment donné, là, il y avait une tasse qui traînait sur le bord du comptoir. Ok, ben, jeune, j'étais convaincu que c'était du lait au chocolat. J'ai pris une gorgée. Ça goûtait tellement le cul. Ah, c'était du café.
1: C'est tellement pas un goût pour les enfants. Enfin, on le sait bien que c'est pas pour les enfants, là. Mais c'est vraiment un goût particulièrement détestable pour les papilles des enfants.
2: C'est épouvantant. Bon, ouais. Fait que j'en ai pas bu pendant tellement longtemps après ça. J'avais aucun désir. Jusqu'à 21 ans. C'est là que j'ai commencé à boire. Quand j'ai commencé, entre guillemets, la radio.
1: Ben, moi, c'est 19-20 ans aussi. Autour de ça, c'était au cégep. Puis c'est en lien aussi avec les études puis tout ça, parce que là, à un moment donné, t'es débordé dans des cours d'actualité internationale là, qu'il faut que t'étudies pour un examen, que t'as l'impression que t'as du stock à étudier pour 10 ans pour un examen. Puis c'est comme ça plusieurs fois dans l'année. Là, j'avais besoin de me réveiller pour étudier plus longtemps. Puis écoute, mais je mettais tellement de sucre dedans parce que j'aimais pas vraiment ça. Je voulais juste l'effet wake-up du café.
2: On dirait que c'est comme cool. Sincèrement. Je bois mon café.
1: Oui, ben c'est
2: j'étudie,
1: ça.
2: J'étudie, je bois mon café.
1: Je suis au puis je bois du café. Mais moi, je mettais facilement 4 sucres. Là. C'était 4 comme sucres. Un chocolat chaud plus. Là. C'était dégueulasse dans le fond. Là.
2: Ah, mais tu te crinquais pour vraiment.
1: Ah, c'est ça, mais ça marchait. Mais 19-20 ans à peu près, moi, que j'ai commencé à boire du café, puis moi, je m'en passerais pas non plus. Mais je serais très capable. Écoute, enceinte, on n'en boit pas vraiment ou c'est pratiquement vrai. Pas. Puis ça, oui, j'avais hâte de recommencer ma consommation de café, mais c'est pas un sevrage. Là, puis moi, j'en bois un par jour, deux des fois. Mais je l'apprécie, je l'aime, comme on disait tantôt, l'odeur du café tellement réconfortante, le goût, tout ça. Ça fait partie des beaux breuvages du matin. Mais je serais capable de m'en passer une semaine de temps, là, sans problème.
3: Pas moi. Ouais. Pas moi. Moi, j'ai commencé sur le tard aussi, ouais. Vers l'âge de 30 ans. Parce que, au début, mon ex, il y a très longtemps, là, écoute, il y a au-dessus de 30 ans quasiment, elle buvait un café noir au dessert. Elle disait, ça aidait à faire digérer.

0: et puis tout, puis je prenais une coupe de gorgée, je disais, ok, c'est pas...
1: À digérer avec ça.
0: Parce que moi, du café normal, là, j'étais pas capable. Du café avec deux laits, deux sucres, je trouve ça dégueulasse. Mais encore aujourd'hui, je trouve ça dégueulasse, là.
2: Du café filtre, mettons.
0: Non, non, peu importe, là. Tu mets du lait, sers-moi un espresso, un latte, ça va aller. Mais sers-moi un espresso avec du lait, là. Arc, non, je veux rien savoir.
2: Ben, un espresso avec du lait, c'est pas mal un latte, là.
0: Ouais, mais il est moussé, le lait, il est sur le dessus.
2: Ah,
0: il
2: tu veux que ça soit moussé, léger.
0: Ouais, il est pas dedans, ouais. Il y a du sucre. Si tu mets du sucre là-dedans, je te mets ça dans la poubelle, dans les vies, je veux rien savoir de ça. Fait qu'il y a un peu de mané dans le restaurant. Je sais, ouais, du monde qui veut des espresso. Je crois donc que ça avait l'air cool de boire ça à la petite tasse pis tout. Pis j'ai commencé à mettre ça de vrai.
2: Ouais.
0: Fait que moi, c'est espresso, ça fait de même, là. Un espresso, un allongé, un latte, une fois de temps en temps, pas trop souvent.
1: Quand t'es funky, là.
0: Mais espresso allongé, c'est ce que je bois tout le temps, là. Mais tu sais, tu m'offres un café normal, là.
2: Ouais.
0: Comme si je vais chez McDo, ben, Tim Horton, là, ben, je vais en prendre un grand noir.
2: Ouais.
0: Un grand noir, ouais, c'est ça. Moi, c'est noir, mais même pas de lait pis de sucre là-dedans, je vais avoir le goût de... Non, moi, tu
2: sors ben, c'est ça, ben ça, c'est ta recette, ouais, tu sais, que c'est ça. Je veux saluer Jocelyn qui nous a appelé tantôt, il dit il avait pas le temps de nous jaser en ondes, là, t'es dans le jeu au travail, mais il dit, moi, j'ai 58 ans et j'ai jamais bu de café de ma vie. Il a goûté, là. Il sait ce que ça goûte, il sait qu'il aime pas ça, et il a jamais pris de café, puis tu sais, il est 6h15, il est à l'ouvrage, puis...
0: Mais ça a l'air, c'est pas bon pour notre corps. Salutations à Luc, Mylène.
2: Oui.
0: C'est sa fête aujourd'hui,
2: oui.
0: Luc Vézina, puis lui, il dit...
2: Bonne fête, Luc!
0: Moi, je prends un café à 4h45. Tu comprends? Ben oui, 4h45, lui, le matin, ça prend son café.
2: Ben oui, quand tu te lèves, c'est sûr. Il y a quelqu'un qui nous écrit, moi, j'ai toujours détesté l'odeur du café. Moi, quand j'étais jeune, je trouvais vraiment que ça pue, alors qu'aujourd'hui, c'est une odeur fabuleuse, ben non, le café, bon, là.
0: Ben, je me mets le nez au-dessus de la tasse, moi, quand ça coule.
2: Ah, oh, oui, vraiment. À 25 ans, je travaillais sur une pourvoirie, 7 jours sur 7, 10-12 heures par jour. Et un matin, j'ai fait comme tout le monde, j'ai pris un café, j'ai capoté sur le feeling, j'ai regretté de pas en avoir pris avant. J'aime toujours pas le goût, là. Mais à 25 ans, lui, il a commencé à boire du café comme ça, puis je le bois noir avec un petit peu d'eau froide dedans, juste pour le feeling.
1: Moi, il y a une affaire, par exemple, j'embarque pas. Les Coffee Crisps, pas grave. Tu sais, on parle du goût du café, là. Coffee Crisps, c'est pas grave.
0: Ouais, mais c'est
2: bon,
0: pas...
2: des Coffee Crisps.
1: C'est pas pareil.
2: Crisps,
1: c'est
2: café,
1: pas...
0: Ben moi, il y a une affaire que j'embarque pas, là. Tortellini sauce rosée.
2: Non, ça
0: n'a
2: pas rapport.
0: Coffee Crisps, ça n'a pas rapport. Bon, je gars là.
2: Mais non, c'est ouais, le goût du café qui veut dire.
1: Coffee Crisps.
2: Ouais, c'est ça.
0: Pas le café, ben, ça, là.
1: Ben,
2: c'est goût de café. Mais pensons aux enfants. Les enfants trouvent que ça goûte le café. Nous autres, on le goûte semi à peine, là, mais.
1: C'est pas vrai que le café goûte meilleur, mettons.
2: À part l'odeur, je suis rendu à 47 ans et j'ai jamais bu de café qu'on a dit au 16-12. Hey, ça veut quoi? On va s'en aller, c'est notre question inutile ce matin. On veut savoir à quel âge vous avez commencé à boire du café.
0: Et pourquoi?
2: Et pourquoi? Ouais, on veut se connaître, on veut...
0: C'est la boisson la plus populaire du monde, hein?
2: Absolument.
0: Rendu huitième bébé.
2: Question inutile. Dans les prochaines minutes, 6-12-12 pour nous répondre, le micro iHeart ou encore le 690-9400. À quel âge vous avez commencé à boire du café, vous autres, les chums du Boost? On apprend à se connaître ce matin, dans le Boost.
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0: Notre question inutile ce matin est en lien avec le délicieux café qu'on adore, nous, ici, dans le Boost. On est dans l'équipe café à 100 000 %.
1: Là, j'ai le goût d'en clencher un drette là.
0: Un café?
1: On s'en parle la nuit, hein? Là. On dirait que mon allongé est loin, là.
0: Ce qu'on veut savoir ce matin dans notre question inutile, vous avez commencé à boire du café. À quel moment, vous autres, dans votre vie? Et je peux vous dire qu'il y en a que c'est très de bonheur, comme Isabelle, entre autres, qui a commencé à boire du café. Vous pouvez nous répondre à 61212 Micro iHeart 690-9400 aussi. Elle, à 8 ans, elle buvait dans la tasse de son père. Elle dit, j'aimais tellement ça que papa m'en faisait un tout petit les samedis matins et j'en ai profité. Elle, à 8 ans, j'ai 51 ans et je pourrais jamais me passer de ça alors que je me lève à 2 heures du matin en plus. Je serais marabout longtemps. Je comprends, 2 heures du matin.
1: Mais c'est à quelle heure? Quel âge que c'est correct? Tu sais, mettons, moi, mais je pense, mettons, tu sais, mon plus vieux, là, tu sais, qui est rendu à 12 ans, là. Tu sais, 12 ans, moi, je trouverais ça jeune, mettons, qu'il me le demande. Mais tu sais, à quel âge tu peux commencer?
2: Moi, je pense 13-14, là.
1: 13-14?
2: Ben, encore, ouais.
0: T'sais, encore
2: c'est moins pire qu'un Red Bull, là.
0: Ben, c'est parce que c'est pour le cœur que, tu sais, c'est un peu, je sais pas, 13, ma fille a 14, moi, puis on dirait que je la verrais pas prendre un petit café régulier à tous les jours, là. Je trouverais ça intense. Peut-être cégep, là, justement, ça vient avec, on dirait, là, c'est, dans ces âges-là, 16-17, là, 18.
2: À 15 ans, ils ont leur première bière dans le corps, là. 14-15 ans.
0: T'as bien raison. T'as bien raison. Ben, ça me dirait, je veux prendre un petit café une fois de temps en temps. Ça serait pas si calme que ça, mais à tous les jours, je trouvais ça intense à 14 ans, là. Quand même. Mais
2: tu disais, ça coûte cher, le café, pas
0: tout
2: de suite.
0: T'as moins Espresso. Mathieu, dis-moi, j'ai commencé justement à 17-18 ans, cégep de Jonquière, et je suis dans l'équipe à Diké. À naissance de ma fille, il y a un an, j'ai changé ma Keurig pour une machine espresso. Mais bon, on dirait qu'on vient de dire exactement ce qu'il nous a écrit là. Il dit, c'est pas la même game. Effectivement, un petit Nespresso, ça se prend vraiment bien.
2: Mais dans le Nespresso ou l'espresso de machine, parce que c'est pas pareil, Nespresso puis
0: la marque Nespresso.
2: Ouais, parce que s'il y en a qui passent vers la Nespresso, vers la machine à café traditionnelle, là, oui, vous allez sauver de l'argent, là, mais vous allez pogner de quoi au début, là. C'est beaucoup plus corsé. Là.
0: Toi, tu parles d'une machine qui fait des espressos, puis tu as une grosse machine.
2: Comme
0: là,
2: tu dis, puis moi, là, tu mets les grains dessus, beaucoup plus corsé qu'une espresso, là. C'est au début, tu fais ça un peu. Mais c'est vrai que tu sauves de l'argent parce que c'est cher, une espresso.
1: Moi, j'ai fait goûter ça à ma mère, là. Elle m'a trippé ma reine, là. Elle dit, comment ça a coûté, ça? Ah, oh, 3 000 $. Hein?
0: Ah ouais, c'est cher, mais tu t'as ça longtemps.
2: J'ai payé moins que ça pas mal. J'ai payé pas mal moins cher que ça.
0: T'as ça très longtemps. Nathan nous envoie un micro. N'hésitez pas à le faire, hein, pour nous dire à quel moment vous avez commencé à boire du café, vous autres, les chums du Boost.
3: Bon matin, la gang. Moi, avant, je prenais pas de café, je prenais des boissons énergisantes. Là, ben, j'ai pas mal slacké ça, les boissons énergisantes. Puis depuis peut-être 2 ans, je bois du café. Fait que, c'est ça.
0: Okay. Ce qu'a fait à la place de la boisson énergisante, justement, il y a quelqu'un aussi, Jade, qui dit, moi, je me crains qu'au gourou, matin, midi, soir. J'ai jamais été capable, le café, ça me lève le cœur. Je trouve ça plate, parce que ça donne un style, un petit café à la main.
1: Ouais, non, mais c'est vrai.
0: C'est vrai qu'au cégep, c'est un...
1: Quand je disais tantôt que t'as de l'air cool, parce que tu bois ça, c'est vrai, là.
2: Ton Starbucks à 125 $.
1: Ah ouais, t'as de l'air hot, là.
2: Ah ouais, avec la petite crème puis l'extra tout, là.
1: Mais les boissons énergisantes, là, le gros, tu sais, j'en consomme, ok, soit dit en passant, là, des fois, l'après-midi, c'est le sucre, le problème. Il y a tellement de sucre là-dedans. Ouais. Ça a pas de bon sens, tu sais. Oui,
0: moi, c'est le goût, je trouve tellement que ça goûte le médicament, que ça m'attire.
2: Ah ouais, gourou, là, j'ai eu RU, c'est pas si pire, t'es sûr que ça?
1: Ouais.
0: Mais il y en a des light, là. Il y en a des sans sucre. Il y en a pas de même, là.
1: On peut se le dire, ça goûte pas bon. Ça.
0: Et on va finir là-dessus. C'est pas pour boire peut-être à 6h25 le matin, mais Michael, t'as tellement raison. Ça, c'est un régal. L'espresso martini. Puis je suis pas du type à triper sur les martinis en tant que tel, mais l'espresso martini, c'est bon en tabarouette. Espresso, un petit peu de vodka. Là, on dit liqueur de café type Kahlua. Je savais même pas. Je me le fais toujours faire. Je me suis pas fait à la maison encore, mais ça aussi, c'est à découvrir, l'espresso. Espresso Martini. Ah ben, écoutez, quand je faisais 18 heures de déneigement, Maxime nous dit, c'est sûr que ça prend quand même un petit café. On vous en souhaite un délicieux ce matin. Si vous aimez ça, sinon vous n'êtes pas obligés, là. C'est Jean Leloup à 6h26 dans le Boost.

0: 10h28. Notre question utile ce matin, on voulait savoir à quel moment vous avez commencé à boire du café. On salue Nadia de Dolbeau qui dit « Moi, j'ai 51 ans, j'ai jamais pris de café. Mon café pour moi, c'est de vous écouter accompagné d'un Pepsi. Ah. » Un petit Pepsi Radio Énergie, pourquoi pas. C'est un très beau duo, ça, le matin, Nadia.
1: Tu sais ce qui fait le goût dans le Pepsi?
0: C'est quoi?
1: Le S.
0: Ah.
1: Ouais, parce que si t'enlèves le S de Pepsi, qu'est-ce que ça fait?
0: Papi.
1: Et voilà. Je pense qu'elle a fait une fois par mois. Pas grave, on se tente pas.
0: Non, on se tente pas.
1: Sors mon brocoli, laissez-moi ça. Là.
0: Et il y a quelqu'un aussi qui nous dit, pour répondre à votre question, moi je prends pas de café le matin, sauf une fois au chalet.
1: Ah ben oui,
0: sauf au chalet le samedi matin. Un petit café Baileys pour décoller la journée. C'est bon en maudit. Et il y a quelqu'un, et on va finir là-dessus avant d'aller faire le tour de table, qui te donne un petit conseil. Dis-qui, toi,
1: ouais,
0: c'est bon, espresso noir.
1: Ouais.
0: Il dit, au Tim Hortons, fais-toi rajouter un petit jet d'espresso dans ton grand noir. Ça change tout.
1: Ah,
0: ça met le goût que tu veux que ça goûte, là. Hein?
1: Oui.
0: C'est des
1: bons. Ben, je suis un gars de j'aime.
0: C'est des...
1: Ouais,
2: c'est vrai.
0: C'est spécial.
1: Ben oui.
2: Ah oui, quand je vais chez Starbucks. D'espresso.
1: Quand je vais chez Starbucks, je prends un Americano qui a un jet d'espresso.
2: OK.
1: Ah oui, je ne savais pas que Tim Hortons faisait ça.
2: Ouais, tu peux, je pense.
0: Ben non, c'est grâce au chum du beau.
1: C'est un gars j'aime.
0: Hey, on s'en va dans le tour de table.
1: 10h29,
0: mais regarde qui parle. 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
7: Dans 36 minutes dans le boost du jeudi 3 septembre. On vous souhaite un excellent début de journée, les chums du boost. Merci d'être là avec nous autres. On est ensemble jusqu'à 9h. Et c'est sous la pluie et les averses que ça se passe aujourd'hui sur le Saguenay-Lac-Saint-Jean. Pas trop froid là quand même actuellement. Tiens, je vais aller nous actualiser ça comme il faut du côté d'Environnement Canada. On est toujours à 14 degrés et 15 pour ce qui est du Lac-Saint-Jean. Entre 18 et 20 aujourd'hui, c'est ce qu'on prévoit. Des averses et même un risque d'orage pour le Lac-Saint-Jean cet après-midi. C'est ce qu'on a au menu des rafales jusqu'à 40 km/h également. Pour ce qui est du Saguenay aujourd'hui, dans les prochaines minutes, tu vas nous parler d'un gars qui fait beaucoup jaser sur les internets.
8: Un inspecteur.
7: Ah oui, que vous connaissez peut-être, qui est populaire. Là.
8: Il y a une voix enivrante. Une voix calme.
7: Oui.
8: Une force tranquille.
7: Ça se peut qu'il y ait moins de dollars dans ses poches dans les prochaines semaines, par contre. On va vous raconter. Ben, je dis, mais c'est toi qui vas nous décortiquer ça dans quelques instants, P.A. Avant ça, dans le sport, Dickie, ce matin, on parle de quoi?
9: Ouais, ben, les Blue Jays ont donné une bonne volée aux Guardians de Cleveland hier, 11-0, circuit pour Vladimir Guerrero Jr. Par contre, là, les Jays, les Orioles et les Rangers Texas sont à un match et demi de Cleveland pour une place en série, donc ça se bat beaucoup pour ça. Au soccer, le CF Montréal, match nul 1-1 avec Vancouver pour le championnat canadien, la demi-finale du championnat canadien. Le match retour aura lieu le 16 septembre du côté de Montréal. Et au tennis, Léonie Fernandez et Denis Shapovalov, nos deux Canadiens canadiennes, ont avancé au US Open. Donc, c'est une bonne nouvelle.
4: 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Fontaine.
10: Ils ont vraiment bloqué où l'eau devrait sortir. Donc, on sait qu'il y aura des dommages plus importants à long terme. On a beaucoup de clients qui reçoivent le rapport d'inspection, puis ils vont pas suivre toutes les recommandations. Puis là, finalement, il va arriver quelque chose.
8: Il t'a une voix.
10: Et là, après ça, c'est des chicanes entre le vendeur puis l'acheteur. Puis là, ça s'envoie des mises en demeure. Puis c'est des problèmes. Selon l'âge du bâtiment...
7: Il y a du gosse là-dedans. Il y a
10: des entretiens.
8: Il comme le griffe. Moi, des fois, là, je tombe sur ces vidéos sur TikTok, là, puis là, je deviens comme hypnotisé. On dirait, je l'écoute jusqu'au bout. Je sais pas pourquoi.
11: Ça va-tu, man?
6: Non, mais tu
11: sais, c'est bon.
6: Écoute, je te rappelle que t'as écouté des coqs danser sur des tounes, OK?
11: Ouais, mais je disais pas que les coqs t'en livraient, là.
6: Non, mais comprends. C'est juste qu'on dirait qu'il y a comme une voix, tu sais, qui
11: dole
6: très basse.
12: C'est de qui on parle, là?
6: Ah, il s'appelle, pour ceux qui le connaissent pas, ouais. Il s'appelle Othman Benouattaf.
11: Qui c'est pas cher, J. Simpson?
6: Non,
12: ah,
6: pas
12: Othman.
6: Du tout.
12: Ah, c'est pas lui.
6: C'est un gars qui, il est devenu très populaire sur la plateforme TikTok puis tu sais, Facebook, tout ça, parce que lui, il fait les inspections. Lui, dans le fond, là, il a sa compagnie, il va sur des chantiers de maisons neuves. Des fois, tu vois qu'à quel point que c'est fait tout croche. Soyons francs, là, il y a les entreprises au Québec, là, tu regardes ça, c'est il manque de membrane là, il manque un clou là, il va y avoir de l'infiltration là. OK, en quelle année qu'elle a été bâtie? Ben, 2025. Qu'est-ce que c'est ça? Ça n'a pas de bon sens. C'est là que tu te dis, regarde, même quand tu te fais bâtir, regardons ce qui se fait sur le chantier. Hein? Ça se pourrait que ce soit un petit peu tout croche, puis qu'après ça, il te fasse payer ça 800 000 piastres. Bref, ce gars-là s'est rendu populaire avec ça. Et là, ben, le problème, c'est que il est dans des poursuites, il est dans une guerre actuellement. Lui, son entreprise s'appelle Inspection Inspecto. Et là, il lutte contre Habitation Entourage. Et c'est là que la lutte est pas claire, parce que les deux se rapprochent pas tout à fait de la même affaire. On va remettre ça dans la chronologie, OK? Selon l'entreprise, bon, Habitation Entourage, ce qui s'est passé, c'est que en juin, à ce moment-là, ce gars-là, ben, il vient sur le chantier puis il vient faire justement des inspections. Et à ce moment-là, ben, il vient faire une inspection électrique. Et eux décident de contester cette fameuse inspection-là. Et donc, ils bannissent de leur chantier. Ça, là, tu peux le faire. Si tu dis, regarde, toi, fais plus nos chantiers, on n'est pas intéressé, il y aura plus de mandat, il y aura plus de contrat. Et lui, à ce moment-là, décide de mettre ça sur le web. Tu sais, c'est un influenceur, là, de l'inspection. Fait que lui, il décide, ah, il me se fait bannir, puis il conteste. Fait que lui, il met ça en ligne, tu vois le nom du propriétaire de la compagnie, tu vois son numéro de téléphone, puis pour eux, ben, ça devient comme de la diffamation. Et c'est là que la lutte est pas claire. Parce que c'est là qu'hier, j'ai voulu me démêler. Lui, ce qu'on pense qu'il est reproché, c'est qu'il a fait une de ses vidéos dans laquelle il regarde la fenêtre, ici, c'est fait tout croche, le sous-sol, le site, regarde, on va voir de l'invité. Sans les nommer, puis qu'eux autres ont poursuivi parce qu'ils disent, hey, c'est parce que là, t'es en train de nous dénigrer. Je t'ai pas nommé, c'est pas ça que j'ai fait, c'est pas ça. La compagnie dit, il a jamais fait de vidéo nous concernant. Le problème est même pas là. C'est pas ça le débat. Le problème, c'est que quand on a décidé de rejeter son inspection, lui a décidé de mettre ça en ligne avec le nom du propriétaire, le nom de la compagnie et le numéro de téléphone. Ils disent, il est jamais venu sur nos chantiers. Il y en a pas de vidéos qui ont été faites sur nos chantiers. Fait qu'on peut pas lui reprocher ça. Le problème, c'est le montant aussi. Parce que le montant qu'il lui est demandé, justement, pour diffamation, initialement, c'était 810 000 $. Et là, c'est passé à 4,5 millions de dollars.
12: Oh, okay, là.
6: Parce que le problème qui arrive, c'est que quand ils ont commencé ces fameuses poursuites judiciaires-là, c'est que lui, il en a remis, puis il a continué de poster là-dessus, parce que dès que le nom est sorti, tu sais, dès que t'arrives en justice, tous les noms sont publics. Fait que tu peux le sortir, tu peux en parler, il y a pas de problème. Fait que lui, il a décidé de les prendre en grippe, et c'est là que, tu sais, le fameux jeu de qui dit vrai, bonne question, mais lui, il a fait 24 publications en 31 jours sur l'entreprise.
12: Okay,
6: et ce qu'il faut savoir,
12: c'est... Abusé un peu, là.
6: Oui, oui, puis il a donné des entrevues. Hier, j'ai vu des entrevues à TVA Nouvelles. Là, ce qu'on a entendu, c'est un des reportages qu'il avait fait bien avant ça avec Nouveau Info, parce que ce gars-là, tu sais, il était comme un boss.
12: Un spécialiste un peu aussi.
6: Ouais.
12: Ben, oui. T'sais.
6: Fait que Nouveau Info est allé y parler pour lui demander, tu sais, des conseils quand t'arrives sur le chantier, sur une maison que tu viens d'acheter, qu'est-ce qu'il faut que tu regardes, puis, tu sais, c'est sûr que engager un inspecteur, ça reste quand même une bonne solution, là, tu sais. Mais il donnait quand même certains conseils. Mais lui, il a fait le tour là avec cette poursuite-là. Et donc, ça veut dire que le nom de l'entreprise continue de circuler, les gens les nomment, et je regarde les commentaires sur le web, et souvent le problème, c'est là, hein, les réseaux sociaux, c'est-à-dire que on n'est pas capable de faire la part des choses, de garder les deux côtés de la médaille, puis de se garder comme un œil neutre, t'sais, une opinion neutre sur ce qui se passe devant nous. Parce que les commentaires, là, je te dirais que la compagnie, là, Habitation Entourage, ils mangent une varlope, là. Soyons francs sur tu sais ses TikTok à lui sur ses comptes là, il mange une barre
12: là. Écoute, on sait pas encore lequel des deux
6: dit vrai.
12: Dit vrai, c'est ça là, ça a pas été
6: parce que là eux autres disent aussi que tu sais monsieur Benouattaf a été tu sais a eu des menaces, a parlé de mauvaise façon à certains des employés puis mais là lui tu regardes son TikTok là, il y en a qui disent qu'ils ont annulé leur contrat avec Habitation Entourage puis
12: À cause de cette vidéo-là,
6: puis de la réputation en même temps qui est en train de se faire autour de cette histoire-là. Et c'est l'une des raisons pour lesquelles, tu sais, les avocats de la compagnie ont dit, on a pris un pas de recul, nous autres. On l'a regardé, là, c'est quoi les pertes, qu'est-ce qu'il est en train de faire, ouais, qu'est-ce qui s'est passé. Fait que c'est pour ça qu'on a augmenté la poursuite à 4,5 millions de dollars. Mais là, c'est vraiment le jeu de qui dit vrai. Fait que c'est là que tu vois que même influenceur, TikToker, tout ça, même des fois quand tu veux rendre des affaires publiques, ça se peut qu'en bout de ligne, ça te coûte cher.
11: C'est quoi le problème des TikTokers?
6: C'est ben, je crois tout permis.
11: Il y en a là-dedans qui c'est monsieur, madame, tout le monde. Puis là, ils ont un succès.
6: Ouais.
11: Puis là,
9: ils veulent répéter, puis ça devient comme trop. Puis les TikTokers, oubliez pas une chose, vous êtes pas mal des saveurs du mois.
13: Oui.
9: Moi, il y a PC Jolicoeur que je trouvais bien drôle au début. Master, je suis plus capable de voir.
12: Lui qui fait dans les finances.
9: Ouais. Ouais. Là, c'est rendu qu'il est avec un autre. Là, ils se mettent à collaborer ensemble. Là, ils font des petites collabs.
12: Ben, c'est parce qu'ils vont...
9: C'est gossant.
12: Ils vont chercher plus de gens avec des gens plus connus. Puis ils se donnent l'un l'autre. C'est ça, pour augmenter toujours plus le nombre de gens qui les suivent.
9: Moi, je m'attends.
13: Mais ils finissent...
9: Ils se croient tout permis.
13: C'est ça, ouais.
9: Ils finissent par se croire tout permis.
13: La tête va enfler, là.
9: Là, je dis pas qu'il y a tort ou pas, là. Je sais pas, on verra.
12: Les communautés qui suivent ces gens là, c'est de l'amour aveugle. Hey. Écoute, ils vont les défendre bec et ongle, peu importe ce qu'ils vont faire.
9: Ben oui, ils les connaissent même pas.
12: Ouais.
9: T'as même pas pris un café, une bière avec eux.
12: Ils sont même pas au courant de l'histoire, pas plus que nous autres. Là. Ils savent pas plus lequel des deux dit vrai. Ben puis ils vont les défendre, en échange de leur vie quasiment.
13: On a des exemples, tu sais, Primo, c'est la même affaire. Louis,
9: le
13: fou,
9: Medusa. Le monde, il y avait le Cal Lewis, puis le Cal Medusa. Hey, c'est un profiteur, c'est pas...
13: L'armée est sortie, tu sais,
9: c'est que ça vous griffe, tabarouette. J'espère que tu gères tes impôts mieux que ça un peu, puis tu sais pas encore tes finances un peu. J'espère que tu t'intéresses à ce qui passe dans ta ville, à Matt Joyerie, Lewis Lefou, puis Medusa, Simonac de Simon. arrêtez, me crains.
13: Fait qu'on verra les conclusions, mais ça fait jaser. Des fois, là, tu sais, c'est touché de faire des vidéos comme lui fait, là. Même quand t'essaies de nommer personne ou quoi que ce soit, on sait pas encore la vérité. On verra bien c'est quoi des temps.
12: On va le voir, on va le savoir, là. Ça va passer en cours où on aura détail de tout ça un peu plus tard. On va vous revenir là-dessus. On va suivre ça pour vous, c'est sûr. 6h45, presque, avec Salvab et Harry, justement, sur Énergie. Et Mario Tessier, notre chum Mario, va être avec nous dans les prochaines minutes avec un des meilleurs moments d'hier dans Sa rentre au poste.

0: goût de dire.
1: 6h47 minutes sur Énergie, 94.5 dans Ça rentre au poste hier. Je sais pas si vous étiez à l'écoute au moment du monde à Mario, 15h35 et également 17h50 où on peut le réentendre un petit peu plus tard. Des fois, si vous êtes encore au travail puis vous voulez le réentendre, Mario, vous savez que c'est un homme rempli de connaissances, mais vraiment, là, il en sait des affaires.
0: Et trop.
1: C'est ce qui... Peut-être. Et c'est la chronique qu'on vous fait réentendre ce matin. Mario connaît ça dans le Boost sur Énergie.
2: Mario, c'est le monde Mario,
0: Mario, tu viens nous prouver que c'est pas parce que t'étais en vacances que tes neurones l'étaient aussi.
3: Oui, merci de le spécifier. C'est le retour tant attendu de Mario connaît ça.
0: Oui.
3: Hein, ne pas confondre avec Mario cornait ça, là. Mon segment où je lèche une grosse molle pendant 10 minutes.
4: Ah,
0: oui.
4: Merci de spécifier.
3: Ben, je le ferai plus tard, là, ouais. Mais c'est pas ça aujourd'hui.
0: Non.
3: Ben, tout le monde le sait, hein. Ben, Geneviève, peut-être un peu moins parce qu'on apprend à se connaître. Oh, ouais. Moi, j'adore apprendre de nouvelles choses.
0: Oui. Okay.
3: Moi, des encyclopédies, j'en mange. Mais c'est pas pour rien, je commence à avoir une petite bédaine de savoir ici, là.
0: Wow.
3: Non, mais je veux pas me vanter, là, mais j'aurais pas peur de me pogner d'un 4 de 7 contre Google, là.
0: Ah oui.
3: Un 4 de 7. Non, mais regarde, j'aime pas ça me vanter, là, mais j'ai pas peur de vous dire que je suis le meilleur compteur de ma ligue de garage de Génie en herbe.
0: De Génie en herbe.
3: Ouais, on fait ça un mardi, là.
0: Oh, oui, hein.
3: Pas une grosse gang, là. Avec la clique, là.
0: La clique, ouais. Eux autres.
3: Il me vient pas de nom, là. Anyway, je pourrais me vanter pendant des heures, mais j'ai des questions à répondre. Alors, on enchaîne avec mon thème.
0: Oui.
2: Mario connaît ça.
0: Mario.
3: Oui, vas-y, mon chien.
0: Okay. Mario, à part le colibri, quel oiseau peut battre des ailes en faisant du surplace?
3: La mouette quand t'as la pogne à la gorge.
0: Oui. C'est ça les questions.
3: C'est ça.
0: dans tes mots, Mario, comment tu décrirais un rouge-gorge?
3: Un rouge-gorge dans mes mots. Essaye d'imaginer un pigeon qui s'est fait faire une bedaine chaude.
0: Oui. On reste dans la même catégorie, Mario. Quel oiseau voit embrouillé?
3: Le flou de bassin.
0: Une autre question qui vient du 6-12-12. Quelle sorte d'oiseau a le plus souvent envie de faire un numéro 2?
3: Ça, c'est bébé, le caca d'OS.
0: Dans le monde des insectes maintenant...
3: Ah, mon Dieu, ça, c'est ma catégorie.
0: Je veux savoir... Combien d'enfants ça peut avoir une mouche à marde?
3: Oh mon Dieu, je te dirais un tas.
0: Moi, je réponds à ces questions.
3: Oui, mais oui. Ben oui.
0: Mario, ça prend combien de balles pour faire un instrument de musique?
3: Oh mon Dieu, combien de balles un instrument de musique? Attends. 1, 2, 3, 4, 5. 5 balles.
0: Cinq balles.
3: Oui. Non, je vais l'enlever dessus.
4: Non, regarde-la.
3: Je la sentais pour pas.
0: Question de chimie maintenant. Comment le gaz se liquéfie?
3: Ça part d'une épluchette de blé d'Inde, souvent. quand ce que tu ressens devient soudainement liquide, le gaz se liquéfie.
0: Wow, catégorie arboriculture.
4: Wow. Comment ça, c'est la catégorie des domestiques, j'ai pas rapport.
0: Comment se nomme le conifère qui donne des cacahuètes?
3: Une épinote.
0: Allons-y dans l'histoire maintenant. Pourquoi Winston Churchill portait un chapeau melon?
3: Ben, parce qu'avec un full face, on n'aurait pas su c'était lui.
0: Catégorie, maintenant, Mario est découragé. Catégorie esthétique.
3: Oui.
0: Comment s'appelle la chirurgie du visage qu'a eu Madonna?
3: L'embaumement.
0: Oui. Finalement, Mario, quel nom on donne à la technologie qui nous permet de voir seulement l'oreille de notre vieille mère?
3: FaceTime.
1: Ah, qu'on l'aime, Mario Tessier, qui sera de retour, bien sûr, avec Seb Trudel et Geneviève Hébert Dumont également, aujourd'hui, 14h55, sur Énergie 94.5, et vous avez la chance à 15h25, en jouant avec eux, de gagner un beau trip pour deux adultes et deux enfants dans Charlevoix, au Club Med Québec-Charlevoix. Ça vaut 3 000 $ et on va faire tirer ça le 25 septembre prochain, alors vous avez encore plusieurs jours pour avoir une chance de mettre la main sur ce beau prix-là. 6h52, ce matin, on voit apparaître une nouvelle série documentaire qui sera sur Illico Plus à compter du 1er octobre prochain, qui est bien intéressante, particulièrement pour quelque chose, entre autres. Ça va s'appeler Fiasco, série documentaire de 4 épisodes seulement.
0: Ils sont venus tourner chez nous.
1: Ben, ça. Il y en a une sur Diké. Non, Diké est pas là-dedans. Peut-être dans la deuxième saison. Mais pour tout de suite, sur ces 4 épisodes-là, il y a un épisode qui sera consacré à la journée où tout s'est écroulé pour Éric Salvaire.
5: Eh, mon Dieu. OK.
1: Allez-vous écouter ça, vous autres?
5: Oui. Ben, pour vrai, j'ai une curiosité.
1: J'ai une curiosité, j'ai un intérêt.
0: Moi, je vais attendre
1: là,
0: que TVA le passe gratis.
5: Ben, pour tout ça. Que, tu sais, on a, tu sais.
1: Ça fait quasiment 10 ans, déjà.
5: Puis j'ai hâte de voir.
1: Cancellé, comme on dit.
5: Ben, ça fait déjà 10 ans.
1: Quasiment.
5: C'est fou, pareil, ouais. Hein. Mais nous autres, j'ai côtoyé des gens qui étaient à l'interne quand c'était arrivé.
0: C'était pas un secret, là.
5: Non, c'est ça. C'est hâte de voir secret, dans le documentaire où on va aller.
0: La bisoune sur les épaules, là.
1: Sur la table de réunion. En tout cas, il y a des affaires qui étaient sorties, là. Beaucoup d'affaires qui étaient sorties. Oui. on parlait d'allégations sexuelles, d'inconduite sexuelle de la part de plusieurs hommes, entre autres. On se rappelle qu'en décembre 2020, il a été acquitté, Éric Salvaire, d'accusation d'agression sexuelle, de séquestration. Il y avait eu ça aussi, et de harcèlement. Mais là, il a été acquitté dans ce dossier-là. C'est en octobre 2017 où il annonçait qu'il prenait une pause professionnelle de quelques jours.
5: Dans quelques années.
1: Il parlait du tort qu'il avait pu causer à quelques personnes. Ça, son message Facebook est encore disponible sur Facebook, là, si jamais vous voulez vous rappeler des souvenirs, mais...
5: Ça va tellement parler au monde, là.
1: C'est sûr.
5: Le monde, on a une curiosité là-dessus. C'est comme quand, on va se dire, quand il y a un accident, mettons, là. T'sais, on ralentit et on regarde ce qui se passe. Ouais. Ça, c'est un bien beau gros accident, ça.
1: Outre ouais. Salvaille, deux secondes, il y a le vol des influenceurs de Sunwing aussi dans cette série documentaire-là. Fiasco, il y a un épisode qui va être consacré à eux autres. La folie entourant l'achat de papier de toilette au début de la pandémie aussi. T'sais, on voit un peu partout.
5: Aussi, c'est un beau
1: puis
5: fiasco.
1: Le cocoton de Laval, ça, je me souviens pas c'est quoi. Là,
0: ah oui, ça avait brossé, ça.
1: Ouais.
0: Ça, ouais, il y avait eu trop d'enfants, je pense, puis ça avait été
1: un
0: fiasco, c'est le cas de le dire.
1: Ah.
0: Ça, vois-tu, je trouve que c'est le plus intéressant. Moi, les influenceurs, puis l'autre, là, ouais. Le papier de toilette. Là. Mais c'est Laval, ça risque d'être drôle en maudit. Là.
5: Ben, saison 2, Streamfest, ça pourrait être une idée. Là.
1: Ça pourrait.
0: Oh, on s'est assez vu. Mais Éric Salvaille, là.
1: Oui.
0: Moi, ce que je remarque des fois, puis je vois tes commentaires, là. Puis je dis pas que c'est mon cas, parce que en mode Salvaille, j'ai jamais regardé ça, là, mais il y a du monde qui s'ennuie de lui.
1: Ben, c'est la question que j'allais vous poser. Mettons qu'Éric Salvaille, on annonce après presque quoi 9-10 ans là, de retrait là, de la vie publique. Puis tout ça, il est rendu qu'il vend des maisons en étage immobilier en Floride, je pense. Il vend des affaires, des propriétés à plusieurs millions de dollars. Là. En tout cas, aux dernières nouvelles, c'est ce qu'il faisait. On annonce demain que Salvaille est de retour, mettons, dans la programmation d'automne ou de l'hiver prochain, mettons, dans une émission à la télé. L'écoutez-vous ou vous le boycottez?
0: Moi, je le boycotte pas, mais j'ai jamais été un consommateur de ses produits. Moi, ce qu'il fait, ça m'intéresse pas. Fait que, mais je serais pas... Mais le problème là-dedans,
1: Les recettes
0: que...
1: pompettes, tu trouvais pas ça drôle?
5: Ah, ça, c'était bon.
1: C'était excellent.
0: Pas de temps,
1: en
0: bon.
1: Mode Salvaille, puis en radio. En tout cas, il est excellent, je cautionne aucunement tout
5: non,
1: ça.
5: Non, mais...
1: Là, je compte ça à 1000%.
0: C'est Éric Salvaille avait tué quelqu'un ou les agressions se seraient passées sur des femmes ou des enfants... Il y a personne qui parlerait de lui.
5: Ouais.
0: Tu sais, comme
5: il
0: là, les affaires vont te dire. Puis moi, c'est pas ce que je dis là, mais j'ai entendu dire des gens dire, mais là, franchement, il aimait bien que je pénis des places. C'est pas une raison de le boycotter. Il y a du monde. J'ai entendu ça, Milan.
1: Ouais,
0: j'ai entendu
1: c'était,
0: ça.
1: C'était pas juste ça l'histoire là.
5: Ah, il y a eu aussi sa poursuite là, tu sais, avec l'individu, je me rappelle pas le nom là de la victime là-dedans, là, mais dans les toilettes puis tout ça, puis finalement, bon, ça avait pas abouti cette histoire là.
0: Mais c'est ça l'affaire. Il a été, tu sais, je veux dire, c'est.
1: Parce qu'il y avait des allégations vraiment de d'inconduite sexuelle, mais de séquestration puis tout ça. Il a été là déclaré. Non coupable, là. C'est ça qu'on vous disait tantôt. Là. Mais il y a tellement de monde qui ont parlé qu'on se dit crime, tu sais.
5: Moi, je donnerais.
1: Il n'y a pas de fumée sans
5: l'air. J'ai par curiosité, mais de là à dire que c'est vraiment parce que je le boycotte après ça, si je l'écoute pas, je suis pas sûr que ce serait un boycottage. Je dis pas que je serais un régulier.
1: Moi, je pense que,
5: là,
1: comme tu dis, Dicky, il y a pas mal de monde qui passerait l'éponge.
0: Il y a des crimes. Il y a des crimes qui passent moins bien que d'autres, puis il y en a qui passent mieux que d'autres.
1: Ouais.
0: Je cautionne pas, parce qu'il faut faire attention. Là, j'ai dit, hey, Dicky, t'as dit donc. Oui, j'hésite, griff, parce qu'en 2026, là, faut faire attention à chaque virgule qu'on dit. Puis je vois une présidente politique un jour, faut que je fasse encore plus attention. Mais, non.
1: Tu penses trop loin, là. On est là.
0: Mais c'est ça. Tu sais, moi, personnellement, ça me dérangerait pas qu'ils reviennent, mais je suis pas un consommateur de ces produits anyway. Ouais. Fait que, tu sais, je veux dire, c'est pas...
1: Ça fait-tu assez de temps, là? Tu sais, ça fait-tu assez de temps pour qu'ils... qui a fait sa rédemption, puis tu sais, mettons, il reviendrait, parce qu'il y en a qui ont fait...
5: En fait, tu viens de dire quelque chose d'important. C'est aussi de la façon qu'il revient.
1: Ouais. Ouais.
5: Parce qu'il y a une façon de revenir. Si tu reviens en n'en parlant pas, faire comme si de rien n'était, puis je m'en sac, puis je fais de la TV.
6: Salutations, Julien Lacroix.
5: C'est, ben, mettons.
6: Qui a complètement manqué son retour.
5: Qui a probablement sauté bien des étapes. C'est pas comme Marie-Pierre Morin qui, elle, en a fait des étapes avant de revenir, tout ça, puis blablabla, tu sais, on peut en discuter.
6: Ouais, Marie-Pierre Morin, ça va mordu à la cuisse de Safia Nolin, son problème.
5: Ouais, ben c'est ouais. Ça l'affaire.
6: Ben, alors, c'est de même
5: ou autre chose, en tout cas, peu importe. Mais, tu sais, c'est si tu reviens de la bonne façon, il y a des possibilités que, tu sais, ça passe comme si de rien n'était. Merci, bonsoir, puis on continue.
1: Il y a quelqu'un qui a un bon point. Il y a quelqu'un qui écrit, moi, je cautionne pas ce qu'il a fait, comme tout le monde, là. Tu sais, on est bien d'accord là-dessus. On s'astine pas là-dessus, ça, c'est sûr. Mais c'était un bon animateur. Et ça, je suis d'accord. Moi, je l'aimais, tu sais, je l'aimais beaucoup en tant qu'animateur. Il était complètement fou, éclaté, puis c'est ce qu'on aimait de lui. Quand même drôle, je l'aimais bien. Mais c'est comme la musique de Michael Jackson qui est encore bonne. Il y en a. Moi, je suis moi là, je suis plus capable d'avoir du plaisir à écouter les chansons de Michael Jackson. C'est revenu Michael Jackson, on en a parlé.
5: Oh oui.
1: C'est revenu populaire. Nos enfants aiment ça là, du Michael Jackson. Il y a des poupées Michael Jackson, des petites poupées là ridicules.
5: Oh
1: là,
5: oui.
1: Vend sur, c'est, tout le monde s'achète des, les ados ils trouvent ça drôle de s'acheter des petites poupées de même Michael Jackson. Puis ma fille quand elle a une toune dans sa playlist de Michael, elle s'excuse. Maman, j'ai-tu le droit d'écouter? Écoute ce que tu veux, Magali, mais tu connais l'histoire, tu sais. Puis, mais moi, personnellement, on dirait que je suis plus capable d'avoir du plaisir à l'écouter, lui. Mais c'est ça. Ça dépend de.
5: Mais vois-tu,
1: ça dépend de chacun.
6: Moi, je suis un grand fan de Les Libertés sont libres. Vous voulez faire revenir? Ouais. Vivez avec. Mais je dirais pas non. Regarde, ouais. Vivez avec.
5: Ben, acheter, c'est voter. On l'a souvent dit. Fait que, regarde, c'est à vous de décider en bout de ligne. Et moi, je terminerai sur, il y a un nom qui revient sur, je vais le nommer parce que ça revient dans, il y en a qui disent, Joël Legendre, il est revenu.
1: Ouais.
5: Fait qu'est-ce qu'Éric Salvaille, y a-tu une comparaison à faire, puis ce serait-tu correct s'il revenait, puis je sais pas.
1: C'était pas pareil, là.
5: Mais le docu m'a l'écouté lui-même.
1: C'est sûr. Fiasco. Ça, c'est un nouveau documentaire, 4 épisodes, et il y en a un qui sera consacré donc à cette journée-là de la chute, comme on l'appelle, d'Éric Salvaille. Donc, c'est le 1er octobre prochain, série de documentaires qu'on pourra voir. Un épisode seulement consacré à Éric Salvaille, qui continue de faire jaser encore 10 ans plus tard. Dans quelques minutes, c'est Dicky Dicquoi qui s'en vient sur Énergie.
6: On parlait de rumeurs concernant Amazon et les matchs canadiens. Il y a des noms qui sortent.
1: On a hâte de savoir qui. Ouais, de 17 heures matin. On a bien hâte de savoir qui. On s'en reparle dans quelques minutes. Tour de table complet également de l'actualité. Ça s'en vient.
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5: 7h05 minutes dans le boost du jeudi 3 septembre. Un excellent début de journée à vous autres, les chums du boost. Si vous venez de vous joindre à nous, bienvenue dans le boost. On est là à compter de 5h25 à tous les matins avec Diquet, Péa et Mylène, et on vous donne dans la prochaine heure, en fait, on va faire une personne finaliste pour notre concours. 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Aujourd'hui, c'est de la pluie, des averses, en fait, plus précisément. Pas trop froid, là, en ce moment. On parle quand même, là, d'un 14 à 16 degrés, et c'est entre 18 et 20 qu'on prévoit.

0: Il est 7h08 et on s'informe dans le boost avec PA.
1: Ouais, on va retourner avec la pétition concernant le parc de la Pointe aux Américains. Parce que ça, ça fait jaser. Rappelez-vous, il y a une dame d'Alma qui veut le faire changer pour la Pointe des Almatois. Tu sais, en réponse à ce qu'on a vu dernièrement avec le décret de Donald Trump et le Lake America. Et je voyais hier, entre autres, la réaction de la mairesse Sylvie Beaumont. Pour l'instant, qui veut pas trop se mouiller en disant, là, en tant que municipalité, en tant que ville, ce qu'on a à faire, ok, c'est simplement d'attendre le dépôt de la pétition, puis après ça, ben, on pourra l'amener en séance du conseil et en débattre avec les élus, puis s'il y en a qui veulent prendre le micro pour venir poser des questions, ben, ou venir émettre leur opinion, on verra à ce moment-là. Mais pour l'instant, c'est tout ce qu'on peut faire. Donc, pas pour, pas contre. Puis en même temps, c'est touché pour une mairesse hein, d'aller, sans mauvais jeu de mots, dans ce sentier-là. Donc, pour l'instant, pas de réaction de la mairesse, mais ça se pourrait très bien que ça s'en vienne du côté du conseil de ville au moment du dépôt officiel de la pétition.
0: Merci beaucoup, PA avec Benoît et Nouveau Info. Ce matin, on parle des partis politiques là, qui multiplient les promesses pour dégraisser l'État.
2: Absolument. L'efficacité de l'État a encore pris beaucoup de place en campagne électorale hier. La CAQ promet de couper près de 3000 postes de fonctionnaires par un programme de départ volontaire. Le Parti conservateur veut aller plus loin en abolissant 20 000 postes, tandis que le Parti québécois veut réduire les dépenses en salaire des fonctionnaires de 2,5% par attrition. On écoute Christine Fréchette, suivie d'Éric Duhaime.
3: On veut maintenir un État fonctionnel, un État efficace, et je pense pas que c'est en sortant la tronçonneuse qu'on va y parvenir.
4: Quand M. Legault a quitté, il y avait 10 000 fonctionnaires de plus. On ne peut pas se fier à ce que la CAQ nous dit aujourd'hui.
2: Un médecin spécialiste en orthopédie est incapable de pratiquer au Québec, même s'il parle français. Le docteur Michael Natchfeld tente depuis 6 ans d'obtenir un permis de travail dans le réseau de la santé, selon le Journal de Montréal. Il devrait refaire sa résidence ou encore obtenir un permis de travail restreint sous supervision, ce qui est plutôt rare. C'est un non-sens pour des collègues qu'il décrit comme une sommité dans son domaine. Le spécialiste travaille présentement dans une clinique de Munich, en Allemagne. À l'international, l'Iran a lancé une série de missiles et de drones sur le Koweït en représailles aux plus récentes vagues de bombardements de l'armée américaine. Téhéran menace de briser l'ennemi. Hier, Donald Trump s'est dit prêt à frapper l'Iran à tout moment. Le conflit dure maintenant depuis 187 jours. Et en terminant, la compagnie Hillroy a présenté ses excuses pour une importante erreur d'impression des nouveaux cahiers Canada. La carte emblématique apparaît sans Terre-Neuve et le Cap-Breton sur la couverture. La compagnie américaine a immédiatement mis fin à la production du cahier erratique pour corriger le tir. Les personnes qui le souhaitent peuvent se faire rembourser. Voilà, c'est complet. Pour tous les détails et autres nouvelles, visitez le nouveau.info.
0: On se fait rembourser direct, là. Nous autres, après le show, on s'en va faire rembourser nos cahiers Canada, là.
1: Ouais.
0: Pas de Terre-Neuve, pas de Terre-Neuve, pas de cahier Canada.
1: Arrêtez de niaiser.
0: Mais c'est vrai que c'est poche, ce qui est. C'est la carte du Canada puis il en manque des bouts, tu sais. Mais pourquoi? Ça a toujours été correct avant.
1: Sauf de l'encre.
0: C'est le, ben, c'est que le, on a refait, là, tu sais, c'est plus le même petit carton puis tout ça.
1: Non,
0: là,
1: c'est ça.
0: Le rose, le vert, le bleu puis le jaune, je
1: pense. Ça.
0: C'est, ben, là, les couleurs encore. Mais en tout cas, c'est pas tout à fait pareil. Mais la carte, tu sais, c'est comme carte du Canada, c'est assez standard, là.
1: De base.
0: Ouais.
1: C'est à moi?
0: Hey, on a le droit de parler nous autres aussi.
1: Ben oui, mais je vous écoutais. Pis toi, Terre-Neuve? Oh, moi, je m'en sens. Les Blue Jays ont battu que les Blues hier.
0: On
1: oh, voilà, moi, je suis allé au Canada. Je fais ça avec ça. 11, je sais même pas écrire, Billy. 11-0, victoire des Jays hier sur Cleveland. Avec cette victoire-là, ben là, Cleveland, présentement, ce qu'il faut comprendre, c'est qu'ils ont la dernière place accessible pour les séries. Ils ont un match et demi d'avance sur les Jays, les Orioles et les Rangers. Ça fait du monde à la messe. Là. Pour une place, ça fait beaucoup, beaucoup de monde à la messe. Au soccer, changez pas de poste. Le CF Montréal a fait match nul 1-1 face aux Whitecaps à Vancouver pour la demi-finale du championnat canadien. Le match retour a lieu le 16 septembre du côté du stade Saputo à Montréal. Et au tennis, Leilani Fernandez et Denis Shapovalov avancent au troisième tour du US Open. Donc, c'est des excellentes nouvelles. Et au basketball, les Clippers de Los Angeles sont fait sanctionner par la NBA pour avoir contourné le plafond salarial. On a retiré 5 choix de premier tour entre 2029 et 2033.
0: Ouch.
1: Et le propriétaire a été mis à l'amende pour 30 millions de beaux gros dollars. Il va en appel, par contre. Fait que ça restera peut-être pas comme ça, mais...
5: Fait mal.
1: Ça fait mal.
5: Comme dirait Raymond, fait mal.
1: Mylène, la moitié-moitié.
0: Oui.
1: On est rendu à 1950. On est à 50 pièces du 2000, tabarouette. Fait que profitez-en parce que on double les billets. La moitié-moitié de la randonnée du gros ticket, là. Si tu es habitué à ça ou pas. Fondationdiquet.com. Tous les liens sont là pour s'inscrire, pour la marche, faire un don simplement, le moitié-moitié. Sinon, vous pouvez texter au 6-12-12 pour vous envoyer les infos, là. Mais, hey, en tout cas, on est à 50 pièces du 2000, là. Comment ça... Le passant était presque à 30 000. T'es encore de bonne heure, là. Tirage est le 6 octobre, mais prenez pas de chance parce que le 8 septembre, vos billets sont doublés pour le même prix.
0: C'est le 3 octobre, la petite randonnée du coup.
1: Ouais, 3 octobre, ouais.

0: Salutations à tous ceux et celles qui envoient le mot facture avec leur facture au 6-12-12. Tu sais, quand on dit que ça coûte cher la rentrée, il y a quelqu'un qui vient nous envoyer la facture de cours de natation pour cours de piscine pour les deux filles pour 10 semaines, $394.91. Le genre de facture qu'on pourrait vous rembourser avec Tremblay-Quentin Assurance et le 94.5 Énergie. D'ailleurs, 7h50 ce matin, on va faire une autre personne finaliste. Alors, continuez de vous inscrire en textant facture, une photo de la facture et vous envoyez ça au 6-12-12. Bien important d'envoyer également votre nom.
1: Dis quoi?
2: Ouais, là, ça fait jaser dans le monde des communications puis dans le monde du sport, puis ça vous touche à vous autres. Des fois, ce qui intéresse le monde des communications, c'est pas intéressant à monsieur, madame, tout le monde, mais cette fois-ci, ça l'est pas à peu près. Amazon va présenter 7 matchs du Canadien. C'est pas 26, c'est 7 games là, du Canadien qui seront disponibles seulement sur Amazon Prime cette saison. Si vous voulez les voir le match de vos yeux vus, c'est vraiment avec Amazon Prime que ça vous prend. Sinon, ce sera pas à la TV.
1: Okay.
2: Et ces matchs-là sont en français. Et là, tout le monde se demande, ça va être qui va faire les games pis tout. Puis moi, au début, je me disais, tabarouette, il va probablement faire comme au football. Parce qu'au football, DAZN, par exemple, quand ils font les matchs de Noël, ils empruntent les commentateurs de CBS, si la mémoire est bonne. Fait que là, je me dis, tu sais, Amazon, pour 7 matchs, au lieu de s'engager, ils vont peut-être se contracter avec RDS ou se contracter avec TVA Sport.
3: Pour du monde qui sont déjà sur le beat, ils sont là.
2: Ben oui, ils sont là, ils ont l'expertise, il n'y a pas de rodage à faire, rien. Fait que tu sais, Pierre Houde pourrait être descripteur, ou Félix Seguin pourrait être descripteur, puis Marc Denis pourrait être là, tout. Les rumeurs, selon le site dans les coulisses, les rumeurs, c'est que non.
3: OK.
2: Ils vont prendre du monde à eux autres. Pour eux autres. Fait que ça sera pas Félix Seguin. Bonne nouvelle. Et ça sera pas Pierre Houde.
3: OK.
2: Il y a 4 noms qui sortent présentement.
3: Fait que ce serait pas non plus des Denis Cazavant ou ben des enfants de même, là.
2: T'as pas eu? Denis Cazavant, il fait pas le Canadien, là.
3: OK, ben, tu sais, ben, il appartient à TVA Sport.
2: Ouais, mais t'as pas. C'est là que ça devient intéressant. Il y a 4 noms qui sont en liste présentement.
0: Les rumeurs.
2: Il y a Jasmin Leroux.
3: Ah. Fils de Stéphane.
2: Qui est à RDS.
3: Mm-hmm.
2: Il y a Sébastien Goulet, qui est à TVA Sport.
3: Lui, il a une voix comme ça.
2: Il y a Frédéric Laure, qui est moins connu un peu, qui lui, c'est un gars de soccer. Il est sur Apple TV, puis c'est lui qui faisait des matchs à TVA pour l'Euro. La Coupe du Monde, il était pas là cette année parce que c'était à RDS, mais Frédéric Laure, il est un gars qui est pas mauvais non plus dans le soccer, mais je sais pas si... Et l'autre, c'est Anthony Marcotte, qu'on a déjà connu dans la région il y a longtemps, là, comme descripteur des SAGs, qui a été descripteur du Rocket de Laval.
3: Il a fait les SAGs aussi, je savais même pas.
2: Ben oui, ça fait longtemps. Oui. Ça fait une couple d'années qu'il a fait les SAGs. Qu'est-ce qui va arriver avec ça? On verra.
3: Il y a pas des mauvais choix. Moi, Sébastien Goulet, je l'aime pas. Il y a une bonne voix de description de hockey.
2: Mais s'il fait ça, faut que tu quittes TVA Sport.
3: C'est ça la question.
2: Puis c'est sa match, là. Ouais. Puis de ce que j'entends d'Amazon, c'est très payant à travailler là. Mais c'est 7 matchs. Fait que tu sais, je veux dire, est-ce qu'il sera prêté par TVA? Parce que tu sais, des fois, les contrats pis tout, c'est pas super clair.
3: En même temps, question, je sais pas si t'as l'info aussi, est-ce que les Sénateurs d'Ottawa font des matchs en français? Parce qu'ils peuvent le réutiliser aussi pour faire des matchs des Sénateurs en français.
2: J'ai pas l'info.
3: Gatineau, Ottawa, puis...
2: J'ai pas l'info et j'en doute.
3: Parce que ça peut une plus-value sur le contrat, tu sais, c'est pour nous.
2: À part toi, man.
3: Non, mais tu sais, dans le sens, pour lui, pour faire des matchs de plus
2: dans le contrat. Ben, peut-être qu'il y en a des matchs des Sens, mais je doute qu'ils mettent en français.
3: OK.
2: Je doute, mais ça, c'est mon opinion. Mais là où ça... Prime, là, est vraiment en train de se coller à la LNH parce que il y a des marchés aux États-Unis qui ont pas d'RDS. Puis ça, aux États-Unis, t'as Fox Sports, t'as ESPN aussi, puis eux autres, ils ont leurs réseaux locaux aussi. Mais il y a des clubs dans la LNH qui n'ont même pas de diffuseurs locaux. Parce que ça intéresse pas assez ou ben c'est pas assez big. Mais Amazon les ont ramassés. Ça veut dire que les Ducks d'Anaheim, les Blue Jackets, les Stars, le Wild, les Blues et les gars de la Coupe Stanley, les Hurricanes, n'ont pas de contrat régional. Mais Amazon n'en dit pas de problème, on vous signe.
0: Hein? On est là, nous.
2: Ouais. Okay. Fait localement, pour, tu sais, on n'aura pas ça ici, là, ces matchs-là. Là.
0: Ouais.
2: Pense pas que tu vas avoir Hurricanes contre... Tu sais, un beau mardi soir, là, les Hurricanes contre les Blue Jackets, tu l'auras pas. Là. Si tu veux vraiment regarder ça, là, puis t'es marié, puis ça se peut que ta femme te dompe, là, parce que ça n'a juste pas d'allure faire ça. C'est inhumain faire ça. C'est inconcevable. Mais ça veut dire qu'Amazon a le bras long. Là. Au Québec, ça change rien pour nous. On n'aura pas accès à ces matchs-là. Mais quand même, Amazon a vraiment faim d'hockey. Puis j'ai hâte de voir, moi. J'ai hâte de voir qui on va mettre là. Puis attention, hein, ça va être le jeu des comparaisons. Là. Parce qu'Amazon, pour avoir vu des matchs l'an passé sur ce qu'ils font, c'est superbe. Là. Les caméras.
3: J'aime ça voir le warm-up. Là,
0: ouais. Ouais, c'est ça, le warm-up ouais. Non commenté.
2: Ouais, là, ouais, ouais, ouais, ils font vivre l'aréna avant le début ouais. De la game. Mmh. Puis c'est très bien fait, là. C'est très, très, très bien fait. Trompez-vous pas avec vos descripteurs. C'est tout ce que j'ai à leur dire.
0: Sauf qu'il faut que tu payes pour avoir Amazon Prime pour pouvoir voir ces matchs-là.
2: Mais oui, mais c'est pas tant cher, là. Tu sais, j'encourage personne à aller contre l'achat local, oui. Mais c'était déjà Amazon Prime. Il y a du monde qui paye Amazon Prime pour avoir les livraisons gratis puis qui savent même
0: qui pas.
2: Qui
0: profitent pas de rien d'autre, là.
2: C'est ça.
0: Ouais, des séries télé.
2: Tu sais, ça coûtera pas 30$ par mois, là.
0: Non, non.
2: C'est ça l'affaire.
0: Il y a Michael qu'on salue au 6-12-12 qui dit qu'il aurait dû prendre Patrick Huard pour la description des matchs. Ça aurait été, au moins, ça aurait été drôle.
2: Ben, Félix Seguin est très drôle.
0: Merci beaucoup, Dicky. Très intéressant. On va suivre ça et on verra.
2: On va suivre ça,
0: ben oui, c'est hautement intéressant. On va jouer dans quelques minutes. Connais-tu bien ta musique? Mais c'est pas les groupes. Là. Vous allez voir, ça va être facile et c'est pour gagner 50$ chez Amusement SPK. 6-12-12 pour participer avec votre nom. Vous dites « Je veux jouer » ou le 690-9400 après Elevation et YouTube. Ta musique, tes chums, ton fun au 94.5 Énergie. Bon jeudi matin.

0: Êtes-vous prêt?
1: Vous vous apprêtez à rentrer dans la zone jeu.
2: 7h22 minutes dans le boost. On joue pour gagner $50 chez Amusement SPK, que ce soit pour le mini-golf, la réalité virtuelle, la salle d'arcade, le karting, le paintball, je l'ai-tu nommé, il y a tellement d'affaires, j'ai l'impression que je l'ai dit déjà, la zone Active Zone également, nouvelle zone bien populaire.
3: Très cool, ça.
2: Ah, c'est très cool, tu l'as essayé.
3: Tu l'as fait deux fois.
2: Ben oui, je le sais.
3: C'est le fun, t'as chaud, là. Ça te met en forme, ça.
2: C'est vraiment trippant. AmusementSPK.ca. Moi, on dirait que dans la dernière année, les enfants de mon entourage ont tous fêté leur fête. Là. Genre, tout le monde voulait aller là. C'est
3: une belle
2: super.
3: Place pour ça.
2: Vraiment cool.
3: Là, je vais essayer son mini-pot.
2: Oui.
3: Son nouveau mini-pot. Il y a de l'air trippant en tabarois.
2: Ben, si vous voulez y être aussi, vous voulez y aller sur le bras d'énergie avec une carte cadeau de $50 chez Amusement SPK, il faut jouer avec nous et nous appeler ou nous texter comme le fait Simon Bernard qui est avec nous autres ce matin. Salut Simon.
4: Salut.
2: Comment ça va?
4: Ça va bien toi?
2: Ben oui, ça va bien sur la route ce matin si j'entends bien, hein?
4: Exactement, oui, je suis en train de me partir.
2: Ah, ben parfait, ça, pour bien te concentrer. Alors aujourd'hui, c'est un « Connais-tu bien ta musique? » Mais on n'est pas dans les groupes ou dans les titres de musique. Tu vas aimer ça, ça va rappeler de bons souvenirs. On tombe un petit peu dans la nostalgie
3: Très
2: ce matin.
3: Très cool, le quiz, ouais. Pour vrai.
2: Et ça prend deux bonnes réponses sur trois pour avoir le $50 chez Amusement SPK. Bonne chance, Simon.
3: On est dans le format de musique, Simon. Simon, as-tu connu ça, les cassettes audio?
4: Oui.
3: Bon, en quelle année ça a été inventé, les cassettes audio? Puis je vais être smart. Je te donne plus ou moins 10 ans.
2: Oh, OK.
3: Ouais, fait que t'as quasiment 20 ans de gap, là, pour pas te tromper, là. Fait que, selon toi, en quelle année ça a été inventé, les cassettes audio?
5: Inventé. Tu l'as bien dit.
3: Fais-moi, Marc.
4: Les années 60.
3: Donne-moi une année précise.
4: 1968.
3: Écoute. C'est pas la bonne réponse, mais tu l'as. 1963.
2: Ah, il était dans son
3: fait
2: plus ou moins.
3: Fait que t'es dans 10 ans, tu l'as.
2: Dans
3: une
2: son
3: bonne
2: plus
3: réponse.
2: Ou moins 63, on pensait que c'était plus tard que ça, mais c'est pas quand ça a été popularisé, c'est quand ça a été inventé. Garde ça en tête, Simon, pour les prochaines questions, mais très bien parti, t'as une bonne réponse.
3: Simon, on va être plus récent un peu, ou pas? Le MP3. Selon toi, le MP3 a été inventé en quelle année?
4: 2002.
3: Simon, c'est pas la bonne réponse, mais t'es sur la ligne complètement. Ça a été inventé en 92. Donc, 2002, ça fait 10 ans. Donc, je l'accepte, c'est réglé.
5: Hey, en 92!
2: Hey, j'aurais jamais pensé non plus.
3: Mais je vous dirais, là, c'est pas mal 5 ans, le temps. Parce que moi, le premier, le M3, j'ai téléchargé, c'était en 97.
5: Ah ouais?
3: Ouais, fait que tu sais, c'est pas... Puis le disque compact, on avait le disque compact aussi, ça a été inventé en 82. Puis le premier que j'ai acheté, moi, à Jonquière, c'est en 87. Fait que tu vois, c'est à peu près 5 ans.
2: Ben Simon, bravo. En tout cas, tu passes la gratte, comme on dit. C'est réglé déjà pour toi. $50 pour aller t'amuser chez Amusement SPK. Bravo, puis merci d'avoir pris le temps de jouer avec nous autres.
4: Yes, merci beaucoup.
2: Tu restes en ligne pour qu'on puisse prendre tes coordonnées comme il faut, d'accord? Oui.
4: Bonne
2: Parfait, bonne journée à toi aussi.
3: Eh hey, bien, j'ai une question quiz.
2: Oui?
3: Hey, on peut jouer au 6-12 okay. juste pour le fun, okay? La première chanson qui a été... Faire un MP3, là, la chanson qui se sont basées pour faire un MP3, on va vous la faire jouer. Qui chante?
2: Ah, qui chante là-dedans?
3: Qui chante cette là ouais. C'est plus tough un peu, hein?
2: La première chanson à jouer à MP3.
3: Qui chante ça? C'est un hit, là. Vous la connaissez de tête si vous êtes...
2: Connu pis c'est bon. It's
3: 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Ben, tu sais que c'est un remix, hein? Parce que sur son album, cette version-là, elle est a cappella. Il y a des grands bouts de silence, tellement plate. Merci à ceux qui ont fait le remix une couple d'années après, on va se le dire. Là.
2: Pour le fun, qui chante ça? Juste pour le fun, là. C'est la première chanson qui a été jouée en MP3.
3: Qui a été faite en MP3. Ouais. Le modèle, là, c'est là-dessus qu'ils l'ont fait.
2: Le format fait en MP3.
3: Donc. Prendre Karma Caméléon, ben, ils ont pris ça.
2: Le nom de cette chanteuse qu'on veut avoir au 6-12-12 dans les prochaines minutes. 7h, presque 27, Jay Scott est là, toujours un peu buzzé dans le boost.

0: 7h29, minutes, on vous a fait entendre la première chanson à avoir été faite en MP3. Ça sonnait comme ça il y a quelques instants. Et on veut avoir le nom de cette chanteuse. Il y a plusieurs qui l'ont eu, là, ces zozos.
1: C'est vrai?
0: Mais on la connaît bien. On connaît bien la chanson. Le nom, peut-être que c'est loin, un peu dans les souvenirs.
2: Susan Vega.
0: Susan Vega, qu'on
2: bravo à Yannick qui l'a eu. Deux autres, j'ai pas leur nom, mais bravo à vous autres, quand même.
1: C'est
2: bon.
1: Très bon, ce tune-là.
0: C'est vrai que c'était bon d'entendre ça matin, ça. Merci, mon cher Dickie.
2: Et salutations à Sylvain, qui dit, celui qui a inventé les cassettes se nomme Jean-Régis Lavoie. Ah!
0: Oh, Jean-Régis Lavoie. C'est un beau jeu de mots. L'as-tu pogné, P.A.? On dirait que t'as pogné pas.
1: Non, c'est pas ça.
0: Jean-Régis Lavoie.
1: Je l'ai entendu tellement de fois.
2: J'avais jamais entendu, moi.
0: Non!
1: C'est un
0: classique. Ça fait longtemps que je l'avais pas entendu. Sylvain, merci pour cette bonne blague ce matin.
1: Merci ou pas.
0: Il précisait, petit joke plate à matin, bonne journée la gang.
1: Joke de père.
0: Ah oui, joke de papa, ça c'est clair.
1: Eh ben, Dickie, ton moitié-moitié est rendu à 2000$.
0: Wow! Ah oui, grâce à Richard Côté.
1: Ouais.
0: Eh ben, merci, vous êtes généreux, les chums du beau, on le sait que ça va monter, cette cagnotte-là. Et c'est pour tellement
2: de belles causes. On parle beaucoup du moitié-moitié, mais la marche existe toujours.
0: Oui.
1: Cette année, il y a juste la moitié-moitié.
0: Laissez faire ça, la marche. Moitié-moitié, marche tout seul.
1: Ouais. C'est le cas de le dire.
0: La marche.
2: Non, faites pas ça.
0: Non, c'est le 3 octobre, puis il y a ben du monde qui participe.
2: On l'a pété en masse, le 2000. On est rendu à 2070.
1: Oh boy! Hey,
0: ouais. Continuez d'aller donner vos sous pour ces belles causes-là.
2: 6-12-12, si vous avez besoin du lien.
0: Oui, contre le cancer au Saguenay-Lac-Saint-Jean pour la petite randonnée de Gros Dickie qui aura lieu le 3 octobre prochain. As-tu autre chose à ajouter? Je pensais que t'allais dire non, finalement. Tu te ravises.
2: Tous nos os, mon vieux texte est lié dans ça.
0: C'est bon.
1: Je baisse le sucre. Je me ravise.
0: 14-15 degrés en ce moment, Saguenay-Lac-Saint-Jean. C'est une journée sous les averses et il y aura un petit risque d'orage également prévu pour le Lac-Saint-Jean aujourd'hui avec un maximum entre 18 et 20 degrés.
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1: En partant, je vais vous le dire, là, la chasse aux sorcières sur les réseaux sociaux des gens qui se présentent en politique, là, je trouve ça niaiseux des fois. Tu sais, surtout, François Gariépy qui a fait beaucoup jaser pour le PQ dans Charlevoix, tu sais, lui, on est en train de ressortir sa carrière médiatique au grand complet, là. Tout ce qu'il a dit en onde,
0: puis... On cherche les squelettes dans le placard.
1: Oh, ouais, puis lui, il en a fait des stations, tu sais, Radio X Énergie, il a écrit, tu sais, sur le web beaucoup, Urbania, tout ça, fait que là, on est en train de ressortir tout ce qu'il a fait, même balado, là, tu sais, écoute, on fait table rase, comme tu dirais, là. Des fois, pas pour ça nécessairement, parce que des choses puis des opinions puis des prises de position là, tu sais, on en fait tous, surtout à l'ère des réseaux sociaux, tout le monde a déjà écrit quelque chose qui éventuellement pourrait peut-être faire jaser.
0: Puis tu sais, des fois on s'entend que ce qu'on a dit il y a 15-20 ans, ça peut avoir évolué avec le temps là, tu sais, on peut avoir changé d'avis, on peut, tu sais, puis j'excuse pas, il y a des affaires qui se disent pas puis qui sont, c'est vrai que ça se disait pas dans le temps, que ça se dit pas aujourd'hui, mais d'autres affaires des fois que tu dis, on cherche un petit peu on cherche la merde là.
1: Ben surtout depuis le début de la campagne, j'ai l'impression qu'on parle plus de ça que du contenu réel. Elle, des annonces, en tout cas, peu importe. Mais là, des fois, il y a des lignes à ne pas passer. Et il y en a qui sont allés loin. Et c'est des commentaires qui étaient même disponibles il n'y a pas si longtemps que ça. On va se parler du candidat du PCQ, donc du Parti conservateur du Québec, de Côte-du-Sud. OK?
2: C'est où, ça, Côte-du-Sud?
1: Je sais pas c'est dans quel...
0: Je m'en occupe.
1: Mais il s'appelle Frédéric Poulin. OK? Et lui aussi,
2: ça sent beau, ça.
1: Hein?
2: Non, Beauceron.
1: Ah, ça, Poulin, ouais.
2: Ouais.
1: Il y a des chances qu'il soit Beauceron avec Poulin. Lui, par exemple, il est allé loin et ses commentaires étaient disponibles il y a pas si longtemps. Il vient de où?
2: Pas de la Beauce pantoute. Côte-du-Sud, une circonscription à cheval sur Chaudière-Appalaches et Bas-Saint-Laurent. Donc, c'est Montmagny, La Pocatière, Lillet, Kamouraska et Cartier-sur-Mer.
1: OK. Fait que lui, il est dans ce coin-là. Et on a retracé certains de ces commentaires qu'il y a eu sur le web. Et quand je vous dis qu'il y a quand même une ligne à pas passer, là, puis des fois, juste être vulgaire pour être vulgaire, lui, il donne l'exemple, OK? Sur un groupe Facebook, Rebel News, on les connaît, il y avait un reportage sur Stephen Guilbeault, le ministre fédéral de l'Environnement, tout ça, puis... Et là, lui, il a écrit en commentaire « Poussy ». C'est tout.
0: C'est tout.
1: Il a commenté en traitant il a traité Stephen Guilbeault de « Poussy ». Et là, il s'en va encore plus.
2: C'est un drame, ça?
1: Non, t'as peur. Ça, c'est juste le premier.
0: C'est un mot,
2: J'aurais pu écrire pisseux en français, ça aurait été passé. Poussy, je pense que pisseux, ça peut s'écrire. Ouais.
0: Moi?
2: Ouais.
1: Ah. Là, après, il va plus loin. sur un Facebook qui s'appelle Plafond Zanetti, qui est un peu comme, tu sais, pour rire de Sol Zanetti. Ça s'appelle Plafond Zanetti. Ah, et là aussi, plafonds. Il parle de Steven Guilbeault. De la fin au nom, lui. Il a traité Steven Guilbeault de petit pénis.
0: Ben voyons donc, il y a bien rien à dire, sérieusement, il y a pas de contenu là.
1: Il a dit qu'il avait un petit pénis. Il continue. Autre déclaration aussi, parce que maintenant, bon, à l'Assemblée nationale, ça avait fait réagir.
0: Mais il l'a traité sur les réseaux sociaux. Là.
1: Oui, c'est public.
0: Lui là, il a écrit ça.
1: Voit,
0: il a réfléchi. Non, il a pas réfléchi parce que sinon il aurait jamais pesé sur Enter pour l'envoyer.
1: Non.
0: J'imagine, là, parce que tu dis, voyons, c'est ça va faire mal à qui ça, à part à lui là. À part à lui-même qu'il l'écrit, là.
1: Il écrit petit pénis. Et là, sur, parce que Haroun Bouazizi avait fait jaser, puisque l'Assemblée nationale, on était dans le dossier de Gaza, et il y avait certains élus qui avaient versé des larmes devant les journalistes, tu sais, il y en a certains qui avaient été très touchés par ça. Et là, lui avait commenté sur les réseaux sociaux en disant, Trudeau pleure, PSPP pleure, et maintenant lui, à croire que nos élus sont des couilles molles.
2: Bah,
1: ben là,
2: ben, couille molle, là, c'est pas...
1: Moi, sincèrement, là, comme j'ai dit tantôt, je suis pas pour la chasse aux sorcières, mais quand t'es pour te présenter en politique, faut que t'ailles un certain standing, pis là, traiter le monde de couille molle parce que tu pleures devant une caméra, là.
2: C'est pas si pire que ça.
0: Non, c'est pas le fait de l'usage des mots, c'est de choisir...
2: C'est un petit
0: pénis, moi, c'est niaiseux, mais ouais, quoi,
2: mais c'est des... Tu sais, tu comprends que c'est des gens qui... Tu vois le pénis, ça m'atteint, les couilles, ça m'atteint pas. Ça, je trouve ça, je sais pas,
1: dans sa circonscription, c'est lui qui me représente, c'est ça qui me représente, là.
0: C'est ça.
1: Un gars qui traite le monde de petits pénis sur les réseaux sociaux, pis de poussi, pis de couilles molles.
0: Ouais.
1: Là.
0: Le vocabulaire, où son vocabulaire, là?
1: Toi, visiblement, t'aurais dû prendre autour d'un verre avec, là.
2: Ben,
1: là,
2: peut-être pas, là, mais je veux dire.
1: Mais pour me représenter à l'Assemblée nationale.
2: Non, mais là, si tu veux des seins, pis là, oublie ça, là.
0: C'est pas ça, le point. T'sais, c'est qu'il y a rien à dire pour traiter l'autre de petit pénis. C'est comme, voyons, trouve-toi d'autres choses, trouve-toi des arguments.
2: Sois constructif. Tu sais, couille molle, ça veut dire, regarde, t'as pas de gosse, t'as pas de, s'il avait écrit ça, ça aurait été mieux.
0: Je pense que les choses, ouais, c'est ça.
1: Ça aurait été mieux qu'on parle de Gaza, des hommes qui ont eu des émotions devant les caméras, devant les micros, qui ont des lampes, qui est là avec
0: couille molle. Tu parles de Ruba Gazal?
1: Non, mais tu sais, dans le sens, tu sais, Gaza, quand il y avait eu toute la violence, puis ça avait fait l'actualité, puis là, à ce moment-là, les élus...
0: Non, mais c'est parce qu'il disait Gaza depuis tantôt, mais je pensais, parce qu'il y a eu des choses aussi avec Gaza dans l'Orient. C'est ça, je me demandais si tu de quel dossier tu parlais précisément.
1: Donc, t'es vraiment violence, à Gaza, les horreurs de Gaza,
0: oui.
1: Fait que, les élus avaient versé des larmes devant les caméras, puis lui, s'en va être traité de couille molle parce qu'il pleure devant la caméra.
0: Non, c'est ça, dans un dossier comme celui-là.
1: Il y a quand même certaines limites, là. T'sais, c'est là que moi, personnellement, là, puis tu sais, on est capable de tracer notre ligne chacun. Moi, tu viens de passer à aller. Rendu là, pis je vous le dis, je suis pas pour la chasse aux sorcières.
2: On va te poser une question.
1: Vas-y donc.
2: Ça te dérange-tu plus que ça ou un candidat qui a pété la balloune il y a 5 ans?
1: Bon, ça aussi, ça me dérange.
0: Moi, ça me dérange plus un candidat qui a pété la balloune il y a 5 ans.
2: Il y a 5 ans?
0: Ouais.
2: Il y a 30 ans, du coup.
0: Ouais.
2: Mais il y a 5 ans.
1: Tu sais? Mais, tu sais... La politique, ça reste quand même quelque chose de sérieux. Si tu veux débattre puis être sur la place publique pour parler d'un point, arrive avec du contenu puis arrive avec des
2: points. Depuis que j'ai vu Bernard Landry chanter Cowboy Fringant, j'ai vu que c'était sérieux en maudit à la politique.
1: J'aime mieux ça que petit pénis. Ouais, en parlant de politique.
2: C'est pas. Moi, je vois. Ça, tu l'as dit à d'entrée de jeu. Ça prouve à quel point on a pas grand chose à dire sans campagne.
0: Ben, c'est ça, exactement. Okay, ça prouve à quel point c'est vide. Ah,
1: moi,
0: c'est
1: ça, là. Aurais-tu vu Lucien Bouchard traiter quelqu'un
0: ben non,
1: de petit pénis?
0: Ah,
2: mais il y avait pas de réseau ça. Ah, mais c'est facile, pour... Là, si tu me sors les René Lévesque pis les Duplessis.
0: Ben, déjà,
2: ça existait pas Facebook dans ce temps-là.
0: Peu importe. Est-ce qu'il l'a dit, est-ce que tu t'imagines? C'est juste pour l'idée. Moi, je comprends le point de dire, est-ce que tu t'imagines qu'un homme de cette stature-là va aller? Non, il y avait peut-être d'autres choses à dire.
1: Non.
0: Puis, tu sais, eux autres, ils font pour être colorés puis faire parler d'eux autres exactement comme on fait en ce moment. Mais parle de quoi? On parle pas de ce qui, tu sais, on parle pas de ce qui veut débattre comme dossier. On parle pas de, on parle qu'ils traitent les autres de petits pénis.
1: C'est ça.
0: Je trouve que c'est pas super glorieux, là.
2: Il a fait 5 ans, ça?
1: Ben c'est dans les dernières années, c'est très récent là. Puis même qu'il les a retirés là, il y a à peine quelques jours / quelques semaines ces commentaires là. Il a commencé à faire son ménage un peu tard, un peu trop tard. Parce que moi l'histoire comme hier, tu sais, on voyait PSPP qui aurait donné de l'argent au Parti libéral, il y a de ça. Je m'en fous. Arrêtez avec ça. Ça c'est de la chasse aux sorcières inutile là.
0: Puis tu sais Marie-Pierre Vandal nous écrit, puis elle a raison. J'ai pensé aussi quand tu le disais de traiter les hommes de couilles molles là, parce qu'il y avait eu des émotions quand tu parlais de Gaza. Ça c'est référé encore à la masculinité rough des hommes qui n'ont pas le droit de pleurer, pas le droit de montrer leurs émotions. C'est très sexiste comme commentaire inapproprié. Puis c'est vrai, on n'arrête pas de dire, hey les gars, vous avez le droit d'avoir des émotions, les gars, là, en 2026, vous avez le droit de pleurer, vous avez le droit de vous ouvrir, vous avez le droit de... Puis là, lui, il va aller crasher ça encore.
1: Ouais. Mais qu'est-ce que tu veux? C'est ça la politique, hein? La politique en 2026, on parle plus de ça que tout le reste qui est plus important, c'est-à-dire ben, nos taxes, nos impôts, puis notre système de santé.
2: On en parlait avant l'émission. Allez mettre un commentaire de merde sur Facebook avec ton nom, ton profil.
0: Avec ta photo, ta face.
2: En partant, ça, c'est bizarre.
0: Eh oui.
2: Là, même si tu te présentes pas, même si ton but dans la tête, c'est être chevalier de colon
0: euro. Ah,
2: peu importe.
0: Si t'es pas connu plus que dans ton entourage avec ta famille, tes amis, peu importe, tu vas vraiment, tu t'écris ça, puis tu le sais que sur le web, tout le monde peut voir ça avec ta face, ton nom. Et un commentaire qui a pas de bon sens. Tu sais, des fois, je me dis, mais tu me sens que tu réfléchis, tu dis, hey, non, je peux pas écrire ça, voyons donc, je vais me faire ramasser à un moment donné quelque part ou j'ai juste l'air cave d'écrire ça, ça a pas d'allure, tu sais. C'est la réflexion, c'est le jugement. Il y en a qui sont passés à côté dans le sac à jugement, là. Ils l'ont skippé, celui-là. Eh ben merci, ben intéressant tout ça, merci beaucoup. Dans les prochaines minutes, on va aller ouvrir la machine à café ce matin. Un sujet qui fait bien jaser. D'ailleurs, partout au Québec, on a parlé de cette pétition qui circule pour demander le changement d'appellation de la pointe des Américains. La mairesse d'Allemagne, entre autres, qui a réagi, on va vous dire ce qu'elle avait à dire là-dessus dans quelques minutes. Bon, on veut savoir, et sur Facebook déjà, il y a des bijoux. On veut savoir qu'est-ce qu'on devrait renommer d'autre, d'après vous autres. Dans la région, 6-12-12 pour nous répondre. En message vocal également, c'est possible, ou avec la fonction micro. Et le 690-9400, gênez-vous surtout pas pour nous envoyer votre idée de changement de nom. Qu'est-ce qu'on devrait renommer dans la région, d'après vous autres? C'est ce qu'on veut savoir dans quelques instants dans la machine à café. 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C'est une nouveauté de Green Day. Je l'avais jamais dit encore, celle-là. Il aurait fallu que je me pratique.
2: Green Day avec H.H.E.
0: Elle va être bien bonne, en tout cas, dans les prochaines secondes. C'est celle qu'on vous fait découvrir ensemble dans le Boost sur Énergie.

0: sais pourquoi.
1: Ah ouais?
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3: Quelqu'un qui nous dit que la chanson elle a le même beat, c'est Frédéric, que Let's Rock. C'est vrai que ça avait comme Let's Rock. La nouvelle tune de Green Day qu'on vient d'entendre sur Énergie 94.5. Yes. La machine à café, bon. On ouvre ça officiellement et on parle de la pointe des Almatois qui est demandé. En fait, on veut un changement de nom de la pointe des Américains à Alma. C'est une pétition qui est rendue à au-dessus de 800 noms. Gens qui ont signé ça, on ne sait pas ce que ça va donner. La mairesse d'Alma a réagi en disant que, bon, d'abord, il faut que la pétition soit déposée lors d'une séance publique pour qu'il se passe quelque chose.
4: Elle
3: de
4: veut
3: plus.
4: Pas se mouiller, là. Elle est comme, regarde, pour l'instant, je m'en mêle pas.
3: C'est ça. Elle dit, je le vois bien que ça suscite les passions. Elle comprend le pourquoi aussi.
4: C'est ça.
3: Avec Trump qui a renommé... le lac Ontario.
4: Le lac America.
3: Le lac America, voilà. Elle dit donc qu'il faut que ce soit déposé lors d'une séance publique. Après ça, il faut qu'il y ait un communiqué, faut que le comité de toponymie, qui donne les noms, qui va évaluer la demande. Et ensuite, ce sera présenté au conseil si toutes ces affaires-là sont sont respectées, bien sûr. Donc, on restera à voir si ce sera déposé au conseil. Prochaine séance publique, c'est le 14 septembre prochain. Donc, on aura peut-être des détails d'ici là. Mais qu'est-ce qu'on devrait renommer dans la région? C'est ça qui nous intéresse ce matin dans la machine à café. Et il y a plusieurs déjà personnes qui se sont mouillées au 6, pas au 6-12-12, sur la page Facebook d'Énergie 94.5, mais vous pouvez le faire, oui, au 6-12-12 oui. Et également via le micro iHeart ou encore au 690 9400. André, qu'on salue au 6-12-12, a dit, le dépanneur Pierrette à Mistassini avait proposé de changer le nom du lac Saint-Jean pour le lac Pierrette.
4: Non.
3: T'es mieux de te lever de bonheur pour changer le nom du lac Saint-Jean, j'ai l'impression.
4: Non. D'après moi, c'était plus un stunt cocasse que d'autres choses, d'après moi. Je suis pas mal convaincu, là.
3: Probablement.
4: Mais ça passerait pas.
3: Il y a des bonnes chances. Sur Facebook, il y en a plein. Jeff Côté qui dit que le trou de la fée devrait être renommé. Ça fait rire bien du monde,
4: c'est parce
3: là.
4: Que
3: mais...
4: là, je vais ratisser large, là. Mais, tu sais, on pourrait faire un circuit au nom dans la région.
3: Ouais.
4: Tu sais, les Loboules.
3: Au nom coquin.
4: Tu sais, les Loboules.
3: Ouais.
4: Le lac à la poche.
3: Ouais.
4: Le rat des bobettes.
3: Ouais.
4: La petite et la grande décharge.
3: Ouais.
4: Le trou de la feuille, tu sais. Moi, ça me fait pas rire, là.
3: Moi,
4: c'est des noms, je vois, tu fais.
3: Qu'est-ce qu'on devrait renommer dans la région? Ben, les Loboules, ça mériterait peut-être un nom différent.
4: Mais c'est-tu son nom officiel?
3: Non, je pense pas que c'est...
4: Si
3: tu vas sur...
4: Parce que le lac à la poche, lui, c'est vrai.
3: Oui.
4: C'est vraiment ça, c'est le lac à la poche.
3: Si tu vas sur une carte, tu le vois, c'est écrit ça. Donc, les Loboules, tu le verras pas sur une carte, je pense pas.
4: Comme Laurent Desbobettes, tu le verras pas sur
3: non plus.
4: Je pense que c'est Laurent Prosper, son vrai nom. Moi, le fun, un peu.
3: Ouais.
4: Ben, je dirais, moi, des fois, j'aimerais mettre Prosper et Laurent Bobette. J'ai pas de tes besoins.
3: Il y a Julie qui dit que le magasin Bulk Barn, où on vend plein d'affaires en vrac. Elle dit, ça devrait changer de nom. C'est bien trop compliqué à prononcer, ça, Bulk Barn. J'avoue qu'il faut se concentrer un peu. Là. Moi, je vais chez Bulk Barn.
4: T'es assis avec la loi 101. As-tu vu l'affiche en avant, toi? Commerce de vente de écoute, l'affiche, elle dure tellement... c'est comme Starbucks, c'est écrit les cafés. Genre. Tu sais, c'est interminable. Qu'est-ce qu'on a aussi?
5: Colonisé.
4: Ça, c'est... espèce de colonisé, j'aime ça. Quelqu'un qui nous dit, ah ben ça c'est vrai, Alain qui dit Dollarama, il y a plus grand chose dans une pièce.
3: Ouais, j'avoue, ouais.
4: Ça là, faites le tour des
3: acteurs. À 2-4 piastres. Oh ouais, mais c'est vrai que c'est plus la majorité là qu'on va retrouver qui coûte 1$. Qu'est-ce qu'on a d'autre? Ben là, on dit tous les magasins d'origine américaine. C'est sûr que là, on
4: Walmart,
3: est dans ce
4: dossier-là.
3: Là, ouais, c'est ça.
4: Là, on est loi 101, là, tu sais, pas pire.
3: Exactement. Ben merci pour vos commentaires.
4: Il y a texté la grosse randonnée du petit Dickey. Non.
3: Ouais.
4: Encore, là.
3: Ouais, ça a déjà été dans les discussions de se dire, ouais, on s'en a pas rapport d'appeler ça de même, là. T'es rendu en shape, là, ouais.
4: Voilà, je suis pas en shape.
3: Sauf qu'en même temps, ben, t'es en shape pas mal plus que tu l'étais quand t'as parti ça il y a 13, 14 ans, là, on s'entend.
4: Il y a 100 quelques livres de moins aussi.
3: Ben
4: là,
3: oui,
4: mais...
3: c'est ça.
4: Non, là, on va pas rendu là.
3: Mais ça s'appelle, tu sais, je veux dire, c'est devenu un classique.
4: Tu sais, moi, je suis gros du ski. Quand le matin, je me lève, je me fais une grosse toast. Après ça, je mets mes gros chouclacs. Après ça, j'embarque dans mon gros char.
3: Dans ta grosse vie.
4: Avec mon gros café.
3: Ah ouais.
4: Après ça, j'arrive à la job, donne un gros bec à Mylène, après ça, t'essaies de passer ta grosse tête dans le cadre de porte. Ça passe plus. Génial. Après ça, j'ai une grosse assignation avec la bosse. Un gros meeting.
3: Ah ouais, des gros meetings.
4: Je fais même pas une joke.
3: Ah, c'est drôle.
4: ça pour dire qu'on paye ta facture.
0: Ta grosse facture.
3: Ouais, envoie-nous ta grosse facture.
0: On pas des petites factures.
3: Non.
0: Envoie-nous pas du 2,50. Non, on veut des grosses.
4: On paye ça avec du gros cash.
3: Mais on paye ça avec du gros cash.
0: Avouez que c'est le fun, là, faire des dons, là. Pas faire des dons. Avouez, j'ai le texte en même temps. C'est le fun, des grosses affaires.
3: Mais oui.
0: Il y a rien de pire que le Québécois moyen qui se lève le matin, qui prend son petit café, met ses petites shorts. Donne un petit bec à sa petite blonde. C'est pas beau, ça. Nous, on veut des grosses affaires.
3: On veut du gros. Ah oui, hein? Mais on veut payer les grosses factures.
0: En
4: tout le temps.
0: Bon, toi, Mylène, va te laisser la grosse parole, parce que ça me fait des gros yeux, là.
3: Ah, là, c'est pas gros yeux partout, je te regarde même pas.
0: Fais du gros théâtre.
3: Ben, je le sais, je le sais. T'es un gros acteur.
0: Oui.
3: Ça se disait pas, hein.
0: Ça se dit.
3: La liste des fournitures scolaires, le transport, l'inscription au hockey, le nouvel ordinateur, les frais de tout, de tous les cours, de tout, c'est cher. C'est cher pour tout, puis on vous donne un coup de pouce en payant votre facture. Demain, on paye déjà une première facture parmi nos finalistes. Et vous avez encore le temps de vous inscrire. On va faire notre finaliste dans les prochaines minutes. 6-12-12 et micro iHeart pour, non pas pantoute, 6-12-12 pour vous inscrire en textant le mot facture, bien important, votre nom, important aussi, et vous nous envoyez la photo de votre facture que vous voulez qu'on paye pour vous autres avec Tremblay, Quentin, Assurance, qui sont vraiment le fun, qui ont embarqué avec nous autres dans ce gros concours-là. Un gros concours.
4: Grosse compagnie.
3: Grosse compagnie, oh oui, vraiment. Et on vous gâte. Donc, demain dans le boost, on va faire ça la semaine prochaine, ça va se poursuivre également. Si vous êtes inscrit depuis le début de la semaine passée, là, aucun problème, on peut vous piger. Dans les prochaines minutes, si c'est pas déjà fait votre inscription, bien faites-le maintenant, c'est le temps. Vous avez encore plusieurs minutes pour le faire avant qu'on pige notre finaliste du jour 6-12-12. Le mot facture, votre nom et une facture que vous voulez qu'on paye pour vous autres pour vous donner un bon coup de pouce pour la rentrée avec Tremblay, Quentin Assurance et le 94.5 Énergie. On y revient dans quelques instants.
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3: Ben, on vous demande justement de vous inscrire pour notre concours. On paye ta facture. 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
3: On paye votre facture demain. D'ailleurs, on paye une première facture avec Tremblay-Quentin Assurance. C'est vraiment trippant de vous donner ce coup de pouce-là pour la rentrée. On sait à quel point ça coûte des centaines et des centaines de dollars. Ça sort de tous bords, tous côtés, l'argent pour la rentrée. Et ce matin, parmi tous ceux qui ont envoyé le mot facture au 6-12-12, on a pigé et on s'en va parler avec la finaliste qui veut en faire profiter quelqu'un de son entourage. Tu as assez fin, ça, de prendre le temps de s'inscrire pour un ami qu'elle aura envie de gâter, Vanessa Hull, à qui on jase ce matin. Salut Vanessa.
0: Salut.
3: Comment ça va?
0: Ça va super bien, vous?
3: Ben oui, ça va bien. Toi, tu t'es inscrite pour ton ami Simon Murray.
0: Oui, exactement. Oh, je suis contente. Oui, il mérite. Ah, il mérite.
3: Puis dans le fond, pourquoi tu trouves qu'il mérite? Dis-nous ce qu'on pourrait lui rembourser peut-être là, demain. Là.
0: Ben c'est son garçon là qui est dans le hockey. Puis effectivement, il a acheté les équipements la semaine passée. Puis il y a eu des années difficiles dernièrement. Puis, ça
3: ferait
0: bien pour...
3: Il mériterait.
0: Remonter un peu le
1: moral,
0: oui.
1: Très cool.
3: C'est très cool, certain. T'es vraiment fine, t'es vraiment une bonne amie de prendre le temps comme ça de t'inscrire pour lui dans notre concours. On paye ta facture au 94.5 Énergie, 509 $ d'équipement de hockey. C'est ce qu'on pourrait repayer à ton ami Simon demain. Alors, vous êtes officiellement finaliste aujourd'hui, ma chère Vanessa. Alors, bonne chance pour demain. Puis, écoute, on vous le souhaite.
0: On se croise les doigts. Merci beaucoup.
3: Passe une belle journée. Salut.
0: Merci. Bye-bye.
3: Bye-bye. En espérant qu'on les rappelle demain. Hein. Comme les autres finalistes, on voudrait tout qu'ils gagnent.
1: Ouais, mais
3: on voudrait payer les factures de tout le monde. C'est vraiment un super beau concours avec Tremblay-Canton Assurance qui a embarqué avec nous autres là-dedans. D'ailleurs, on les remercie grandement. The Killers et Human à l'instant, 7h59. Ça commence à sentir le vinon. Rouge aujourd'hui. On s'en va parler avec notre chum Phil Lapéry dans quelques instants. Non. Et un tour complet. Ben oui, on a un certain tour complet de l'actualité aussi dans quelques instants. Dans le boost.

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1: J'espère que vous êtes bien réveillés ce matin, 8h03, dans le boost du 3 septembre. Et on nous a dit que c'était bouché ben dur sur Saint-Jean-Baptiste. C'est les mots utilisés au 6-12-12, là, de l'ancienne épicerie jusqu'à chez Polaris minimum. Soyez patients et peut-être empruntez une autre route si jamais c'est possible pour vous de le faire. C'est ce qu'on nous mentionne au 6-12-12. Merci beaucoup d'avoir pris le temps de le faire. Sous la pluie, les averses. Aujourd'hui, c'est ce qu'on nous prévoit là, autant au Saguenay qu'au Lac-Saint-Jean. On est autour d'un 14-15. On va se réchauffer là, jusqu'à 18-19, 20 peut-être, entre 18 et 20. Aujourd'hui, selon Environnement Canada, il y a un risque d'orage cet après-midi prévu pour le Lac-Saint-Jean seulement. Dans quelques minutes, notre chum Phil Lapéry débarque dans le Beauce comme à tous les jeudis. C'est un rouge qu'on va déguster qui m'a l'air absolument délicieux dans l'espace cellier, mesdames et messieurs. On va le boire avec les petits doigts d'un
2: Ça, c'est mon coin. C'est quand moi, il y a eu à Diquet, l'espace cellier, c'est tout droit. Merci.
1: Monsieur Diquet.
2: Merci, mon brave. Voilà un écu. Un écu.
1: Alors, on va parler avec Phil dans quelques minutes. Avant ça, on s'informe. Et Pérus est là ce matin, des ratons laveurs en entrevue. Dans Fréquence Pérus. On va le vivre ensemble.
3: Oui, alors on en parle beaucoup, les ratons laveurs qui sont porteurs de rage. Et nous allons rejoindre un raton laveur. Bonjour.
4: Bonjour, merci de m'inviter.
3: Alors vous êtes tous porteurs de rage?
4: Non, pas toutes, non.
3: Vous faites tout le temps ça, vous autres?
4: Oui, les ratons laveurs, ça fait ça.
3: Mais nous autres, on fait, quand on dit cette valeur, mais
4: oui, oui.
3: Si on fait X, cette valeur.
4: Oui, ben d'ailleurs, notre nom d'origine, c'est raton de valeur.
3: Ah, ben tout s'explique.
4: Ouais.
3: Vous l'avez entendu sur nos ondes.
4: Oui.
3: Alors, vous êtes un raton laveur mâle?
4: Oui, le mâle s'appelle raton laveur.
3: OK.
4: Et la femelle, c'est ratonne sécheuse.
3: Mais vous vous complétez bien.
4: Ah, ça clique.
3: Mais on risque d'attraper la rage de vous.
4: Ouais.
3: C'est quoi les symptômes de la rage?
4: Ben, fatigue, impatience, agressivité, confusion.
3: Okay. Tout le monde a déjà ça de façon chronique depuis une dizaine d'années.
4: Oui, pour vous autres, ça change pas grand-chose.
3: Vous savez qu'on est en élection au Québec?
4: Ben oui.
3: Le Parti libéral cherchait un slogan, puis ils ont sorti votre nom un moment donné.
4: Ben oui, raton notre coup encore une fois.
3: Ah, vous êtes au courant?
4: Ben oui.
1: 8h05 minutes dans le Beauce, on s'informe avec PA.
2: Ouais, puis la STS travaille sur des projets, on peut lire ça ce matin dans le quotidien. En fait, c'est que l'année dernière, il y avait une demande qui avait été formulée par l'Association québécoise de défense des droits des personnes retraitées et pré-retraitées.
1: Tu prends ton souffle à chaque fois, c'est long.
2: Ouais, c'est long.
5: J'ai juste des collègues qui font de rien là-dedans, moi.
1: collègues.
2: Mais bref, on avait demandé à ce que ce soit gratuit le transport pour les 65 ans et plus. Fait que c'est de la FADOC avance.
5: Ah non, je suis pas là, c'est long,
2: Et là, ça a l'air, tu sais, on avait refusé au départ l'année dernière, là, ça se pourrait qu'on ramène ça, on a eu des discussions hier, donc si vous êtes parmi les 65 ans et plus, ben, restez à l'écoute, peut-être qu'on aura des bonnes nouvelles éventuellement pour vous autres.
5: Oh, on est hang-around, nous autres, à ce moment-là. On est des prospects. On n'a pas de cuir encore, on est des
1: prospects. Les hang-around de la FADOC.
5: On n'a pas de cuir. Au baseball, la victoire des Jays hier, 11-0 sur Cleveland. Avec cette victoire-là, ben, ils sont à un match et demi des Guardians,
1: pardon.
5: Les Orioles et les Rangers sont également de la course, là. Fait que c'est trois équipes qui se battent pour une place. Moi, quand on était trois gars, on se battait pour une fille, c'est... C'est jamais moi qui l'avais. Le CF Montréal fait match nul hier, changez pas de poste. 1-1 face aux Whitecaps de Vancouver dans le premier match de demi-finale du championnat canadien à Vancouver. C'est une bonne nouvelle. 1-1, place au match retour du côté du Stade Saputo qui aura lieu le 16 septembre. Donc, c'est une bonne nouvelle. Et pour les fans de tennis, des bonnes nouvelles pour nos Québécoises et nos Canadiens. Léonie Fernandez et Denis Shapovalov avancent au US Open. C'est des bonnes nouvelles, ça?
1: C'est des bonnes nouvelles, certains,
5: hey,
1: ça.
5: Je vois Adoune qui s'en vient, là.
1: Oui.
5: Il y a personne qui va changer de poste.
1: Hey, c'est sûr que non, là. C'est vraiment une toune du jeudi qui va
5: en fin de semaine,
1: dans le
5: spectacle. Okay. Ils sont à Montréal.
1: C'est une bonne question. On parle d'Iron Maiden.
5: Absolument.
1: Qui s'en vient. Run to the Hills.
5: T'asseoir,
1: ben c'est ça. T'asseoir à Montréal. Peut-être que vous faites partie des chanceux qui seront là ce soir. Dans les prochaines minutes, en tout cas, on sera tous et toutes chanceux, chanceuses, parce que Phil Lapéry débat pour une suggestion vino. Run to the Hills sur Énergie. Bon jeudi.

0: Hey, non, mais ça fait-tu la job, ça? 6-12-12, wow, vous êtes crinqués un matin à Iron Maiden, Serge, qui l'apprécie beaucoup. Et on s'en va parler avec notre chum Phil, on l'entendait chanter sur le Q. Je pense qu'il y a 20 émissions. On va aller lui parler, oui, dans quelques secondes. Un petit update. Saint-Jean-Baptiste, on vous a parlé que c'était bouché bien dur, là, de l'ancienne épicerie jusqu'à chez Polaris. On dit que c'est des travaux juste avant le détour de chez Polaris. Donc, feu de circulation, on y va par alternance. Pour ça que c'est plus lent de ce côté-là ce matin. Merci beaucoup pour les informations. C'est vraiment très apprécié.
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0: Phil, comment ça va?
3: Caroline, faire la première partie de Maiden, c'est un fantasme,
4: gang. Yes! Non, non, Phil, c'est pas ça pantoute, c'est Maiden fait ta première partie. Au contraire. Hey Phil, rapidement, même, as-tu déjà bu la bière de Maiden?
3: Oui, oui, oui, il y a quelqu'un qui m'avait envoyé ça, c'est absolument. Bon? Oui, oui, ben, il faudrait en parler plus à Vlad, mais c'était... Ouais, un 6 sur 10. Mettons que je donnerais des notes, là.
0: Ouais.
3: C'était avec plus... Sans vice ni vertu. Okay. Pour pas être méchant, là, c'était correct.
0: Ouais.
3: Un peu commercial, peut-être, là. Je me rappelle plus qui faisait ça, mais c'était pas marquant, mettons.
5: Fait que maintenant, la bière de Metallica était très bonne.
3: C'est ça.
4: C'est de la bonne l'air, d'arrête.
0: Ah, bon, on est bien content de te retrouver, évidemment, comme à tous les jeudis. C'est une suggestion de petits breuvages vraiment délicieux.
4: Ça
0: je disais tantôt, on s'en va dans l'espace Célie. On se lève le petit doigt ce matin, là.
3: Ben en fait, je veux vous faire comprendre que Bordeaux, on dirait qu'on entend Bordeaux, c'est, ok, c'est pour mes parents, ah, c'est pour mon vieil oncle, ah, c'est les baby boomers. Tu sais, Bordeaux est vu par les jeunes comme nous, parce qu'on se considère encore comme très jeunes, hein, tous les quatre.
0: Bien sûr.
3: Comme étant pour des personnes, ben, tu sais, oui, Bordeaux, il y a les grands crus qui sont souvent inaccessibles de par leur prix, de par leur rareté, mais il y a certaines cuvées entrée de gamme à Bordeaux qui peuvent te donner ben, ben du plaisir en dégustation, et c'est exactement ce que j'ai trouvé. Un rouge bordelais issu d'un millésime monumental à moins de 25$. Tout ça dans la même phrase, c'est peu commun, vous allez me dire, mais vous allez voir que vous allez en voir la preuve liquide ce matin. Premièrement, l'appellation, parce qu'elles sont nombreuses. Juste pour donner une idée, à Bordeaux, il y a 125 000 hectares de vignes, il y a près d'une soixantaine d'appellations d'origine protégée. C'est énorme. C'est le deuxième plus grand vignoble de toute la France. Donc, il y a de la vigne pas à peu près. Nous, on est sur l'appellation Côte de Bourg. Donc, ça, c'est sur la rive droite de Bordeaux. Quand on dit rive droite et rive gauche, c'est un peu comme la ville de Québec. T'as le Saint-Laurent, ben eux, ils ont la Gironde.
4: Okay.
3: On est sur la rive droite de la Gironde. Et oubliez pas, c'est pas un hasard si la ville de Québec est jumelée à

0: à la ville de Bordeaux depuis 1962. De par leur population, qui sont similaires, le fleuve qui coupe la ville en deux, ça ressemble vraiment. Donc, on est à Bordeaux, donc cépage très facile. À Bordeaux, on trouve souvent du Cabernet Sauvignon, Cabernet Franc, Merlot. Ben, c'est ça que vous avez dans l'assemblage. 60% de Merlot, 40% de Cabernet Sauvignon. Tout est travaillé en culture bio, même plus que ça, en biodynamie. Ce qu'il faut retenir, c'est le nom du domaine, parce qu'ils sont nombreux. Il y aurait pas loin de 9000 châteaux à Bordeaux. Donc, imaginez...
1: 9000?
0: Ouais, non, c'est
1: pas
0: ça.
1: 900, là.
0: 9000. Rien que je n'aurais assez, Marc.
1: Ah, je comprends.
0: Donc, c'est le château. Ça va être facile. Rappelez-vous du pain, le fameux pain d'inspiration provençale de la fougasse. Très facile. Tout le monde connaît bien la... C'est quoi une fougasse?
2: Ben oui.
0: Ben, F-O-U-G-A-S. Fouga ou Fougasse, c'est le nom de ce château de la famille Béchet. Eux, ils mettent en bouteille cette cuvée qui a séjourné pendant quelques mois en fût de chêne, comme la plupart des vins de Bordeaux, puis t'as comme pas le choix. Le Cabernet Sauvignon, si tu le mets pas en fût de chêne, là, c'est assez costaud, c'est assez tannique, c'est assez puissant. Il faut le laisser quelques mois en fût de chêne. Donc, quand je vous disais une grande année tantôt, c'est 2022. Fouinez un petit peu, puis ceux qui tripent sur le vin ou qui connaissent le vin qui nous écoute présentement, vous le savez, c'est une année sous le signe de la chaleur, du soleil, beaucoup de pluie, puis même des orages au mois de juin, ce qui a fait que la végétation est devenue abondante. Et par la suite, du soleil plein la gueule jusqu'à vendange. Donc, c'est une récolte, c'est une année, c'est une cueillette qui est historique. C'est un millésime qu'on appelle d'anthologie pour les collectionneurs. Ceux qui ont des 2022 de Bordeaux, ou un enfant, ou un petit garçon, ou une petite fille qui est née en 2022, mettez la main sur certaines cuvées. Ça, dans 18 ans, vous allez pouvoir le rouvrir sans aucun problème à votre désormais adulte de 18 ans, là, dans quelques années.
2: Ouais.
0: Donc,
1: il est bon, hein?
0: C'est bon, hein?
2: Vraiment
1: Phil,
2: bon
1: au début,
2: Phil.
1: Tu m'as déstabilisé au début de ta chronique parce que... Bon, c'est peut-être parce que j'ai ma garde de la Fadoc, là. Moi, les Bordeaux, je vais régulièrement là-dedans. Moi, j'adore ça, les Bordeaux, moi.
0: Ben, c'est pas tout le monde, Marc. Puis je suis convaincu que les gens qui nous écoutent doivent se ressembler. Mais tu sais, ça, dans l'auto, ils disent, OK, il y a raison, c'est, j'en bois moins qu'avant. Parce que, premièrement, Bordeaux fait souvent des vins assez, avec des bonnes épaules, puis une certaine structure. Le Cabernet Sauvignon est assez puissant. Deuxièmement, c'est le prix, Marc. Tu sais, je veux dire, on fait pas toutes des salaires d'animateurs radio, non. je rigole, mais c'est vrai que c'est cher. C'est cher, puis une année sur deux, t'en trouves un, tu fais comme moi, il manque de punch. Alors que si tu vois, exemple, dans le Languedoc-Roussillon, tu sais, les vins de Brigitte Jean-Jean, puis Alain Rochard, ces vignerons qui viennent toujours au Festival des vins de Saguenay. Mm-hmm. C'est toujours bon, c'est sur le bord de la mer, le soleil est tout le temps là. Bordeaux, gang, c'est la même latitude que Montréal. Ils ont de la neige l'hiver, des fois, là, vous comprenez? Il n'y a pas d'olivier, il n'y a pas d'huile d'olive qui se fait dans ce coin-là, il n'y a pas de palmier. C'est vraiment un endroit qui est d'influence atlantique, influence maritime, où il peut faire vraiment fret. Donc, c'est pas évident de trouver un chaussure à son nez avec un bon Bordeaux comme ça en bas de 25$. Donc, en tout cas, ceux qui en boivent pas, ça va peut-être vous réconcilier. Ceux qui aiment ça déjà, Marc, ben, je pense que...
1: C'est débile, Phil, le matin, là. Je suis à mon troisième verre, moi, là.
0: Bon. Si tu prends le temps de ça bien le sentir, ça sent la poudre de cacao, le mocha, le café moulu, tu sais, le côté torréfaction. Mm. Puis en bouche, ben, c'est intense, c'est parfumé, c'est passablement tannique. Tout est là, sérieusement. Ça coûte 24,30. Rappelez-vous de Château Fougasse, F-O-U-G-A-S. Les quantités, là, il y a seulement 60 bouteilles en ligne, puis il y a 105 magasins qui en ont en stock. Une grosse assiette de Michoui, le style de viande de porc, un gigot d'agneau, des burgers de pulled pork, ça va être fourraide. Et encore plus, tu peux t'amuser à allonger la bouteille dans ton cellier ou dans ta cave pour un bon 8, voire jusqu'à 10 ans.
1: Wow.
0: Donc, on parle d'une bouteille à même pas 25$ qui peut faire une sieste d'une décennie dans ta cave.
2: Ah, c'est de grande qualité, ça, ce matin, vraiment. Ouais, ça vaut la peine, ça vaut le détour. Eh ben, merci beaucoup, mon cher Phil.
0: J'espère que vous allez voir le fond de la bouteille dans les prochaines heures.
1: Ah, écoute, dans les prochaines minutes. Avant la fin du show, d'après moi.
2: On va attendre que midi passe, là. Ça va mieux passer.
0: Bon week-end à vous autres,
2: merci
0: les amis.
2: À toi aussi. Salut, à la semaine prochaine.
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2: Merci Marc, à 8h18 dans quelques instants. On va aller économiser beaucoup d'argent grâce à Diké dans mon petit panier. Ça s'en vient sur Énergie.
4: Ah, j'ai des belles choses.
2: Ah, je suis pas inquiète.
4: Là, m'arrête le vin, par
2: exemple. J'ai hâte de faire la tournée après Young Folks sur Énergie 94.5. Est-ce encore capable de siffler, Diké? OK, il y a du trémolo, puis tout est correct. C'est beau, le test est passé, alors il va être capable de nous faire dans mon petit panier dans quelques instants, dans le beau

0: marché, je mets dans mon petit panier.
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2: Ah ouais?
1: C'est génial. 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
2: Ah ouais, go, on embarque dans le char.
1: C'est parti!
2: Ça va chez IGA. IGA, d'ailleurs, qui a un beau circulaire cette semaine.
1: Ouais.
2: Et ouais, IGA, qui est, à mon avis, on l'upside.
3: Il y a des belles couleurs.
2: Mais ouais, mais ils ont des beaux spéciaux quand même. 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
1: Ah.
2: Là, il y a un combo de fraises. Mais.
3: Des fraises d'ici.
2: Oui. Et l'important, là, peu importe où vous les achetez, lavez-les.
1: Ben
2: parce
1: oui.
2: Qu'il y a encore du monde qui font de l'auto-cueillette.
1: Qui est à fun.
2: Ouais, qui se font des paniers à leur goût, là.
1: Ben ouais.
2: Et ça, on voit beaucoup ça.
3: L'auto-cueillette.
2: Chez l'épicerie qui termine par C, commence par super, OK?
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2: 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Hey, les fameux pains. Puis PA, je sais que t'aimes ça, t'en filer un ou deux hot dogs à l'occasion.
3: Ah oui.
2: Les pains hot dogs et hamburger, ça revient à 1 piastre de l'appli.
1: Une pièce pour le paquet de 12?
2: Oui.
1: Hey, c'est pas cher, là.
2: Non, garoche-toi là-dessus, là. Mais ça prend vraiment l'application. Et dans la série, je comprends pas le rapport, mais si t'achètes des saucisses fraîches, la fermandière, à 5,49, on te donne un pot de relish toundra.
1: Ben, c'est une pomme. Hey, la relish toundra est bonne en Moses, par exemple.
2: Ouais, mais.
3: C'est quoi,
2: ça? T'as-tu déjà entendu quelqu'un dire, hey, on mange la saucisse ce soir, parfait, amène-moi le ketchup, la sauce barbecue, puis hey, la relish!
1: Ben, dans un hot dog, la relish?
2: Ouais, mais la saucisse à fermandière, c'est pas des saucisses hot dog.
3: Ça, c'est des grosses saucisses.
2: C'est ça, c'est des grosses saucisses.
1: Ouais. Il y en a qui se font des hot dogs pink pay, peut-être.
2: Ouais, mais là, non. Là,
1: on n'est pas là pour discuter des promos.
2: Ben, je le fais. Je viens de le faire. J'ouvre la boîte de Pandore. J'ose aller là. On discute ce matin.
1: C'est quoi le rapport?
2: Qui mange la saucisse avec la relish?
3: C'est rendu un éditorial, je
2: comprends pas. Vous voulez aller comprendre? Oh, retourne dans le
1: champ. On part.
2: On s'en va chez Maxi, et Maxi, bon, c'est quand même correct cette semaine, les céréales de fraîchis, les Vecteurs, 4,50 la boîte.
1: Gros jugement.
2: Non, mais les Vecteurs, on va se le dire, ça goûte à rien.
1: C'est pour ceux qui veulent faire attention à leur ligne.
2: Ben ouais, puis regarde les calories dedans, puis regarde les glucides, tu vois, que tu fais pas attention à ta sac des Vecteurs.
3: Les céréales de fraîchis.
2: Non, les céréales de fraîchis, les Vecteurs, ça.
1: Combien tes céréales Vecteurs?
2: Je le répète, 4,50.
1: Bon.
2: Les flocons de maïs Maple Leaf en canne, tu sais, pour ceux qui ont le fin palais, là. Ça, c'est un peu plus lourd que le Spam. Mais c'est pas
1: oui. Flocon de maïs en canne.
2: Non, flocon de poulet.
1: Ah, de poulet.
2: De jambon en canne.
1: J'ai compris maïs. Je cherchais c'était quoi que tu disais là en tabarnak.
2: Non, maïs sans mie, mais non, lâche pas. 2 piastres la canne.
1: OK.
2: Fait que c'est en même pas pire.
1: Ouais.
2: Le maïs sucré bicolore, 19 sous chaque.
1: Ah, caline, pas cher.
2: Ouais. Et, écoute, c'est encore sur le marché. Les dîners congelés Swanson. Le pâteau au poulet est à seulement 2$. Si vous aimez le sodium, c'est gagnant. Et, tu sais, l'Italie vous guette. Vous avez un petit goût d'Italie. Les délicieux raviolis, fromage et épinards, ou si vous préférez, les tortellini au fromage, Ziggy. Marc Maison, de chez Maxi. Ziggy, il s'appelle Ziggy. Je suis folle de lui. 5 piastres.
3: Okay.
2: Fait que si ça vous tente de vous réconcilier avec l'Italie ou vous m'attacher avec l'Italie, c'est ça, non? Et la soupe Campbell, 1 piastre. C'est une petite soupe aux tomates. Bien,
1: ouais.
2: J'ai été fort de la soupe aux tomates l'hiver quand tu fais du ski de fond.
1: Dans le macaroni en viande.
2: Ah, ben voilà.
1: C'est très populaire
2: c'est
1: chez nous. Ben oui.
2: On pogne le char.
3: Hey, on est allé à la reprise vidéo. Il y a quelqu'un qui confirme, Mylène. Il a dit flocon de maïs.
1: Oui, ah, hein, c'est pas folle. Ouais,
2: il était juste après sur...
1: Ça
2: vous tente-tu de mettre le trouble dans votre famille en fin de semaine?
1: Non.
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2: 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Je sais que t'aimes beaucoup les planteuses.
1: Ah.
2: Ben, tu m'en parles tous les jours.
3: Et allergique, mais
2: bon. Et la crème glacée, par lourd. Et non, pas lourd, là. Par lourd. 2,88. Pas cher, la crème glacée. On dirait que la crème glacée, c'est une valeur refuge. Hein?
1: Ah oui.
2: Il y a bien des choses sur le monde, la crème glacée, elle reste quand même à un prix stable. Et PA?
3: Oui, je suis rouge.
2: Des belles boulettes de porc haché, tu filerais-tu pour ça? Oui, tu vas me dire oui.
1: Tu vas me dire oui.
2: 2,84 la livre, l'extra maigre en plus.
3: Je t'invite à souper.
2: Ben, tu prendras pas.
1: Ah, mais ben, fais des petites boulettes suédoises, là, c'est bon.
2: Vous me connaissez, moi je suis un gars de boulettes. Mylène, on s'en va au loge de bar, et l'autre tu restes dans le char. Rossi.
1: Je vous attends dans le char.
2: Le gros sac de maïs au caramel, ou si tu préfères, le Cracker Jack,
1: ça
2: dit le Cracker
1: Jack.
2: 4,88. Et Mylène, débarque donc, parce que c'est 30$, ces brassières. C'est Rossi, donc, ça va à peu.
1: 30$,
2: c'est pas cher que ça.
1: 30%, excuse, 30%, okay.
2: Les brassières.
1: OK, hey, j'étais là,
2: t'as, ben ouais,
1: son char, les brassières,
2: non, non, j'ai Rossi. Ils ont beaucoup choix de brassières. Donc, c'est ça. Je pas de message, là.
1: Je repars, je les ai pas essayés. J'aimais pas la couleur.
2: J'ai Super C. PA?
3: Oui.
2: T'as l'air d'un gars qui manque de minéraux, un peu, là.
3: Ah, ça se peut. Ça se peut.
2: Les sardines, c'est cedar.
3: Ah,
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3: 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Une semaine, un fruit de mer, hein, cette semaine.
1: C'est... Et ben, c'est plus des poissons.
3: Ouais. Ouais.
2: 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Ça, les All Brand, en passant, là, remplacez votre litière par ça. Le chat ne verra aucune différence.
1: Ça peut aussi bien faire dans le poêle au granule.
2: Okay. Oui. Ça, ben, ça sent drôle un peu, ben, ça va changer l'odeur. Hein, on rembarque, là.
1: OK.
2: Encore une fois, l'autre, tu restes dans le char, c'est les gars, je vous attends. Au tigre géant, les carottes miniatures pour manger santé.
1: Oui.
2: 97 cents. Et pour gâcher ça, la trempette Summer Fresh, 2,97.
3: Ou la relige de tantôt, là, avec les saucisses.
2: Non, mais c'est parce qu'avec la relige, avec la trempette, les carottes, hey, je mange santé. Ouais, ouais, regarde les calories
1: de Tu manges la moitié de ton plat de trempette, c'est peut-être moins santé que tu penses.
2: Et, tu sais, on avait des pains tantôt chez GA.
1: Oui.
2: Ben, j'ai la saucisse complétée.
1: Ah bon?
2: 2,99, la flore.
1: Hey, j'attendais depuis tantôt, mais tu dis quand est-ce qu'on va parler des saucisses?
2: Je sais, t'es une passionnée de la saucisse, moi.
1: Oui.
2: C'est bien connu.
3: Une grosse saucisse.
2: Et dans la catégorie, qui achète ça? Les Burger Angus. Giant Value. Bon, il reste quand même congelé, là. Mais Angus Cheddar. Fait que t'as tout ça, ton burger, en même temps, là. Congelé. 12 piastres, la grosse boîte.
1: Boulette déjà faite, hein.
2: Ouais, avec le cheddar.
1: C'est jamais super winner, ça.
2: Ouais.
1: Mais bon.
2: Fait voilà. Fait que, si vous manquez de sodium,
1: bon,
2: vous avez vos affaires,
1: là.
2: Des minéraux, les brassières, on a tout. On ramasse tout le matin. On ramasse les brassières, on
1: Parfait.
2: Ramasse les minéraux.
1: Ouais, parle-moi de ça. Une grosse virée, comme on les aime. Dans mon petit panier, vous pourrez pas dire qu'on vous a jamais aidé pour quelque chose.
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0: Et les 8h33 minutes, on repasse aux brassières à 30$ chez
1: 30%.
0: Ouais, mais c'est ça, mais tu m'as dit 30$ sur le coup, je me disais, tabarouette, il est où le deal, là?
1: Ouais, mais non, mais je vais aller voir de mes yeux parce que j'ai abusé de la planche cet été un peu, j'ai comme des petits photos, il m'a poussé.
0: On va l'essayer pour nous autres. Tu irais-tu pour moi?
1: Ben, moi, je suis dans quoi? Ben, 52B, 52A.
0: Je m'avance.
1: En tout cas, je suis dans 52, c'est sûr.
0: Je m'avance pas là-dessus.
1: Premier chiffre, on est sûr.
0: 52 ramasses.
1: Ah, une petite ramasse, mais pas une grosse ramasse.
0: Non, une ramassette, c'est ça, exact. Hey, le tour de table s'en vient, mais moi, je dirais qu'on est rendu là. On va peser sur le piton.
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2: Il est 8h38 minutes dans le boost sur Énergie. On est ensemble encore jusqu'à 9h. Avec grand plaisir. À part ça, on a énormément de plaisir à être avec vous autres pour bien commencer la journée sous le signe des averses aujourd'hui. C'est de la pluie depuis très tôt ce matin. Ça va se poursuivre aujourd'hui. Il y a même un risque d'orage prévu pour le lac Saint-Jean cet après-midi. Maximum entre 18 et 20 pour aujourd'hui. Puis en ce moment, ben, ça n'a pas bougé beaucoup. On est toujours autour du 14-15 degrés là, selon les secteurs du Saguenay-Lac-Saint-Jean. On va aller s'informer tout de suite avec PA, d'abord, pour savoir ce qui se passe chez nous au Saguenay-Lac-Saint-Jean.
3: Ben ouais, pourquoi pas? On a des demandes, hein?
4: PA au table tournante!
3: Ouais! Je viens de manger mes hard brand!
2: Oui, pourquoi pas?
3: Je suis prêt à livrer! Ah, que dire de plus? Bref, pour vous dire qu'on le fait des demandes, hein, c'est la campagne électorale. Et il y a des plus petites municipalités hier qui ont encore levé les drapeaux en disant « Hey, oubliez-nous pas, là. T'sais, je sais que dans une campagne provinciale, vous allez parler de Québec, vous allez parler de Montréal. Faut pas oublier aussi les plus petites municipalités. T'sais, là-dedans, il y avait Falardeau, entre autres, il y avait Petit-Saguenay, il y avait t'sais, des endroits comme ceux-là qui disent « T'sais, l'impact des tarifs douaniers, là, nous autres, on les ressent big time, là. Fait que pensez à nous autres pendant la campagne, on a des demandes, venez nous voir, puis on espère. » Qu'on aura une oreille et qu'on aura de l'écoute.
2: Merci beaucoup, Béa. Avec Nouveau Info et Benoît, on parle aussi ce matin de ce qu'on surveille aux élections.
5: Beaucoup de choses. Il sera notamment question de santé, de finances publiques et de développement régional ces prochaines heures. Éric Duhaime poursuit sa campagne dans Chaudière-Appalaches avant de prendre le chemin de la Beauce. Rouba Gazal visitera des logements communautaires à Québec. Charles Milliard fera campagne à Rivière-du-Loup, tandis que Christine Fréchette partira de Roxton Pond jusqu'à Drummondville. Enfin, Paul-Saint-Pierre Plamondon tiendra son premier point de presse à Val-d'Or ce matin. Maintenant, Québec ouvre la porte à des compensations financières pour les ratés du nouveau portail d'inscription en garderie. C'est pour compenser les garderies qui sont incapables de combler leurs places vacantes. Les établissements doivent suivre la liste dans l'ordre et attendre une réponse pendant 3 jours avant de passer au nom suivant. Un nombre important de parents a déjà trouvé une place ailleurs lorsque le téléphone sonne. Plus de 30 000 enfants sont inscrits sur la nouvelle liste d'attente qui a coûté plus de 15 millions de dollars. La fondatrice du mouvement Tarif unique, Marilyn Gagné, a fait une sortie publique sur Facebook qui a été vue à plus de 140 000 reprises. On l'écoute.
6: Que la population comprenne qu'ils ont payé des millions pour un nouveau portail de service de garde qui fonctionne zéro, OK? C'est comparable à sa clique. C'est qui paye ça? C'est nous tous, là.
5: À l'international, le président de l'Ukraine, Volodymyr Zelensky, se rend visite au Canada la semaine prochaine, selon plusieurs sources. Sa dernière visite remonte à décembre dernier, alors qu'il avait rencontré Mark Carney dans les Maritimes. Pour l'instant, le bureau du premier ministre ne confirme toujours pas cette information. Et en terminant, la chanteuse Katy Perry qualifie Justin Trudeau de l'amour de sa vie dans une entrevue au magazine People. Les deux tourtereaux ont été aperçus ensemble à Montréal en juillet 2025, 2 jours avant son spectacle en ville. Depuis, Justin Trudeau a assisté à plus de la moitié des concerts de Katy Perry. Voilà, c'est complet pour tous les détails et autres nouvelles. Visitez le nouveau.info.
2: À quand le mariage, on se porte un pôle?
3: Bisous, bisous. À quand le bébé?
2: L'amour de sa vie!
3: À quand le bébé?
2: Elle n'en a pas, mais lui, il a 3 grands enfants.
3: Katy Perry, je pense. Oui, elle en a 2. Elle en a 2. Avec Orlando Bloom. OK, ouais, non deux là,
2: de hey, j'ai jamais eu connaissance, on dirait, des bébés de
4: elle accouche comme un chat, tu l'entends pas pendant tout, c'est pour ça que t'as pas eu connaissance.
3: Elle échappe à terre, comprends-tu?
2: Hey, tu peux y aller, je pense, avec les sports.
4: Wow, là, comme vous parlez de Katy Perry, on s'en parle d'un an, Katy, ouais, c'est le mot, t'as évité avec ça.
2: C'est l'amour de sa vie.
4: Ben là, elle aime ça, tu sais, elle mange du cupcake dans le lit avec en pyjama, puis il est pas dérangeant ben, tu sais.
2: Il fait pas de graines beaucoup. Non. Elle aime bien ça.
4: Il fait vraiment pas de graines. Ah. 13h10, les Jays contre Cleveland, dernier match de la série. Après, les Jays vont s'envoler vers Kansas City contre les Royals, donc à suivre. C'est pas mal ce qu'il y a dans le sport aujourd'hui. Est-ce que Ken Hughes va chercher un deuxième centre?
3: Je pense pas.
4: Bon. Ah bien, l'US Open également qui se poursuit, donc ça ressemble à ça pour les fans de tennis.
3: Là, y a début du camp d'entraînement des Sags aussi, je pense, aujourd'hui. Hein? Premier jour 1 officiel, je pense.
2: Une fille de 6 ans pour Katy Perry.
3: Il n'y en a pas d'autre.
2: C'était juste une fille avec qu'elle a eu avec Orlando Bloom en août 2020. Elle a eu 6 ans, le 26 août. Daisy Dove Bloom.
4: Et si vous le permettez, Ogiel Yassim en action contre Kachanov à 11h ce matin.
3: J'ai fini.
4: Ah ben,
3: je vais. On calme l'excitation. Ah oui.
4: Fou comme la marde.
3: Fou comme la marde.
2: Dans sa rentre au poste aujourd'hui, soyez là avec la gang du jeudi, c'est-à-dire Seb Trudel, Geneviève Hébert-Dumont et Mario Tessier qui seront là aujourd'hui avec Le Monde à Mario à 15h25 et 17h50 à ne pas manquer et aussi votre chance de gagner un beau séjour, un trip, un voyage. 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Goodbye avec Rims sur Énergie 94.5. C'est ce qu'on vous offre ce matin dans le Boost.
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0: 8h46, minutes sur Énergie 94.5. On a fait une finaliste ce matin. Un ou une, on sait pas comment le dire, parce que dans le fond, c'est...
1: 2026, hein?
0: Non, c'est pas pour ça. Non, on salue Vanessa Hull, qui s'est inscrite, mais c'est pas inscrite pour elle. Tellement généreuse, elle s'est inscrite pour son amie, qui mérite, selon elle, de faire payer sa facture avec Tremblay-Cantin Assurance et le 94.5 Énergie. Alors, c'est pour surprendre son amie Simon Murray qu'elle s'est inscrite. Alors, ils sont finalistes et demain, on saura si c'est eux qui feront payer la facture. C'est l'achat de l'équipement de hockey du garçon de Simon là, qui a coûté 509 $ et on pourrait y redonner 509 $ demain.
1: Et puis je trouve ça conservateur, moi, sa facture.
0: Ouais, d'après moi,
1: ça a coûté bien plus que ça.
0: Il n'y avait pas besoin de tout. Là. D'après moi, il y a des affaires qu'il faisait encore et des affaires qu'il faisait plus. Là.
2: Ouais, mais c'est pas un tout. Je l'ai gardé pour lui. Genre,
0: Bonne chance pour demain. Dernière personne finaliste. On va poursuivre ça la semaine prochaine aussi. On paye votre facture avec Tremblay-Cantin Assurance. Textez facture avec une photo de votre facture au 6-12-12. Vous pouvez le faire dès maintenant. Douleur, votre prénom.

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16: Le boost, le boost. 8h55, déjà que ça fly quand on a du plaisir dans le boost avec vous autres les chums. Merci infiniment d'être là, d'être aussi présent sur la messagerie texte au téléphone. Écoute, c'est fou là, dès 5h25 le matin là, vous êtes une méchante gang à embarquer avec nous autres dans le boost et on aime beaucoup beaucoup ça, n'hésitez jamais à nous rejoindre, à ajouter votre grain de sel dans cette émission-là. On aime ça vraiment beaucoup. Demain, c'est vendredi déjà.
17: Yes.
16: Dernière de la semaine avant un beau long week-end de 3 jours en plus.
17: Yes, c'est vrai. Faites du travail.
16: Mais, on va vivre ça ensemble avec grand plaisir demain. Et soyez là dans les prochaines minutes parce que la meilleure musique, c'est ici que vous allez l'entendre, du Imagine Dragons Sublime avec leur nouveauté Until the Sun Explodes. C'est tellement bon. 21 Pilots, ça s'en vient aussi pour vous autres. Les gars, bonne journée.
17: Hey, toi aussi, Mylène. Tabarouette, tabarnouche.
16: Bisous, bisous. Bisous, bisous. À demain, 5h25.
17: Ben,
16: on sera là pour la dernière de la semaine. Et si vous voulez gagner 100 piastres cash, je vais vous dire dans les prochaines minutes comment vous allez faire pour mettre la main là-dessus aujourd'hui, entre autres, au 94.5 Énergie. Les Red Hot, c'est parti.

0: Capoter.
1: Ben, si vous capotez, vous êtes aussi sur le mini-pot, le mini-golf qu'on appelle le plus chez Amusement SPK, le paintball, le karting, la réalité virtuelle, les arcades et la nouvelle Active Zone également. 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Soyez là demain dans le boost. Jelly Roll et Lighter sur Énergie 94.5. Bon jeudi.

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0: 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Voici Here sur Énergie.
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Québec Redneck Bluegrass Project, c'est ce samedi 5 septembre au Centre Vidéotron, le gros party avec Marjo et Petit Béliveau en première partie pour clôturer la saison estivale. Peut-être que vous y serez aussi, c'est bien possible qu'il y ait beaucoup de monde de la région qui se déplace pour aller les voir en show au Centre Vidéotron. Ben bon show à vous autres, Drive, c'était bon ça. Et c'est encore très bon, ben Incubus. On est en 2000 avec celle-là. 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
1: Je nous trouve généreux pas à peu près au 94.5 Énergie. On vous a parlé de la toune payante tantôt avec notre chum Martin en après-midi. 100 piastres cash à 13h, 100 piastres cash à 14h. C'est comme ça depuis le début de la semaine et ça va se poursuivre encore pour quelques semaines. En fin de semaine, on accueille notre chum Simon Paradis Lacroix dans les week-ends d'Énergie. C'est le nouvel animateur officiel. On va lui parler d'ailleurs demain dans le beau. C'est Simon que vous connaissez, que vous avez entendu souvent sur les ondes d'Énergie dernièrement en remplacement du beau, entre autres avec notre ami Dick. Gars qui fait bien des affaires à la station, mais qui sera maintenant le nouvel animateur. Qui est le nouvel animateur maintenant des week-ends d'Énergie, donc à compter de vendredi après-midi dans les week-ends avant tout le monde. Et le samedi et le dimanche à partir de 11h, c'est Simon Paradis Lacroix qui va vous accompagner maintenant les samedis et dimanches. Et vous pourriez gagner 100$ cash samedi et dimanche avec lui. Puis on prolonge la fin de semaine jusqu'à lundi. C'est la fête du travail. Et Simon sera là avec vous autres lundi également. Il fera tirer 100$ pour un tatou ou un piercing chez Dying Tattoo à l'Abbé dans le cadre de la foire. Les 12 et 13 septembre, la foire au centre-ville de l'Abbé. On vous garde pas à peu près. Savez-vous quoi? C'est amplement mérité. Alors, profitez-en ici sur Énergie 94.5 News. Ça mène en musique dans quelques instants avec Starlight.
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1: 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Aerosmith et Youngblood, ça aussi, c'est un gros, gros oui. My Only Angel au 94.5 Énergie. Bon jeudi!

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1: Nouveau info.
2: Bonjour, ici Étienne Phoenix. Le premier ministre Mark Carney était à l'usine Alstom de Thunder Bay en Ontario ce matin pour annoncer l'investissement de 4,7 milliards de dollars dans la construction de 313 nouvelles voitures de passagers pour Via Rail. Ces voitures seront construites avec l'aide des travailleurs de l'usine de Saint-Bruno de Montarville en Montérégie et de l'Apocatière dans le Bas-Saint-Laurent. La livraison des nouveaux trains est attendue pour 2031. On est au 8e jour de la campagne électorale et le Parti conservateur promet d'investir 1,4 milliard de dollars sur 5 ans dans les services de garde pour enfants. Il propose notamment de verser 100 dollars par semaine aux parents qui choisissent de garder leurs enfants à la maison. Le Parti québécois souhaite de son côté redonner vie aux régions en doublant notamment les frais de déplacement offerts aux patients qui iront se faire traiter dans les grands centres. Québec solidaire propose de taxer les plus riches pour financer des services publics. Là-dessus, on écoute la porte-parole Rubar Gazal.
3: Il y a un consensus que notre École publique québécoise, ben ça va pas très bien. Puis moi, je veux le réparer.
2: Quincaillerie Richelieu réalise la plus importante transaction de son histoire en faisant l'acquisition du fabricant américain de portes Penrod, situé en Virginie. Quincaillerie Richelieu investira également plus de 15 millions de dollars dans l'agrandissement de son centre de distribution situé à Drummondville. Enfin, l'été 2026 est le plus chaud jamais enregistré en France, où une série de vagues de chaleur se sont succédées pour un total de 53 jours de canicule, ce qui aurait causé la mort de 7000 personnes supplémentaires si on compare aux années précédentes. Ça complète pour d'autres nouvelles, consultez le nouveau.

Sarah Dufour qu'on va entendre dans les prochaines minutes. En fait, la pièce titre de son nouvel album, Dolbeau Mistassini, ça sort le 18 septembre prochain, jour de sa fête d'ailleurs. On va l'écouter tout de suite et la gang de Midi Show s'installe pour vous autres. Restez bien branchés au 94.5 Énergie. Salut, à demain!

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0: C'est ça. Plein nous a fait un sketch, là, pendant que. Fait que là, t'es avec nous, Pat, t'es arrivé.
1: Ben oui, je suis avec vous. Ça va tellement bien. Tellement content d'être là. Je vous aime tellement. Est-ce que je peux le dire? Maudit. Mais tu sais, des fois, on rentre travailler à reculons. Moi, je rentre en courant, pas en gambadant, c'est un esti de temps, moi, te le dire.
0: C'est fin. Tu dirais que sur 10, tu vas combien?
1: Moi, je vais 10.
0: Pourquoi?
1: Hier, j'ai eu une super belle soirée avec mon garçon Alexis, que j'aime de tout mon cœur, évidemment, mais, tu sais, il est au cégep, on se voit pas beaucoup. Cet été, je dis, tu sais, je le dis, il y a son char, il y a 18 ans, il y a des chums, c'est parfait, j'ai déjà eu cet âge-là. Hier, on était ensemble, on a déménagé un sofa.
0: OK.
1: Parce que sa sœur, elle a donné un sofa, un pas pire sofa, qu'on a descendu du troisième père-fils, avec attention au coin, pas le dis-moi là, tu l'as-tu, mets-le sur ton pied, pas graffiné, tu sais, tout ce qui vient avec. Après ça, on est rentré, on a sorti le sofa du pick-up, mis ça dans le garage ensemble, même affaire. Puis après ça, on s'est fait un souper, on s'est assis à la petite table devant la télé. Moi, j'adore ça, là, manger assis avec mon... Avant, on mangeait en famille, évidemment, quand il était plus jeune, c'était important, mais là, ils sont grands, puis... Et... Saviez-vous qu'ils viennent de sortir la quatrième saison de Ted Lasso?
2: Ah oui? Okay. Ah, c'est Ted Lasso, bon, Ted Lasso.
1: C'est tellement bon. 6-12-12.
0: Je te résume ça, parce que moi, j'ai aucune idée c'est quoi Ted Lasso.
1: Je te résume ça. 6-12-12 de 1 à 10, Ted Lasso, pour ceux qui connaissent ça, là. Genre, écoute, c'est, puis mon fils, c'est une de ses séries préférées. C'est un ancien coach des États-Unis qui va coacher le soccer, le football,
2: En Angleterre. Mais il connaît pas ça, le football.
1: Exactement. Fait qu'il apprend ça, tu sais. Écoute, c'est juste, il y a plein d'affaires que j'aime là-dedans. C'est une super bonne série. On attendait la quatrième saison avec impatience et évidemment j'ai broyé quand c'est pas le temps puis ça me gêne un peu.
2: Moi, pourtant, c'est pas grave de pleurer.
1: C'est pas grave de pleurer, c'est juste que écoute, je pleure jamais au bon moment. Okay, puis dans ma vie là, Shelley, c'est la même affaire. Les blondes que j'ai eues dans ma vie, il y avait rien contre ça, là, un homme qui pleure mais il disait mais pourquoi là? Ils ont jamais compris ça. Puis hier, deux fois, là, le mouton monte. Je sais pas, je l'aime, Ted Lasso. Il est juste tellement fin. Il est naïf en même temps. C'est un super beau personnage. Puis on n'a pas assez de gens comme ça, je pense, dans notre société. C'est le fun de voir des gens gentils comme ça. Puis deux fois, il a dit quoi? Puis je me suis comme un peu reculé. Là, puis, tu sais, quand ta babine est un peu croche, tu fais pas pleurer. Là,
2: ça picote,
1: là,
2: en avait des yeux.
1: Fait que 10 sur 10 pour ça. C'était le fun de passer du temps avec mon fils. Je vois ma fille plus souvent de ce temps-là. Fait que j'avais hâte de voir mon grand garçon.
0: Ah, c'est
1: le fun.
0: Beau, toi, une beauté, comment ça va?
2: Ça va 9 sur 10. Moi, ce soir, je suis en spectacle à Laval, à l'espace Momo. Ouais. C'est en face de la place Belle. C'est dehors. Fait que vous pouvez venir en grand nombre.
1: C'est bien cool. Dans quel cadre, ça, dehors, de même?
2: Le cadre des... Ils font ça.
1: Fait Momo Laval.
2: Tout l'été. Ah, ouais. Tout l'été, des spectacles. Il y a de la musique. Demain, c'est cool. Adib Alcaldé en musique aussi. Wow. Fait que, c'est vraiment cool. Puis c'est gratuit. Fait que allez-y généreusement.
1: Cool.
2: Je serai là ce soir. Fait que je suis bien contente. Et je me suis enlevé un point juste parce que j'ai pas été capable de fripper ma chemise.
0: C'est vrai que t'es frippée aujourd'hui, mais
2: J'ai passé au steamer, là. C'est juste que ça aurait pris, je pense, un fer.
1: Attends, je vais vous dire quelque chose qui va vous impressionner. Êtes-vous prête?
2: Oui.
1: Corinne, est-ce que c'est du lin?
2: Je pense que
1: c'est difficile à repasser du lin.
0: Je pense pas que c'est du lin.
2: Je pense pas que c'est du lin. Ça a pas l'air. Non, c'est pas du lin.
1: Pour une fois que j'aurais pu avoir l'air de quelqu'un qui est un adepte de la grande couture.
2: Allez, je vais lire mon étiquette puis je te reviens, là.
1: Ah, ouais, c'est carré. Me dira c'est quoi.
0: Moi, je vais 5 sur 10.
2: Voyons, Andréane.
0: Mais un 5 sur 10 positif.
1: Okay.
0: Je vous explique. Le 5 négatif, c'est parce que je vais au gym tantôt. Puis là, le cours que je fais d'habitude, il y a plus de place. Fait que je me suis inscrite à un autre cours que j'ai jamais fait qui s'appelle le IROX. Puis toutes celles et ceux que c'est ça. Pour moi, c'est pas clair c'est quoi. Je me suis inscrite.
1: C'est comme épeurant.
2: Il y a quelque chose qui va ressembler à de la roche, mais on sait pas quoi.
0: Fait que j'ai un 5 sur 10 de nervosité de j'ai jamais fait ça. Je me suis inscrite parce que j'ai besoin de bouger. Mais c'est positif parce que je me mets en danger puis j'essaie des nouvelles affaires.
1: Yes, parle-moi de ça.
2: Bravo.
1: On va t'avoir, Andréane.
0: Je suis quand même folle.
1: Tu te mets jamais en danger, ce fille-là.
0: Oh non.
1: Non.
0: Je suis trop clean.
1: Ben, un peu, quand même.
2: Ça, c'est pas vrai, moi.
1: Non,
2: il y a plein d'affaires cachées, en dessous de cette petite face-là.
1: C'est quoi le IROX?
0: IROX.
1: IROX.
0: H-Y-R-O-X, là, c'est full tendance dans les gyms en ce moment.
1: Peut-être pour les gencives, ils te font croquer de la roche.
0: Je vous en parlerai okay. Une prochaine émission.
2: Oui, s'il te plaît.
0: On est full nostalgie aujourd'hui. On veut savoir qu'est-ce qui faisait du sens dans les années 90, mais qui n'en fait plus aujourd'hui. Genre, dans les années 90, on utilisait la ligne téléphonique à la maison pour se connecter à Internet.
2: Oui.
0: Ça n'a aucun rapport aujourd'hui.
2: Non.
0: Micro iHeart, vous nous dites qu'est-ce qui faisait du sens pour vous dans les années 90, mais qui n'a plus rapport aujourd'hui, puis on va vous écouter au cours de l'émission.
1: Peux-tu nous donner un exemple, mettons?
0: Comme l'exemple que je viens de donner d'utiliser
1: oui,
0: la ligne téléphonique.
1: Oui, quand je visais l'écran puis je t'ai pas écouté. Parfait. Mais merci de l'avoir fait. T'es brillante, Andréane. On continue maintenant.
0: Okay. Est-ce qu'on s'en va? Là, t'es-tu? Tu m'écoutes?
1: Ben, je suis en train d'écrire mon menu.
0: OK, est-ce qu'on va commander le menu
1: commande,
0: d'émission?
1: Parce que j'avais oublié de
3: faire. Est-ce que je peux prendre votre commande?
2: Moi, je vais prendre une Corinne un petit peu tannée.
0: OK, parfait.
1: Moi, je vais prendre un motivateur conférencier que je viens de découvrir qui est excellent. Vous allez voir, ça va être drôle.
3: Quoi d'autre?
0: Est-ce que c'est possible une intelligence artificielle qui me brosse les dents?
1: Oh, quand même.
3: Ça va être tout?
0: Bon, oui.
1: Bon, je t'assure,
3: 22,95, avancé au deuxième guichet, merci.
0: Bon, ben parfait. Tout ça, ça s'en vient dans le midi show ce midi. Puis moi, ben dans 3 minutes, faut que je fasse des excuses publiques
1: oh.
0: à mon chum parce que hey, j'ai été une blonde dégueulasse hier.
2: Ah, voyons.
1: Encore?
0: Complètement. S'il m'avait laissé, franchement, s'il m'avait laissé, j'aurais compris. J'explique tout après Weezer sur Énergie.

0: J'ai des excuses à faire à mon chum Marc-André parce que j'ai été une blonde merdique hier.
1: Pourquoi?
0: Ben, tu sais, je vous ai dit, mon chum a organisé une soirée, je sais pas ce que c'est.
2: Ça c'est
1: vrai, toi, t'avais une date hier.
0: Puis, tu sais, hier, j'ai été tellement dégueulasse que s'il m'avait laissé, là, j'aurais compris, j'aurais fait ta raison, tu sais, quoi. C'était pas super.
2: Qu'est-ce qui s'est passé?
0: Ça fait plusieurs semaines, OK, qu'on a cette date-là, notre agenda prévu d'une date surprise. Puis, moi, après notre émission de radio hier, j'avais un rendez-vous. Je suis partie à mon rendez-vous. Après le rendez-vous, direct, je m'en vais à la garderie chercher mon fils Miko de 4 ans. J'arrive à la garderie, Miko est pas content de me voir. Il a pas eu assez de temps pour jouer pendant la journée. Il veut pas que je vienne le chercher. Mais moi, je sais que j'ai une date. Il faut qu'on retourne à la maison. Mm-hmm. Fait que tout le long du trajet, Miko est fâché contre moi. Je suis la pire mère du monde. Je pense qu'il m'a dit je taillis maman. Il a 4 ans. C'est super.
2: Ben oui, c'est le fun.
0: J'arrive à l'école pour récupérer Milan. Milan, je le presse parce que moi, je vois l'heure passer. Puis je sais qu'il faut qu'on aille à la maison. Il faut que je prépare le souper avant de partir en date avec mon chum. J'arrive à la maison avec mon gars qui m'haït, l'autre gars qui.
1: Mais tu es capable d'en crisser que ton gars t'haït pour vrai? Là, moi, ça me passait 100 pieds par de ça.
2: Ben, moi, je suis pas capable.
0: Hier, avec la fatigue, j'étais
1: à travailler, les filles, à travailler. Continue.
0: Fait que j'arrive à la maison, puis j'espère avoir juste un petit 5 minutes de silence, mais j'ai pas de buffer parce que mes beaux-parents sont déjà arrivés parce qu'ils sont fins, ils vont garder les gars pendant que je pars en date. Fait que j'arrive, j'essaie d'être fine avec mes beaux-parents, j'ai pas envie de parler à personne. Mes gars réalisent qu'on part, mon chum pis moi. Fait que là, ils se mettent à pleurer parce qu'ils veulent pas qu'on parte. Là, moi, je suis loadée de toutes ces émotions-là.
1: Ben oui.
0: Et là, mon chum qui est comme, t'as-tu hâte, Andréanne? Et ma seule réponse a été de faire, hey, j'espère qu'on rentrera pas tard, hein, je suis fatiguée.
1: Oh, tabarouette. Non, ça, c'est pas fin. Je te juge, là. C'est la première fois que je te juge tant que ça.
0: J'ai été vraiment... Pour vrai, j'ai été dégueulasse, puis je le sais, là. Je le sais,
2: j'ai juste fallu que tu partes en reculant, en faisant comme... Hey, je vous donne cette chenoute-là.
1: Fait qu'écoute, je suis pas un devin, là, mais je devine que ça a pas fini en 69, cette histoire-là.
0: Ça a pas fini en 69, mais pas pour ces raisons. En fait, c'est que...
1: Puis il y a deux volets à ton affaire.
0: Non. Puis en plus, quand on est parti, mon chum me dit, on va pas souper avant 8 heures, mais moi, j'ai déjà faim, puis ils m'ont pas prévenu, fait que j'ai pas pu manger un petit quelque chose à manger.
2: Ah, tout ça.
0: Fait que bref, on part.
2: Mais moi, j'avoue que si quelqu'un est supposé bien me connaître, tu le sais, il faut que je mange avant 8 heures.
0: Mais c'est ça que j'ai dit à mon chum.
2: Moi, faut que je mange aux 2 heures, sinon je meurs.
1: C'est lourd.
0: J'ai dit ça de façon passive agressive pendant qu'on prenait le métro pour se rendre à l'activité surprise. Fait que bref, on arrive à l'activité surprise, puis finalement, mon chum, il me connaît bien parce que ça a été génial. Il m'a amené à Prison Island. Là, je sais, ça a l'air un peu étrange. En fait, c'est un endroit, c'est comme un centre d'amusement où il y a 30 cellules, donc 30 portes. Puis derrière chaque porte, il y a des jeux. Puis chaque jeu se fait en équipe, puis on utilise soit notre stratégie, notre agilité ou nos capacités
2: mais
0: de réflexion.
2: Mais c'est bien hot!
0: Je le sais! C'est tellement hot! Là. Quand on est arrivé là, j'ai fait... Là, j'ai rené,
2: renacanicati.
0: Ça.
2: Oui.
0: Puis là, j'ai eu un fun noir avec mon chum à faire toutes sortes d'épreuves. Puis on était bons, puis on travaillait en équipe, puis on s'aimait. Puis là, j'ai fait, OK, mon chum, je m'excuse. J'étais vraiment de la merde parce que tu me connais. Ça a été une belle soirée. Ça a fini au resto taille. D'ailleurs, c'est le restant de ce que je mange en studio. C'est ça l'odeur.
1: Ça sent bon.
0: Fait que finalement, ça a super bien fini. C'est juste que quand même, on est rentré, il était peut-être 10 heures, puis j'étais fatiguée. Fait qu'il n'y a pas eu de 69 parce que j'étais fatiguée.
2: Je dis pas, c'est des anecdotes. Il faut prendre un apéro. L'apéro fait que tu te sacs de tout.
1: Oui, puis je vous propose la tequila.
2: Ouais.
1: Parce que ça, souvent, le lendemain, tu te réveilles un peu gêné, tu dis, j'avais un bouc de mes ovaires. Tu sais, tequila. Puis souvent aussi du saké.
2: Saké,
1: ça saoule le cochon. Ouais.
0: L'affaire, c'est que moi, là, tu me donnes, mettons, là, un demi-verre de quelque chose, puis je suis déjà chaude, ça me prend plus rien.
1: Monsieur, il sait-tu, ça, ton job?
0: Ben oui, puis maman.
1: Ça coûte pas cher, en plus.
0: Écoute, au resto, je me suis commandé un petit cocktail, virgin. Puis mon chum m'a dit, pourquoi tu l'as pas pris avec alcool? J'ai répété, j'ai dit, c'est parce que j'arriverai pas, puis il m'a dit, je peux te porter jusqu'à la maison, si tu veux, mon
1: Il est trop fin, là. Moi, je t'aurais sacré là, hier.
0: Pour vrai,
2: je t'adore, Adrienne, je t'aurais sacré là aussi.
0: Je comprends, je m'haïssais hier. Fait que, Marc-André, promis, mon amour, je vais avoir une meilleure attitude à notre prochaine date.
1: Mais à ta défense, je comprends ça quand tu sais que ça n'a pas d'allure, que tu es dans cette humeur-là. Tu veux changer, mais tu es incapable. Ça, là, ce bout-là où tu dis, je le sais que ça n'a pas de sens. Ma blonde, mon ami, mes enfants ne méritent pas ça, mais tu peux pas te sortir de ça.
0: Merci. Ouais. Merci de me valider.
1: Mais ça m'est jamais arrivé.
0: Dans quelques minutes dans le milieu du show, on va vous présenter les gadgets les plus hot de l'année à venir.
1: Oui.
0: C'est une exclusivité énergie. Il n'y a aucune autre radio qui va vous en parler. Puis vous allez comprendre pourquoi. Après un groupe qui va venir nous voir dans le milieu du show jeudi prochain, c'est Salvador.

0: les gens inventent vraiment n'importe quoi. On pensait qu'on avait atteint le sommet de l'innovation avec la brosse à dents électrique.
1: Ouais.
0: Mais non.
2: Non, il y a une autre étape.
0: Hey, Dyson, ceux qui font entre autres les aspirateurs, là, viennent de nous prouver qu'ils peuvent rendre ça encore beaucoup trop compliqué, beaucoup plus compliqué se brosser les dents. Ils ont créé une brosse à dents avec une caméra dans la bouche, de l'intelligence artificielle, puis il y a même un petit jet de rince-bouche qui vise automatiquement les espaces entre les dents pour enlever toutes les bactéries. Fait que tu peux te brosser les dents, puis sur ton téléphone, tu vois ce qu'il y a à l'intérieur de ta bouche, et ça coûte, cette petite brosse à dents, près de $500 US.
2: Ah oui, puis en plus, faut t'engager un réalisateur.
1: Ben oui, parce que tu n'as pas d'expérience là-dedans.
0: Non, c'est ça, mais ça nous a inspirés, nous, ici, dans le Midi Show. Bienvenue chez les dragons du Midi Show.
1: Oh!
0: On vous présente des inventions.
1: On a, nous autres aussi, des inventions. On est capable.
2: Il n'y a pas juste Dyson qui est capable.
1: Non.
0: Puis vous allez devoir voter pour votre inventeur préféré au 6-12-12, soit les inventions proposées par Patrick Gros, par Corinne Côté ou par moi, Andréanne Brunet. Pat, je te cède la place.
1: Alors, je commence. Moi, j'ai créé le plus petit four au monde. Il rentre un biscuit à la fois dans mon petit fourneau. Et c'est un four pour les célibataires spécifiquement, ou des gens sur Ozempic. Ça met bien fin, eux autres, fait que ça. Mais il est plugé sur le Wi-Fi, fait qu'il donne la météo puis les numéros du Lotomax en même temps.
0: J'aime ça.
2: C'est extrêmement pratique. Ouais, mais je pense que mon invention est meilleure.
1: Oh, wow, OK, on est équipé là.
2: La semaine passée, on vous a parlé de cache-mamelon format voyage.
1: Oui.
2: Là, je vous arrive avec le format party.
1: Oh.
2: Une seule patch te permet de cacher 6 mamelons de la shot, idéal pour les groupes et les frères siamois.
0: J'adore! Wow! OK, je vais peut-être te relancer, Corinne.
2: OK.
0: Moi, j'aime le côté pratique des choses. Mm-hmm. Alors, pour empêcher votre téléphone de prendre l'eau quand vous l'échappez dans le bol, ça nous est tous déjà arrivé.
2: Oui.
0: J'ai pour vous le premier case iPhone fait en riz. Mais attendez, c'est pas tout. Il y a aussi la version risotto qui est un petit peu plus collante pour une meilleure adhérence dans la paume.
1: Wow, quand même, la paume. Moi, je vous présente la toute première crécelle triste.
0: Hein?
1: Idéal pour les funérailles ou pour les congédiements. T'as fait tourner, pis elle pleure comme un bébé, ça va être...
0: J'aime ça.
2: Oui. J'avais oublié que j'avais un jingle. Je propose le déplucheur de bananes. C'est un robot qui épluche vos bananes à votre place.
1: Wow. Okay.
2: Le prototype fonctionne au diesel, pis ça y prend 16 heures.
0: Oups.
2: Je vais peut-être avoir besoin de plus de fond. Là.
1: Oui, quand même.
0: J'aime tout ça. OK, moi, je vais dans l'esthétique.
1: Oh, quand même.
0: J'ai créé des mini-rallonges pour poils de nez. Donc, plus de chaleur l'hiver. Et surtout, vous êtes sûr qu'on s'intéresse pas à vous uniquement pour votre apparence. Est-ce que vous embarquez?
1: Oh. Moi, j'embarque.
2: OK. Si on peut faire des tresses, oui.
1: Moi, j'ai breveté une boule miroir ma.
0: Ma?
1: Accroche ça au plafond, elle tourne puis elle reflète. Fuck off! Comme ça, aucune chance de te faire aveugler, d'avoir des reflets d'en face. Un incontournable pour tous vos parties plates. D'ailleurs, j'offre aussi avec ça 20% de rabais si vous achetez aussi la crécelle triste.
0: Oh, bon vendeur.
1: Crécelle.
2: Tanné de pas savoir si on vous parle du trombone, l'instrument ou la genre de pince pour plein des feuilles?
0: C'est vrai.
2: Oui, on se tente.
0: C'est confondant.
2: J'ai donc inventé le trombone 2 en 1. C'est une petite attache en métal.
0: Okay.
2: Mais quand tu souffles dans le bout, ça fait un fa dièse. Fini la confusion.
0: OK. OK, moi, j'ai créé le soulier de course. Ah, là, je sais, vous allez me dire, Andréane.
2: Ça existe déjà?
0: Ça existe.
1: Ben
0: non,
1: oui,
0: non,
1: ça
0: non.
1: Existe.
0: Parce que le mien, il fonctionne juste si tu cours. Quand tu marches, mon soulier de course te perce la cheville avec des petits pics en métal pour t'empêcher d'avancer.
1: Wow, c'est chiant, mais c'est intéressant.
0: Toujours tu cours. Il faut toujours tu cours.
1: Moi, vous allez trouver ça bizarre, mais j'ai travaillé, tu sais, j'ai fait l'émission de job de bras, tout
0: oui.
1: ça. J'ai vu beaucoup de travailleurs, travailleuses. J'ai inventé du bois d'œuvre assaisonné pour les termites. Parce que c'est pas...
2: Ça sert à quelque chose.
1: Pas parce que c'est des insectes nuisibles qui peuvent pas avoir du plaisir en mangeant.
2: Mais t'as raison.
1: Mes trois premières saveurs, en fait, mes préférées sont menthe, cerise et butterscotch.
2: Les termites, des grands fans de butterscotch.
1: Oui, bien sûr.
2: Mais d'ailleurs, moi, je reste dans la nourriture. Pour les amateurs de soupe, moi, j'ai créé des baguettes à soupe.
1: OK.
2: Alors, c'est deux baguettes chinoises, mais avec une demi-cuillère au bout. Puis le but, c'est de les coller ensemble sans laisser d'espace okay. pour boire ta soupe sans qu'elle coule.
0: Imagine une première wow. date avec cet instrument-là, à quel point c'est pas chic. Imagine.
2: Ah, c'est beau.
0: OK, dernière invention qu'on vous propose ce midi. Moi, j'ai inventé des lunettes pour voir moins bien.
1: Ah.
0: Fait que, mettons que tu vois quelque chose d'extraordinaire puis que tu te dis c'est trop beau.
2: Ouais.
0: Ben, tu mets les lunettes, tu vois flou puis toutes les couleurs deviennent brunes.
1: Wow, ça vaut la peine.
2: Mais c'est juste des choses pratiques, hein?
0: Ouais. Allez, nous autres, là, on est une émission de service dans le milieu ouais. show. Qui est le meilleur inventeur entre Patrick Groulx, Corinne Côté, André-Anne Brunet? Vous textez on on va filer dans les prochaines minutes. Puis toi, Corinne, de quoi tu me jases?
2: Moi, je suis tannée. Je l'ai dit tantôt, je suis tannée de plusieurs affaires puis je vous en parle après la pause, je taboute.
0: Bon. Oh, on est The Offspring en musique dans le midi show.
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0: On vous a présenté, vite, avant de céder le micro, Corinne, des inventions un peu loufoques. Tantôt, en vous demandant de voter pour le meilleur auditeur, il y a quelqu'un, Justin, je pense qu'il s'appelle, qui dit, si je vote pour Pat, c'est parce que je sais qu'il va les fabriquer pour vrai, ces inventions-là.
1: C'est à cause de ma tondeuse, ça, ou de ma triple tondeuse.
0: C'est plus plausible, mettons, que ce soit toi que Corinne puis moi qui gossons des affaires dans notre garage. Corinne, t'es tannée de quoi?
2: En fait, on est à la radio, on est diffusé partout à travers le Québec. Fait que je veux saluer tout le monde, ainsi que tous vos proches, vos animaux de compagnie, sans oublier leurs puces, leurs parasites intestinaux, vos plantes d'intérieur, extérieur, si jamais vos fenêtres sont ouvertes puis qu'ils m'entendent.
0: Ben voyons.
2: Considérez-vous saluer le Québec.
1: Bon, en entier. C'est gentil, ça.
2: Avec le travail d'humoriste, on a la chance de se promener partout au Québec, dans des villes que je vois googler, parfois. Pas. Shout out d'Israëli, Saint-Stanislas de Kostka ou Saint-Bruno de Gig. Mais il y a quelque chose qui me fait de la peine. Et je suis un peu tannée, c'est que souvent, quand je dis que je viens de Montréal, les gens me disent qu'ils détestent Montréal. C'est pas de demi-mesure, les gens détestent Montréal. Jamais je dirais ça de notre ville. Puis quand je leur demande pourquoi, souvent ils me répondent, il n'y a pas de parking.
0: Ah ouais.
1: Ben.
2: Vous savez qu'il y a d'autres activités que de se parker à Montréal, hein? Vous pouvez aussi pogner des tickets. Vous faire défoncer votre char,
0: c'est vrai.
2: Apprendre comment fumer du crack dans le métro, toutes sortes d'activités à Montréal.
0: C'est terrible.
2: Il
0: n'y
2: a pas juste le stationnement dans la vie, hein?
1: Non.
2: Des fois, c'est blessant que les gens prennent pas le temps de voir toute la beauté de l'étendue des flaques d'urine de différentes odeurs sur un seul trottoir qu'on a, hein?
0: Ouais.
2: Ce trottoir que si on testait, on découvrirait qu'il est à la fois dopé, enceinte de jumeaux puis atteint de 3 jaunisses. Mais c'est correct. Je comprends que des fois, parfois, on tombe dans le jugement. Moi-même, je le fais. Je le fais beaucoup sur Internet parce qu'on a accès à plein d'affaires. Tu sais, moi, quand je cherche une recette là, pour faire mon souper, puis là, je tombe sur une recette de type crème glacée maison sans cuisson ni sorbetière. Pain facile, sans pétrissage ni levé, prêt en 10 minutes. Oh. C'est une crêpe.
1: Ben oui.
2: C'est comme...
1: Ben oui.
2: Non, mais à un moment donné, il faut juste accepter que ça ne te tente pas de cuisiner ces affaires-là. Non. Achète-les, ces affaires-là. Je vais jamais te juger là-dedans. Je comprends qu'on veut se faciliter la vie, mais là, on s'enfonce là-dedans. Hey, le nombre de vidéos que je vois qui commence par « Saviez-vous qu'avec seulement des fèves et de l'eau, vous pouviez faire un gâteau savoureux sans effort? Mais ça m'étonnerait. Hein? » C'est des fèves puis de l'eau. C'est la recette de base des fèves. Là, la personne met ça dans un mélangeur, verse ça dans un moule, met ça au four, ça sort, coupe une tranche. Ça a une texture moelleuse inconcevable. Là, je me dis « C'est pas possible. » Ce mélange-là est supposé donner de la bouette. Ça peut pas donner un gâteau. Mais je suis quand même curieuse. Fait que je l'essaye. Puis ça donne une boîte chaude dégueulasse. Tu goûtes qu'un chien humide sent. Je le savais. Puis là, je m'en veux d'avoir fait confiance à une vidéo de même. C'est que je suis tannée. Moi-même, je deviens aigrie à un moment donné parce que j'ai l'impression que je peux plus faire confiance à rien, à personne. Hey, je me magasinais une glacière électrique l'autre fois. Et là, il y a un diaporama de la glacière dans toutes sortes de situations sur le site Internet. Dehors, dans le coffre de la voiture, à la plage, en train de profiter de la vie avec ses autres amis glaciaires. T'sais. Mais là, sur les photos, il n'y a rien de vrai. T'sais, la glacière est ajoutée à l'ordi, ouais, à côté d'un couple qui a été découpé puis déposé sur le bord d'une camionnette. Il n'y a aucune proportion qui marche bien. La glacière est même pas dans le bon angle. Elle n'est pas éclairée de la bonne façon. T'sais, tu vois qu'elle est éclairée au néon. Puis là, il y a un coucher de soleil en même temps. Fait que ça, c'est pas, ça marche pas. Puis là, elle est ouverte avec des fruits qui dépassent par le haut. Hein? Mais genre 83 pommes, un régime de bananes, des raisins puis 3 canettes de liqueur bien alignées en diagonale par-dessus. Là, le petit couple épais qui joue de la guitare en riant à côté. Est ouverte, votre glacière! Il y a des affaires qui dépassent! Vous allez à l'encontre du principe d'une glacière!
0: Oui!
2: Moi, je veux pas de situation. Moi, ce que je veux savoir, c'est les dimensions et la capacité de rangement.
1: Ouais.
2: Fait que là, je change de photo et il y a une radiographie de la glacière là avec les dimensions. Mm-hmm. Puis c'est écrit en bas avec des dessins. Vous pouvez mettre 57 canettes ou 18 bouteilles de vin.
0: Ah!
2: Mais qu'est-ce que tu penses que je vais faire avec la salle là? M'ouvrir un bar? Je veux pas repartir un cellier portatif. Je veux savoir si je peux mettre un pot de yogourt, des fruits, du lait, des œufs, puis un gâteau fèves VO qui dépasse pas de ma glacière. Je suis tannée, tout le monde. Je suis tannée.
1: Je te comprends.
2: Merci.
1: T'as raison d'être tannée.
0: Hey, ça a dû faire du bien. T'es défoulée de même.
2: Ah, mon Dieu, je pense que je vais pleurer tellement je comprends.
0: Wow, merci Corinne. C'est à réécouter si vous avez besoin d'un défouloir sur l'application oui. Air Radio en balado. C'est jeudi, puis on sent tanné et nostalgique aussi.
1: Oui.
0: Nostalgique parce qu'on cherche ce qui faisait du sens dans les années 90, mais qui n'en fait plus aujourd'hui. Puis j'ai donné l'exemple, et je vais le répéter parce qu'il y a quelqu'un dans l'équipe qui n'était pas attentif quand je l'ai donné tantôt. Par exemple, Patrick Gros, une connexion Internet. Tu sais, les années 90, ouais, fallait utiliser notre téléphone pour se connecter à Internet.
1: Ben oui, fallait faire ça.
0: Mais ça, c'est un bon exemple de ce qu'on cherche dans...
1: Est-ce que je peux en rajouter un, moi?
0: Ben, vas-y.
1: Dans le temps qu'on pouvait appeler en quelque part avec 1,25 cents.
2: Oui.
1: C'était le fun, ça?
0: Oui, ben ce genre de truc-là qu'on faisait dans les années 90 puis qu'il n'y a plus de sens aujourd'hui, on veut vous écouter. Vous utilisez le micro iHeart sur l'application iHeart Radio pour nous laisser un petit mot. Puis nous, on va découvrir vos belles voix tout de suite après The Offspring. 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

0: Merci de passer votre heure de lunch avec nous dans le midi show. On s'inspire d'un trend sur TikTok qui nous a fait réfléchir à ce qui faisait du sens dans les années 90, mais qui en a plus aujourd'hui.
1: Qui avait du sens, Andréane, je m'excuse. On peut pas faire du sens. Là, il faut que je te corrige parce que tu te fais corriger à la messagerie. Il n'y en a pas le choix.
0: Sais-tu quoi, je le prends pas mal. Je me dis, les auditeurs m'écoutent tellement avec attention
1: bon,
0: qu'ils dénotent.
1: Bon, mais tu vois, c'est de l'amour. C'est de l'amour.
0: Puis merci de faire de moi une personne meilleure. Midi.
1: Ben, ça fait plus de sens, hein?
0: Quel con. OK, qu'est-ce qu'il y avait du sens des années 90, mais qui n'en a plus aujourd'hui? 1-800-665-5440 ou encore vous nous textez au 6-12-12. Puis on a quelques exemples à vous donner.
2: Oui, tout à fait. Je pars à bonne place, fait qu'on va envoyer Pat.
1: Ben, moi, j'allais dire, appeler chez un ami puis pas savoir s'il était là ou s'il allait répondre.
0: Oui.
2: Ah, mon Dieu.
1: Tu sais,
2: oui.
1: Maintenant, on a le téléphone. Je veux dire, c'est difficile de dire, j'avais pas mon téléphone, là, mais dans le temps, ça arrivait, ça, des fois. T'appelais chez un ami, il est pas là, rappelle plus tard.
0: Mm-hmm.
1: Ça fait longtemps.
0: Tout à fait. Corinne, es-tu à bonne place?
2: Oui, je suis à bonne place. Okay. Avoir un pagette.
0: Oh boy!
2: Moi, j'avais un pagette et Rose et mon amie n'avaient un noir. Puis ce qu'on faisait, c'est qu'on se pageait.
0: Okay.
2: Puis on avait une grosse feuille mobile pleine de codes. Fait que si je te pageais 101, 102, 103, je pense qu'on avait 45 codes.
0: Ben non.
2: Genre, t'es pas obligé de me rappeler. Mais à chaque fois, il fallait sortir notre feuille parce qu'on en avait trop et on savait pas.
0: J'aime ça.
2: Ouais.
0: Ah, moi, ce qui me manque des années 90, mais je comprends qu'aujourd'hui, avec l'inflation, c'est plus possible, c'est les bonbons à une scène. Moi, j'allais au dépanneur avec mon 2$ en vélo, là. Puis là, je l'ai là, étampé dans le souvenir, là, sur le boulevard des Pins à Val-d'Or, la petite madame du dépanneur dans le demi-sous-sol qui était fâchée parce que je disais, moi, de prendre 2$ de bonbons à une scène. Puis là, j'étais comme, moi, de prendre 5 framboises bleues.
1: J'ai
0: de prendre 10 nombris. J'étais pas...
2: T'as des enfants aujourd'hui?
0: Oui.
2: Tu vois leur vitesse d'exécution quand ils parlent? Bon, pense à ce madame-là là, qui subit ça. Là.
0: Je le sais, je m'haïs tellement.
2: C'est horrible.
1: Moi, je suis assez vieux pour avoir connu les enfants d'une boîte de pick-up.
2: Oui.
1: Ah, mon Dieu. Faisais ça dans le temps, là.
2: Oui.
1: Ouais.
2: Ah, ouais. Ben, pas juste en boîte de pick-up.
1: Tu verrais plus ça.
2: Ben...
1: Ouais, j'ai vu ça dernièrement, moi, dans Haute-Laurentine.
2: C'est ça.
1: Il y a certains endroits où ça se peut un peu.
2: Ben, je te dirais même être assise dans la valise du char, là. Tu sais,
1: ben,
2: on avait un Dodge Caravan, puis quand il y avait trop de monde, moi, j'étais assise dans la valise de l'auto, je regardais par en arrière, là.
0: Pas la porte fermée, là, par exemple. Là.
2: Oui, oui, okay. Pas la porte ouverte. Mon Dieu, on est quand même à Montréal,
1: franchement. Ouais. Mais ça me fait penser, moi, quand je dormais dans vite en arrière sur mon long.
2: Ah, mon Dieu.
1: Parce que ma sœur, elle prenait le banc, moi, je prenais la fenêtre en arrière, pas attachée. Qui fumait des, je m'excuse, mes parents m'écoutent,
2: ben oui.
1: Mais papa, c'est vrai, il fumait des cigarettes, la fenêtre fermée, qu'un cendrier.
2: Oui, oui, mais tout le monde faisait ça.
1: C'est impensable aujourd'hui.
2: Oui, oui.
1: Ouais.
0: Mais pas attaché, puis excuse-moi, l'aspect dangereux de cette entreprise.
1: Pour vrai, là, tout le monde faisait ça.
2: Mais la ceinture n'était pas obligatoire, là,
1: non.
2: Pendant un bon bout. Fait que je pense que les gens, ils s'en sacraient un peu.
1: Les policiers aussi voyaient ça, un jeune couché sur son long. Puis ils disaient rien, dans la fenêtre en arrière. T'es dur à manquer. Ils faisaient, oh, il est cute, le homme.
0: Ben oui, il fait dodo.
2: Oh,
0: mon
2: c'est pour ça qu'il ne voyait pas, il y avait tellement de boucanes dans le
1: oui,
2: char.
1: C'est ça.
0: Les cartes routières dans les années 90.
1: Oh.
0: Aujourd'hui, tu sais, à part mon père, qui que ça des
2: ben
0: cartes
2: moi, j'ai encore un livre de cartes routières.
0: Un atlas, genre?
2: Ben, c'est un petit livre, fait que là, tu peux regarder, mettons, t'es où, puis ça te donne la case, fait que là, tu peux savoir à peu près t'es où. Je l'ai toujours au cas où, moi.
1: Ouais, moi,
2: je
1: suis un peu autonomiste, là, pour ne pas dire...
0: Survivaliste?
1: Non, je suis pas survivaliste, okay. Mais je garde mes cartes, on sait jamais. Parce que quand tout va péter...
2: Ouais. Ça prend des cartes pour...
1: Ça prend des cartes pour savoir où aller, quand même.
2: C'est ça.
1: Hey,
2: oh, oui,
1: transporteur
2: c'est
1: ça. À DVD. Souvenez-vous de ça, les classeurs,
2: oui.
1: Là, les sacoches à DVD?
2: Ben
1: là,
2: oui.
1: On voit plus ça?
0: J'ai encore ça, moi, chez nous.
1: Pour vrai?
0: Pour mes CD. Hey, j'ai mes premiers albums des Cowboys Fringants là-dedans.
1: Mais est-ce que tu utilises ça dans ta voiture encore? As-tu un CD?
0: Non, pas.
2: Moi, j'en ai un dans ma voiture, moi.
1: Mais utilise-les, c'est le fun.
2: Ben,
1: c'est
2: on dirait que, tu sais, je branche mon téléphone.
0: Non, mais je peux
2: quand même que... On
1: je
2: dirait qu'on a accès à plus d'affaires, tu sais,
1: oui,
2: puis c'est ça, là.
0: Je peux t'amener mon caisse à CD, sinon, là, je peux partager.
2: Ah, ça serait fin. Mais j'ai encore des CD, c'est juste, ça prend de la place.
0: Je comprends.
2: C'est
0: je comprends
2: ça.
1: Je peux-tu me rappeler un souvenir, moi?
0: Ben oui, vas-y.
2: Non.
1: Enregistré.
2: On a
1: Rock et Belles Oreilles à la radio.
2: Ah, oui.
1: Sur une cassette.
2: Oui, oui, oui.
1: Moi, je restais à Ottawa dans le temps, mm-hmm. Puis tout ça, puis il était à une autre station à l'époque, de 84 à 86, puis mon cousin les enregistrait avec un tape cassette, le son qui sortait de la radio, puis il m'envoyait ça par la poste.
2: Avec le son qui sortait...
1: Oui,
2: mais moi, j'avais du François Pérusse comme ça, moi.
1: Ah oui,
2: j'avais
1: hein?
2: beaucoup de François Pérusse enregistré à la radio, ouais. Puis t'as tout le tassé, de couper le jingle du début, là. Go! Puis là, tu voulais juste pogner le bout sans le jingle.
0: C'est bon. Moi, c'était Et c'est pas fini de Star Academy.
2: Ouais.
0: Quand ça jouait à la radio, là, c'est première année de Star Academy, moi, folle raide, là. Puis je l'avais enregistré à ma radio, puis je l'écoutais. Oh là là. Dites-nous ce qu'il y avait du sens dans les années 90, mais qu'il n'y en a plus aujourd'hui. On veut vous entendre. 1-800-665-5440. Vous pouvez nous texter aussi au 61212. On vous jase après Martin Garrix et U2. C'est Fireflies. 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

0: ce qui avait du sens dans les années 90, mais qui n'en fait plus aujourd'hui. On est un petit peu nostalgique en ce jeudi. Vous pouvez nous appeler au 1-800-665-5440. On a Annie de Saint-Jérôme au bout du fil. Salut Annie!
1: Salut, ça va?
2: Oui. Oui.
0: Alors dis-nous, qu'est-ce qui avait du sens dans les années 90, mais pas aujourd'hui?
1: Le bottin téléphonique.
2: Ah, c'est vrai, hein?
1: En fait, chercher un numéro, là, puis tourner les pages, puis on se faisait livrer ça tout le temps. Là.
3: Ben oui, puis tu le recevais sans le demander, puis souvent garocher sur ton terrain un peu qui a pris l'eau. Mais c'est parce qu'à ça, tu dis bottin téléphonique, les gens ont même pas le référent.
2: Non. Non, parce que ça fait quand même long.

0: C'est vrai que le frais-viré, on dirait qu'on l'utilise moins, hein?
1: Oui.
2: Ben, pas du tout, mais c'est ça, t'essayais de rentrer dans le message.
0: Oui.
2: Oui, bonjour, voulez-vous accepter le frais-viré de... Viens me chercher, t'as le plaisir, madame! OK, bye.
3: J'aime ça.
2: Hey, tellement.
0: Merci, Simone, de nous avoir partagé ça. On va parler à Sylvain de Magog. Salut, Sylvain.
4: Bon midi à vous trois.
0: Merci. Hello. Alors, qu'est-ce qui avait du sens dans les années 90, mais plus aujourd'hui?
4: L'essence à 50 cents du litre.
1: Eh mon Dieu!
2: Hey, 50 cents!
1: 50 cents!
2: C'est fou! Dans
4: un véhicule, ça coûtait 25$.
1: Ouais.
4: À peu près.
2: Wow. C'est vrai.
1: Incroyable.
2: J'ai comme des souvenirs de ça. J'ai pas eu 50 cents, mais je l'ai eu à 60, mettons. Puis c'est vrai que ça a fait une grosse différence.
4: Quand t'avais une motocyclette, si tu mettais 10 piastres, c'était beau.
2: Hey,
1: c'est fou, pareil. Hein?
2: Ouais,
1: imagine,
2: ouais,
1: ça a tellement, surtout depuis quelques mois.
2: Ben oui.
0: Les choses ont changé.
1: Mais, hein.
0: Merci.
1: Hey, merci.
0: Sylvain, t'es reparti de la gang du Midi Show.
4: Ça fait plaisir. Bon après-midi.
0: Merci.
1: Merci, toi aussi.
0: Il y a Mathieu de Rouen qui est au bout du fil. Salut, Mathieu.
5: Allô?
1: Salut!
0: Toi, c'est qu'est-ce qui faisait de sens dans les années 90, mais puis aujourd'hui?
5: Les pantalons pattes d'éléphant.
2: Ça va que c'est revenu parce que j'en ai deux paires!
1: Ouais.
2: Je vais
5: Est-ce
2: avoir
5: que
2: du...
5: c'est associé avec des chaussures type plateforme, comme dans le temps?
2: En fait, ça revient les types plateformes,
0: oui.
2: Mais j'en ai pas encore. Mais c'est vrai que c'est une association, puis tu te ramassais toujours avec du croustillant de calcium dans le bas de tes jeans.
1: Mmh. Ouais.
5: Quelque chose de même.
0: Ça les rigidifiait. Merci Mathieu pour le beau souvenir.
1: Ouais, quelle image. Hein?
5: Salut.
0: On a des beaux textos au 6-12-12, notamment Mylène de Montréal qui nous dit « Faire des choses comme aller aux toilettes ou aller chercher une collation pendant les pauses publicitaires quand tu regardais la télé, puis avoir une petite panique quand ton frère criait « C'est recommencé! »
1: Ah oui, c'est fou, hein, maintenant.
0: Oui. Ben oui, on peut mettre sur pause
2: puis
0: la télé.
2: Marc-Claude a dit « Brûler des CD », mais pas mettre le feu dedans, là. Tu sais, quand tu gravais des CD,
1: tu faisais
2: un mix. Là, moi, j'écrivais dessus, mettons, mix d'été.
0: Yeah.
2: Puis là, tu sais, des affaires à main.
1: Ça prenait les CD avec un R dessus, parce que quand t'essayais avec un CD que tu pouvais pas enregistrer, ça marchait pas.
2: C'est ça, il y en a une CD de données, CD de musique.
1: Exactement.
2: Ouais, exactement.
0: Moi, la grand guerre avec mes sœurs à maison, parce que moi, mettons que je partais le brûlement d'un CD.
2: Oui.
0: Ben là, mes sœurs, j'étais comme, vous touchez pas à l'ordi!
1: Ah oui, c'est
0: là,
1: vrai.
0: Mon CD brûle, je veux pas que mes tunes sautent.
1: Il y a JF de Sainte-Catherine qui écrit les zones fumeurs et non-fumeurs dans les restos.
2: Hey, mais ça, ça a aucun sens.
1: Ah oui, ça a aucun sens.
2: Hey, chez Cora déjeuner le matin, je me souviens, là, j'avais été, la section fumeurs était juste à côté de la section, mais
1: oui,
2: comme
1: parce
2: collé.
1: Qu'il n'y avait pas de ligne, là.
2: Non.
1: Il y avait pas de, tu sais, c'était une ligne imaginaire, là.
2: Oui, puis là, t'as comme quelqu'un qui fumait, puis là, tu recevais un boucan dans le nez de la personne à côté pendant que tu mangeais tes œufs.
0: C'est dégueulasse.
1: À Radio-Canada, dans le temps, là, on allait fumer dans un fumoir. On faisait des shows de télé. Moi, je me souviens, là, les premiers shows de la Fureur, ces trucs-là, on allait, c'était un local vitré.
2: Wesh.
1: Tout le monde a fait... Hey, c'était dégueulasse, ça puait, c'était jaune. Là.
2: Ah, ben puis la boucane là-dedans, tu peux t'en couper un petit cube au couteau puis ramener ça avec toi.
0: Catherine parle de... À l'époque, on roulait à vélo, pas de casque, un sur le guidon, un sur le banc, un debout qui pédalait. Un transport en commun.
2: Ben moi, j'ai encore vu ça, je pense, hier. Là. Oui, les gens sont dangereux. Ah,
1: Souvenez-vous des lidos, je lance ça de même. Là, ça fait longtemps qu'on n'a pas vu un lido.
2: Mais je pense que
0: c'est plus légal.
2: Ben, c'est parce que c'est trop lourd. Moi, je comprends pas pourquoi t'aurais ça.
1: J'ai toujours haï ça. Mon ami Michel, que je salue, il y avait ça quand on était jeune. Puis c'était épouvantable. Tu peux pas dormir là-dedans.
2: Mais non, moi j'avais un chum qui avait le double de mon poids.
1: Ouais.
2: Il embarquait. Ben fait que là, moi, j'étais comme en suspension un peu dans les airs. Puis ça, il y avait une courbe parce que c'était bien gonflé. J'arrêtais pas de tomber sur le bord en bois. J'ai tout haï.
1: Moi, dormir avec un pince-nez et des flotteurs.
0: Toujours sur le bord de se noyer, là. Et bon boy. Dans quelques minutes dans le Midi Show, Pat, ben, je savais pas ça de toi, mais tu tripes sur les motivateurs, puis t'en as découvert un nouveau.
1: Coach de vie, motivateur, conférencier, j'en ai un nouveau à vous présenter, vous allez capoter, il est vraiment hot, j'ai la misère à dire ça sans rire.
0: Après, Okoumé, ta musique, tes chums, ton fun sur Énergie.

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4: Ah ben Patrick Groulx, je savais pas que tu tripais ses coachs de vie.
5: Écoute pas à peu près, je trouve ça tellement pertinent. Tu sais, on connaît des motivateurs comme Tony Robbins, par exemple, aux États-Unis. Écoute, c'est gros. Tony Robbins, ça marche, c'est le fun. Moi, j'en ai trouvé un meilleur que lui. Puis au Québec, à part de ça, on se rend pas compte de ce qui se passe au Québec puis les petits trésors, les petites merveilles qu'on a ici, made in Québec. Je suis même abonné, moi, à tous ces programmes, ce nouveau conférencier, coach, motivateur. Et j'ai même acheté le coaching Ultra VIP. Ça m'a seulement coûté 11 000 $.
4: Ah,
5: jamais ça. Oh, ouais, c'est capoté. Je suis allé le voir en spectacle, si on peut appeler ça comme ça, ou en conférence. Et je vous fais entendre une conférence que je suis allé voir dernièrement, que j'ai adorée.
6: Mesdames, messieurs, accueillons notre conférencier cet après-midi, Luc Leduc.
7: Bonsoir, bonsoir, vous allez bien?
8: Ça va bien!
7: Hey!
8: J'étais
7: Luc! Ah ben!
8: Ça brûle quand je pisse!
7: Vous êtes malade? Je sais que vous me regardez mais vous vous dites « Wow! Cet homme-là a donc bien confiance en lui! Il dégage un charisme fou, une énergie positive, il doit être sa poudre! » Eh bien, vous avez un peu raison! Maudit que j'ai le nez sec. Ça doit être la clim. Oh, je me présente, Luc Leduc, mais vous pouvez m'appeler Monseigneur, Votre Sainteté ou El Gros. Moi, je suis ici cet après-midi pour vous aider à retrouver la confiance en soi. Ça, puis pour payer mes dettes de jeu. Trouver la confiance en soi, ça peut être difficile, je veux dire. Hey, c'est difficile de trouver ses clichards. Alors imaginez la confiance en soi. Puis la confiance en soi, tu peux pas aller t'en faire un double chez Rona. Mais tout le monde peut y arriver. Même vous, la madame très laide, assise en avant. Oui, vous, la madame habillée comme la chienne à jambes qui sort d'un rêve.
9: C'est pas gentil, ça.
7: Vous pouvez retrouver la confiance en vous, mais faites-le avant que Jean Héroldi vous poigne parce que vous allez passer un mauvais quart d'heure. Mais là, je vous lâcherai pas là seul de même. Moi, vous donner des trucs pour que vous ayez confiance en vous, OK? Regardez-vous nu dans le miroir, puis trouvez-vous beau. Mais faites pas ça au Ikea, dans la section des élites. Ça après l'exercice du miroir, vous éjaculez, enlevez une bûche, vous vous trouvez trop beau. Un peu. Backflip. Comme mantra, répétez-vous sans arrêt. T'es beau, t'es bon, t'es capable. Essayez-le avec moi, et go.
10: T'es beau, t'es bon, t'es capable.
7: Bravo, applaudissez-vous. Backflip!
4: Ah, voyons!
7: Amène-moi, Gatorade! Même si t'es là, mauvais dans tout ce que tu fais, mais une estie pourrie qui reste encore dans le sous-sol de ses parents à 42 ans.
9: C'est pas gentil, ça.
7: C'est-tu quoi? T'es beau, t'es bon, t'es capable. Comme vous, monsieur, là.
11: Moi?
7: Ben, dites-vous que pour être une marde, y a personne de meilleur que vous. Sauf peut-être le gars juste à côté, c'est votre fils, ça.
11: Ouais.
7: T'es-tu confiant, toi? Est-ce qu'une fille a déjà voulu coucher avec toi?
9: Ben, oui.
7: Ben, voyez, ça a dû prendre la confiance pis le crissement du vin rouge. Fais des burpees! On dira jamais assez, il est primordial d'être bien entouré. Changez de cercle d'amis si vos copains s'appellent Asphalt, Snake, Viper ou Motherfucker. Puis sortez de votre zone de confort. Répétez après moi, je sors de ma zone de LSFR. Moi, je suis tellement sorti de ma zone de confort que j'ai fini par tromper ma femme avec son propre père. Autre truc simple. Félicitez vos actions.
11: Félicitez vos actions.
7: Je vais pas demander de répéter, toi. À la fin de la journée, notez toutes vos victoires, même les petites. Moi, par exemple, à soir, je risque d'écrire « Cher journal, aujourd'hui, pendant ma conférence, j'ai presque pas fait de pet sauce. » Backflip!

0: autre affaire. Adoptez ce qu'on appelle dans le milieu la positive attitude. Vous marchez dans un tas de marques de chiens, positive attitude. Au moins, c'était pas de la marque d'humain. OK, on crie ensemble. Positive attitude. Positive attitude. Tout le monde, positive attitude. Yeah! Je vais me péter la tête sur une brique.
1: Ah ouais, Luc!
0: Salut!
1: Bravo! Merci, Luc!
2: 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La prochaine conférence, tu nous invites, là, Corinne pis moi. On va être là, là. On va être là.
3: Oui, juste pour le monde dans la salle.
0: Pas d'allure, ce qui vient
3: juste
0: de
3: pour
0: se
3: le monde
0: là.
3: Dans la salle.
0: Ah, il y a
3: les
0: back,
3: moi, j'aimerais voir les backflips en vrai, par exemple.
4: Et les jeunes à la salle.
0: Oui, tout
4: wow.
0: Ça. Merci encore, Raph, pour l'excellent oui. Montage. Merci à mes auteurs aussi. Je veux les nommer. Simon Laroche. Simon Delisle qui oui. Me donne un coup de main avec les textes. Merci beaucoup, ils sont drôles. C'est pour ça que je ris pas de mes jokes là. Un peu, mais je ris de les leurs, puis je ris oui. Du montage, puis c'est vraiment le fun de travailler ces affaires-là.
3: C'est un gros travail d'équipe, tout ce qu'on fait dans le midi show. Dans quelques minutes, on va travailler ensemble, on a un oui. Quiz qui va nous oui. Être présenté, un quiz de fun facts sur les chats. Avec Chapitaine Quiz.
0: Non, pas Chapitaine Quiz.
3: Je suis désolée, il sera en studio. La bonne nouvelle, c'est qu'on a aussi l'excellente musique. Meredith Brooks s'en vient.
0: Ouais. Yeah.
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1: Ouais. 4,88 et Mylène, débarque donc parce que c'est 30$ ces brassières. C'est Rossi, donc ça va un peu.
2: 30$,
1: c'est pas cher. 30$,
2: excuse. Ok, là, t'as, ben ouais, son char, les brassières,
1: j'ai Rossi. Ils ont beaucoup de choix de brassières.
3: Donc,
1: c'est ça.
3: Bon,
1: pas de message, je vais bien reparler. J'aimais
2: pas
1: la
2: couleur.
1: J'ai Super C.
3: PA?
1: Oui. T'as l'air d'un gars qui manque de minéraux un peu.
3: Ça se peut.
1: Les sardines, c'est Cedar. Ah, 2,99$ la boire, quand même.
3: Ouais. Fruits de mer, hein, cette semaine.
2: C'est plus des poissons.
1: Ouais. Les céréales, pour le monde qui n'ont pas de goût, les All Brand, 3,97 de la boîte. Ça, les All Brand, en passant, là, remplacez votre litière par ça. Le chat n'avait aucune différence.
2: Ça
1: aucune.
2: Peut aussi bien faire dans le poêle au granule.
1: OK, oui. Ça va. Ça sent bon. Un peu, ben, ça va changer l'odeur.
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0: comment ça se fait que moi, j'ai pas de...
1: thème?
0: De thème, et Corinne non plus.
2: Moi, j'ai demandé à pas de n'avoir.
0: Pourquoi?
2: Parce que je suis plate, ta mort.
0: Avoue, là, t'entends ça, pis t'en veux un thème.
2: Oui, je comprends ce que tu veux dire. C'est excellent.
0: Moi, j'aimerais ça, mardi mais, au retour.
1: Non, parce que toi, t'as pas dit « s'il vous plaît », c'est pour ça que t'as
0: s'il
1: pas encore ton thème.
0: Okay, on
1: en fait, tu sais, vous entendez trois voix dans le midi show, mais on est beaucoup plus que trois pour créer cette émission-là. On a un scripteur qui est Capitaine Quiz, qui a beaucoup de temps libre, visiblement, mais de fait qu'on s'est dit, on va y faire faire des quiz, on va l'occuper. Et là, c'est pas Capitaine Quiz, mais Chapitaine Quiz.
0: Ces astuces d'auteur-là, hein?
3: Ben oui,
0: avec grassement des jeux de mots. grassement
3: payé pour des jeux de mots de marde. Et oui. Donc, et d'ailleurs, pour, vous allez me demander pourquoi la thématique des chats cette semaine.
0: Pourquoi? Ouais.
3: Pourquoi? Juste parce que ça fait un bon jeu de mots.
1: OK!
3: Alors, je commence avec une première question.
0: Okay.
3: Duquel de ces aliments les chats raffolent-ils? A. Les langues de porc dans le vinaigre. B. Le houblon contenu dans la bière. Ou C. Les biscuits de chip aïe, mais juste ceux arc-en-ciel.
0: Oh! Ben, il y en a une, je viens d'éliminer, c'était facile. Moi, je dirais, c'était quoi le porc? Les langues de porc.
2: Dans le vinaigre?
0: Ben oui,
2: c'est le houblon.
0: Chat, me semble. Le houblon.
1: Le houblon, il aime ça, les chats.
0: Je pense qu'ils peuvent mourir, non? S'ils mangent ça.
2: Moi, je vais prendre les biscuits parce que c'est le foie.
3: Okay. Eh ben, c'est Andréane qui fait le point. La réponse, c'est le houblon contenu dans la bière, ce qui veut dire que Patrick Groulx est un chat.
1: Ben oui!
0: Mais ça les fait pas exploser, les chats, ça, le houblon?
3: Ben, je t'invite à l'essayer.
2: C'est pas parce qu'il explose qu'il aime pas ça.
0: Ben non, c'est certain.
3: J'en suis la preuve. OK. Deux. Quand votre chat s'assoit sur votre visage, qu'est-ce que ça veut dire?
2: A.
3: Il va être votre ami. B. Il a faim. Ou C. Il trouve que vous puez de la gueule.
2: Ah, il n'y a pas toutes ces réponses.
0: Moi, je dirais qu'il a faim. Là, il t'a fait plein de signes, t'as pas compris. Fait qu'il dit, je vais m'asseoir le péteux sur son nez, puis il va comprendre.
2: Je pense que c'est ça aussi, il a faim. Ouais. Moi, je pense parce qu'il va être ton ami.
3: Eh bien, c'est encore Andréane qui a raison.
0: Voyons.
3: Il va être ton ami. J'ai la même technique et je suis très seul.
2: Oh,
3: petit poulet. Lequel de ces métiers a déjà été pratiqué par un chat? A. Maire d'un village.
0: Ben voyons.
3: B. Avocat de la défense. Ou C. Sculpteur de crottes de nez.
2: C'est maire d'une ville.
1: C'est dans un film, quelque chose
2: de...
0: Il a vraiment été maire.
3: Oui, effectivement, il y a un chat de 17 ans qui a été élu maire de la ville de Talkeetna, en Alaska.
2: Oui,
3: et sous son règne, le compte de taxes se payait en oiseaux morts.
1: Ben non!
0: Mais attends, là, il aurait pas eu ça avant. Là, il avait 17 ans.
2: Ah, là,
3: il était mature.
0: Oui, en bas de 17 ans, ils les prennent pas comme maire.
2: Non. Puis après, ben, ils sont morts.
0: Oui, c'est ça, exact.
3: On poursuit. Laquelle de ces affirmations est vraie? A. Les chats peuvent comprendre jusqu'à 200 mots. B. Les chats ont une meilleure mémoire que les humains.
0: Mm-hmm.
3: Ou C. Un chat vert est né au Danemark en 1995.
1: Moi, je pense que c'est A. Ils peuvent comprendre jusqu'à 200 mots.
0: Moi aussi, je dirais ça, 200 mots.
2: Moi, je dis qu'un chat vert.
3: Eh bien, c'est Corinne qui fait le point.
2: Non!
3: Oui, et une hypothèse, c'est que ce serait à cause de la forte concentration de cuivre dans les tuyaux d'aqueduc. La mienne, c'est que sa mère a couché avec Shrek.
2: Le chat était rouillé. C'est drôle quand même. Il était oxydé.
0: Non.
3: Alors, une petite dernière, on y va. Même question, laquelle de ces affirmations est vraie? A. Les chats ont peur des coccinelles. B. Les chats sont tous allergiques aux olives. Ou C. Les chats pensent que les humains sont juste des chats géants pas de poils.
0: Moi, je pense qu'ils aiment pas les coccinelles.
1: Allergiques aux olives.
3: Et non, c'est que les chats pensent que les humains sont juste des chats géants, pas de poils.
0: Ah, oui?
3: Ouais, c'est comme ça qu'ils nous perçoivent et ils nous regardent en se disant « Check l'île, gros sale, qui se lèche même pas à zone. »
1: Oh, mais comment on sait ce que les chats pensent? C'est où? C'est quoi ta
3: source? Des heures de conversation.
0: J'aurais envie de répondre, c'est Capitaine Quiz.
1: Ah, fait qu'il y a réponse à tout?
0: Ben oui.
3: Je suis capitaine. Okay.
1: Ah, c'est vrai, je m'excuse.
0: Excuse-moi.
2: Aujourd'hui.
0: J'ai pas respecté l'auteur.
3: Je suis jamais respecté ça.
1: D'ailleurs, retourne à ton bureau.
0: Merci.
1: Ton temps est écoulé avec
0: nous. Non, mais pour vrai, vas-y maintenant, s'il vous plaît.
3: Ok, parfait.
1: Dans 3 minutes, on va souligner les 40 ans d'une légende du showbiz québécois. Après Vince Lemire à la bonne place, ta musique, tes chums, ton fun sur Énergie.

0: On a fêté un anniversaire important hier, les 40 ans de la chaîne Musique Plus. Puis Musique Plus, c'était beaucoup plus qu'une simple chaîne de musique qui diffusait des vidéoclips. C'est une télévision qui nous a montré qu'on pouvait sortir du cadre, qu'on pouvait faire les choses différemment, qu'on pouvait être complètement décalé, éclaté, puis surtout que ça marchait.
1: C'était la liberté totale pour avoir eu la chance d'être là en 2003-2004 pour le gros luxe et n'importe quoi. Mm-hmm. C'était vraiment, j'avais une liberté incroyable à cette époque-là. Puis hier, il y avait le lancement du livre Musique Plus, le livre Musique Plus, du rêve à la réalité, je vais le dire, quand ça va arrêter de bouger. J'étais pas là au lancement hier, malheureusement, ils m'ont invité, j'étais super content, mais je pouvais pas être là. Mais oui, de célébrer ça, ça fait 40 ans. On a fait un événement aussi, Shelley et moi, dernièrement, au MAD, qui est comme le festival mode, art et divertissement qui a eu lieu ici. Donc, il y a beaucoup de célébrations autour de ça. Puis, je suis très content, moi, parce que 40 ans, c'est beaucoup, c'est le fun. Puis, j'ai eu tellement de fun avec le gros luxe, c'est n'importe quoi. Les souvenirs, les rassemblements,
2: En tant que qu'auditrice, pas juste auditrice, mais que téléspectatrice du gros luxe, en plus, c'était quelque chose, là. Tu sais, la liberté que vous aviez pour faire n'importe quoi. Tu sais, à un moment donné, t'as juste pitché un bicycle en bas de...
1: Non, c'était incroyable. Ben, c'était vraiment n'importe quoi.
0: Hein. Oui, oui. Est-ce qu'on t'a déjà dit à un moment donné, donc là, ça, c'est trop loin, Patrick, on te ramène un petit
1: peu? On m'a jamais dit ça, jamais. En fait. Jamais. Puis ce qui est incroyable et tellement impensable aujourd'hui, c'est qu'à l'époque, les émissions du Gros Luxe, quand Raph avait fini de les monter, il allait en onde, là. Personne n'approuvait ça. Et souvent, je me souviens que Paola, là-bas, ça venait nous voir après, elle disait, hey, c'était tellement drôle aujourd'hui. Elle l'avait pas vu. Fait qu'elle le regardait en onde, en même temps que tout le monde. Donc, c'était la liberté fois mille. Fait que moi, comme jeune humoriste, ça a complètement changé ma vie. Ça m'a apporté un public extraordinaire qui est encore avec moi aujourd'hui et qui me soutient.
3: T'sais. C'est quoi ton highlight de toutes les émissions que vous avez faites? C'est quoi ton moment? Comme tu dis, OK, ça là, si j'avais rien qu'un bout à sortir, c'est celui-là.
1: Ah, ça c'est tough pour moi parce qu'il y en a eu tellement. Mais je te dirais que la marche Montréal-Québec rassemblement de câlin à l'autre. Écoute, c'était la marche qui était tellement imbécile. Ça, c'est l'affaire la plus stupide qu'on a fait de nos vies, je pense. Tu sais que Jean a eu une opération à la hanche dernièrement, directement liée à cette marche-là. Il a mal à la hanche. Nous autres, écoute, t'as toutes ces pilules à un moment donné, des bursites d'un talon. Puis on s'est vraiment magané. Puis arrivé là-bas, tu sais, il y avait dépendamment de la version, là, entre 4 et 6 000 personnes sur les plaines d'Abraham. On a marché avec 1000 personnes pour aller remettre un chèque de, je pense que c'était 20 000 $ à Opération Enfant Soleil.
3: T'sais, la TV, c'est lourd. Tu sais, c'est lourd, la TV, là.
1: Oui.
3: Vous n'avez fait des affaires, puis il reste que c'est plus lourd que faire la radio où on peut faire des trucs plus rapides, puis tout. La TV, c'est pesant, là.
1: Puis dans le temps, tu sais, mettons, le premier rassemblement de câlins, on a collé ça de même, c'est une niaiserie, mais il n'y avait pas de réseaux sociaux. On pouvait pas dire aux gens, hey, venez, puis des invitations, puis ça se passait là, tu sais. Puis toi aussi, t'étais à Musique Plus.
2: J'ai fait plus dans les dernières années. Moi, j'ai fait Cliptoman avec Mike Ward, puis on avait une très grosse liberté. On recevait des vidéoclips, puis on blastait les vidéoclips.
1: C'est comme, à ce temps, les réseaux sociaux, t'en vois beaucoup rire des choses.
2: C'est ce qu'on faisait, mais à Musique Plus.
0: C'est magnifique. Wow. Pour revivre cette époque, Musique Plus, du rêve à la réalité, c'est un livre qui a été lancé récemment, puis qui célèbre les 40 ans de cette télé complètement folle qu'on a eu la chance de vivre, puis qu'on revit un peu avec toi, là, Pat Grou, dans le midi show. La toune payante, on vous dit quelle toune pourrait vous faire gagner 100 piastres dans quelques minutes avec Martin Tremblay.
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19: On salue toutes celles et ceux en route en ce moment parce que ce soir au Parc Jean-Drapeau, c'est Iron Maiden en concert.
20: Ouais,
19: bonjour
21: mes petits coquins.
19: Ça va
20: pas. Oui. Ouais, mais c'est Anthrax, Megadeth et Iron Maiden. C'est une messe noire ce soir.
21: Y a-tu des gens qui vont avoir des petites vestes en jeans, pas de manches?
20: Oh oui.
21: Ouais,
20: oh
21: oui. Pas possible, Corinne.
22: Va-tu avoir des bottes de cowboy avec des longs talons pis de la frange?
20: Ben, si tu veux.
22: Ah, oui,
21: j'ai fatigué de ta semaine dans mon paquet d'un et t'as couché. Okay. Qu'est-ce qui va se passer dans ton show cet après-midi? Du gros cash encore.
20: Oui, encore une fois, 2 tonnes payantes, 2 fois 100$ cash. Et celle que vous devez surveiller d'ici 2 heures, c'est The Cult, que j'adore. Chez Cell Sanctuary. Là, on a simplifié ça.
21: Okay.
20: Des fois, le titre, c'était compliqué. Non. Le texte était Toune.
22: Ouais.
20: Toune payante?
22: Ben oui.
20: Toune, T-O-U-N-E. C'est tout simple.
21: Juste
20: Toune.
22: Parfait. Avec une majuscule ou minuscule?
20: Tout en majuscule, idéalement.
22: Tout en majuscule.
20: Ouais, okay, j'aimerais
21: ça. Fait qu'on crie Toune!
20: Ouais, un peu ça.
22: Parfait.
20: Exact.
22: C'est fou, ça.
19: Les garçons de l'autre bord de la vitre, Raph, Max, Guigui, vous êtes extraordinaires. Merci pour cette émission. Corinne, Patrick, j'ai déjà un petit peu la mort dans l'âme parce que demain, je serai seule pour présenter les meilleurs moments de la semaine pendant que vous allez vous reposer.
21: Andréane, merci.
22: Toi, tu penses qu'on se repose, c'est ça? Tu penses pas qu'on travaille, qu'on fait des spectacles, puis qu'on est en tournée, puis tout ça? Là.
19: En tout.
22: Non, c'est bien.
19: On prend le bain, puis en plus, c'est un long week-end, fait qu'on se revoit pas avant mardi.
20: Oui, c'est vrai.
22: C'est juste, t'as de la peine, c'est tout.
19: J'ai de la peine.
22: Ben oui.
19: Fait que on se retrouve moi je vais être là demain 11h25, vous autres on vous retrouve mardi
22: 11h25. Oui.
19: OK, bye tout le monde.
22: Hey, merci,
20: okay. Attention, suivez-moi là.
22: Ouais,
20: les Tragically
23: Hip.
20: Bravo. White
21: Man Stripes.
20: White Town.
21: Ah.
20: OK, à venir Fallout
23: Boy.
20: Linkin
21: Park.
20: Et on commence avec All American
21: Boy.
22: Yeah.
20: Reject.
22: Reject, okay. Là, c'est ça.
20: Vous étiez correct. Ça vous prend 4 jours.

Partout au Québec, ton chum Mart est installé avec le chum Alex Charbonneau de l'autre côté. On est ensemble jusqu'à l'arrivée de la gang de Saint-Andropos. Moi, je me sauve. Alex reste. Hey, je veux saluer, entre autres, Joe Lesboules au 6-12-12 qui me dit « Hey, Mart, vas-tu voir Maiden ce soir au parc Jean-Drapeau? » Ouais, je les ai vus il y a 2 ans au Centre Bell. Ils disent « Pas une bonne raison. » OK, t'as raison, Joe. Toute l'équipe de Boone General Electric du côté de Belleuil sont à l'écoute présentement. Je les salue. Stéphanie, elle, a gagné des billets sur Énergie pour aller au show au parc Jean-Drapeau ce soir. Anthrax, Megadeth et Maiden à capote. A pris congé, elle, aujourd'hui. Et un petit salut à Martin McFly de Bethany. On vous ramène 40 ans en arrière sur Énergie. Les Rita Mitsuko, c'est comme ça.

Ouais, deux tounes payantes aujourd'hui, vous le savez, chaque toune payante, c'est 100 piastres cash. Il y en aura une entre 2h et 3h. On va vous dévoiler ça tantôt avec le bulletin de nouvelles autour de 13h50 avec Jean-Luc Lejeune. Quelle sera la toune à surveiller tantôt? Pour l'instant, parce que je suis fin puis je vous aime, je vous dis que c'est de Colt. OK, il fallait être là tantôt, mais regarde, je suis tellement gentil. Je suis Cell Sanctuary. C'est la toune à surveiller. Vous devez texter toune. On a changé ça un peu, là. Vous textez toune. Faites-le pas là, là. Parce que ça marchera pas. Ça fonctionnera pas. Attendez de l'entendre et ça va être un beau 100$ cash pour vous autres tantôt. J'ai ça pour vous autres. L. King aussi, Robert Palmer à venir, Chris Stapleton, Mumford & Sons. Ça, dans un après-midi comme aujourd'hui, here, c'est parfait.

L'excellente du Marie-Pierre Arthur sur Énergie partout au Québec. Martin Tremblay bien installé. Je salue bien du monde là, qui sont à l'écoute, qui me textent au 6-12-12. Salut à Éric Lassel dans Sappel Mécanique qui est dans l'Est ontarien en train de nous écouter. Sylvia Eva qui m'a texté pour me dire tantôt dans les dernières minutes, on a joué Chris Stapleton. Je lui laisserai mettre mes bottes de cowboy sous mon lit. Je pense que Sylvia Eva aime beaucoup Chris Stapleton. Éric Lepage est dans le coin de Turceau. Il dit, moi, je suis derrière mon volant, Mard, pendant que toi, t'es derrière le micro et je t'écoute. Merci, mon Éric, c'est très gentil. Peu importe où vous êtes au Québec, là, c'est un long week-end qui se prépare et je vais vouloir demain saluer tout le monde de partout. Qu'est-ce qui se passe chez vous ce week-end? Je pense entre autres à Gatineau, où c'est le festival de Montgolfière qui a débuté hier. Y a-tu des festivals, y a-tu des événements qui se passent chez vous? Textez-moi au 6-12-12, puis demain, on va faire une grande tournée, savoir qu'est-ce qui se passe chez vous. Ma D-Backing est à venir. Je suis en vacances avec Orange Dessert et classe moyenne. Et tout de suite, Time Machine.

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0: Ça rétropasse tantôt 14h55. Ouais, on va aller jaser. Va déranger un peu le meeting. Là, la porte est fermée. Dans ce temps-là, j'ose pas. Mais on va aller chercher probablement Mario Tessier qui va nous jaser un petit peu plus tard, tantôt. Merci d'être là, ton chum Mark. Hein? Que tu caches?
1: Voyons.
0: Vous savez ce que vous avez à faire? Vous avez une chose à faire. Juste une. Faites-les correctement. Et bonne chance.

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1: On va aller en ligne poser une question importante à Éric Marcoux de Saint-Hyacinthe. Salut Éric.
2: Salut, ça va bien?
1: Es-tu d'accord avec ça, toi, qu'il n'y a pas de mauvaise journée pour un scotch and poche?
2: Ah, je suis totalement d'accord avec ça.
1: C'est important quand même, faut se le rappeler, Éric. Qu'est-ce que t'as texté au 6-12-12 dans les dernières minutes, Éric?
2: Moi, j'ai texté Toon.
1: Ah ouais? Pour comment ça?
2: Ben, pour gagner 100 piastres.
1: Ben, t'as gagné, Éric!
2: Yes! Ah, on l'a eu!
1: Tu l'as eu, mon gars, 100 piastres cash, t'as reconnu She Sells Sanctuary de The Call, tu m'as texté Toon. Et quoi, tu peux te dire une chose, là, je ne suis pas capable de tenir le compte des textos que je reçois. J'en reçois tellement. Puis dans le lot, j'ai pigé au hasard, c'est toi qui gagne.
2: Hey, c'est-tu pas merveilleux?
1: Non, non, mais regarde, c'est beau, t'es où, là? T'es camionneur, je pense, Éric, hein?
2: Ouais, moi, je suis camionneur.
1: OK, dans quel secteur, là, t'es?
2: Présentement, je suis à Saint-Hyacinthe, là, en direction Saint-Jude.
1: Bon, ben là, tu vas avoir une job à faire. Prends 3 secondes pour t'arrêter, puis tu me texteras tes coordonnées. J'ai besoin de tout ça. On va t'envoyer un beau 100 piastres cash. C'est réglé.
2: Excellent. Je t'en remercie beaucoup.
1: C'est un grand plaisir. Bon, Éric, il y a une autre toune payante à venir tantôt d'ici 14h55, avant l'arrivée de la gang de Saint-Anthropos. Je vais vous la dévoiler avec Jean-Luc Legendre, parce que c'est là qu'on s'en va aux informations. Deux nouvelles économiques avec Jean-Luc va nous donner les détails. Et tout de suite après, au retour, un peu de Queen, ça vous tente dessus? Crazy little thing called love. Entrons pour vous autres, ton chum Mark, ça. J'ai tout ce qu'il faut. Hey.
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21: Quand t'es une minute, Jean-Luc Legendre de Nouveau Info, salut.
22: Salut Martin.
21: D'abord, deux nouvelles économiques.
22: Oui, le gouvernement fédéral qui annonce un investissement de 4,7 milliards de dollars pour la construction de 313 nouvelles voitures de passagers pour Via Rail. Ce que ça signifie, ben c'est des bonnes nouvelles pour la Pocatière où on va fabriquer les voitures, tout comme à Thunder Bay. Puis à Saint-Bruno de Montarville, c'est là que se passeront les travaux de conception et d'ingénierie. On parle d'investissements qui vont permettre la création de 700 nouvelles jobs. Puis la quincaillerie Richelieu fait l'acquisition du fabricant américain de portes Penrod en Virginie. Ça, c'est la plus importante transaction de l'histoire de l'entreprise québécoise. Quincaillerie Richelieu qui va investir également plus de 15 millions de dollars dans l'agrandissement de son centre de distribution à Drummondville. Maintenant, dans la campagne électorale de passage en Abitibi-Témiscamingue, Paul Saint-Pierre Plamondon a confirmé qu'il n'entend pas rouvrir l'entente environnementale entre le gouvernement provincial et la fonderie Horn, s'est déporté au pouvoir, évidemment. Cette entente qui accorde à l'entreprise Glencore un délai supplémentaire pour respecter les nouvelles normes d'émission de particules nocives dans l'air.
23: Je ne pense pas que c'est le rôle d'un gouvernement du Parti québécois qui succédera à celui de la CAQ de tout déchirer puis de mener une instabilité chronique à la région alors que ce dialogue et cette négociation-là a déjà eu lieu. Est-ce qu'on tend vers plus de protection de la population? La réponse, c'est oui, mais commençons par respecter et faire atterrir ce qui a été négocié.
22: Surveille pour toi deux événements sportifs qui se déroulent présentement au US Open. C'est difficile présentement pour Félix Auger-Aliassime contre Karen Khachanov. Félix qui a eu besoin du bris d'égalité en première manche pour enlever la manche, mais depuis ce temps-là, il tire constamment de l'arrière, a perdu les deux autres manches 6-3, 6-2, donc on s'en va en quatrième manche. Puis les Jays qui disputent un match très important présentement, dernier match de la série contre les Guardians à Cleveland, et c'est actuellement 0-0, en début de match.
21: Ils ont gagné 11-0, je pense, le dernier match. Hein?
22: Oh, oui, mais c'était fait rosser la veille aussi, donc pas mal partagé comme série.
21: Merci Jean-Luc. Ciao. Merci beaucoup. Les infos, on va suivre ça aussi tantôt. Jean-Luc de retour avec la gang de Sarantro Post. Il y a une toune payante que vous devez surveiller, toute la gang partout au Québec aujourd'hui. Si vous l'entendez, vous textez toune, comme Éric Marcoux le fait tantôt, vous pourriez gagner 100 $ cash. C'est une chanson d'Alanis Morissette. Quand vous entendez You Ought to Know, textez toune 6-12-12, c'est 100 $ cash. Bonne chance, on est à une heure de l'arrivée de sa rentre au poste. En musique à venir, Papa Roach, Coldplay, Avril Lavigne, Queen, The Struts, et on commence ça avec Jelly Roll sur Énergie.

Merci d'être là partout au Québec avant l'arrivée de Ça rentre au poste. Geneviève Hébert-Dumont, Mario Tessier, Seb Trudel s'en viennent. On va jaser à Mario d'ailleurs. Oh boy, oui, j'ai vu le monde à Mario. Oh, oh, oh. Je peux pas croire ce que Sonia va vivre. Elle a un nouveau chum, Sonia. Mario va venir vous raconter ça tantôt. Pour l'instant, je vous présente Thierry Larose, une nouveauté si jamais...

Jeff Posé, emmêlé dans ses cheveux. Il y a une couple qui vont peut-être être emmêlés dans leurs cheveux ce soir du côté d'Iron Maiden. Je veux saluer Rodolphe qui vient de m'écrire au 6-12-12, me dit Marc. Moi et mon fils Simon, on part là, là. On se prépare pour aller au show de ce soir, Parc Jean-Drapeau, avec Anthrax, Megadeth. Grosse soirée, puis il fait beau. En plus, bonne soirée, mon Rodolphe.

Une autre toune payante à la grandeur du Québec. Ça arrive de partout, les textos. Merci vraiment. C'est la folie furieuse au 6-12-12. Mais, du côté de Valcourt, il y a un gars qui s'appelle Sébastien Dubé. Mais là, il va falloir que tu me répondes, Seb, parce que je te rappelle, et il me répond pas. Mais t'es mon gagnant. Sébastien Dubé de Valcourt, 100 piastres cash. Fait que là, je vais te rappeler. J'aimerais ça que tu me répondes. Mais fais ton meeting, man. Trouve quelque chose. Ça va se passer. Jean Leloup, la vie est laide, tout de suite, partout au Québec, sur Énergie.

0: Oh, ça va être une grosse édition encore de Ça rentre au poste. Salut Mario Tessier.
1: Salut mon chum.
0: Aïe, aïe, aïe. Qu'est-ce qui va se passer avec Sonia? Comment va Sonia?
2: Ah, oh, Martin, un gars de mon coin.
0: Ben oui, c'est un gars.
2: Je suis tellement heureuse de te voir, là.
0: Mais tu m'as jamais fait les cheveux, par exemple.
2: Non, mais on a fait l'amour. Ah. Ah, ah, pis c'était bon, là, c'était terrible.
0: J'ai un blanc là-dessus, mais regarde, je suis content, Sonia.
2: T'avais des cheveux noirs, dans le temps.
0: Oui, c'est plus
2: bon. Ça te rajeunit pas. Ouais. Je te parle de ça il y a 30 ans.
0: Oui, oui, oui. C'est le fun. Hey, mais c'est quoi, là, qui se passe dans ta vie, Sonia?
2: Non, mais je suis tellement heureuse d'être contente, là. Je suis en couple.
0: T'es en couple?
2: Ah oui, pis pas avec n'importe qui. Je sais pas si t'as entendu parler. Je sors avec Clec dans Jeune de poitrine.
0: Avec Clec dans Jeune?
2: Le drummer, toi, chose.
0: Ah, OK, mais tu vas nous en parler,
2: je Ah oui, pis ça va tellement bien.
0: Oui, c'est sûr. Faites un beau couple, je pense. Ah oui, t'es cœur, hein? Et le coup de 16h20, ça a l'air que Seb a utilisé l'intelligence artificielle.
1: Oui, donc il s'est servi de Luc.
0: Ah oui, j'imagine.
1: Non, mais il a pris la voix de Mark Carney, OK, ouais. Sa voix, mais qui était transformée par l'IA en Mark Carney. Et il a appelé dans une radio de région où ces gens-là pensent recevoir le vrai Mark Carney en entrevue.
0: Oh wow!
1: Ça va sûrement être très intelligent.
0: Ça va. L'intelligence, tantôt, à ne pas manquer. Révélation de nos suivants. Et Seb Trudel aussi fait un dossier mystère sur la fameuse chambre 348. Va
1: être écœurant. Ah, ça, Seb, il est bon pour raconter des affaires qui font peur.
0: Oui, oui, oui. Meurtre popcorn.
1: Il n'y a pas juste ses cheveux qui font peur.
0: Toute la gang s'installe dans 25 minutes. Merci, mon Mario.
2: Je t'aime, Marc.
0: Excellent. Au retour.
2: Hey, vas-tu recommencer une bonne fois, toi puis moi?
0: Ben, ouais, faudrait oui, on va se faire une date, OK? On va.
2: Au pire, on le fera en FaceTime.
0: Ah, oh, ça serait super. Ouais. Au retour, ça ne va pas. Pour vous autres. 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

ça me met déjà dans le mood pour le Rock Show tantôt à 18h. Mon nom est Martin Tremblay. Merci d'avoir été là encore un autre bel après-midi ensemble. La gang de Sarantropos s'en vient. Mario Tessier, Seb Trudel, Geneviève Hébert-Dumont. Dans le Rock Show, je vous promets du Iron Maiden. Parce que la tournée s'arrête ce soir au Parc Jean.

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9: Robert Dumont, Seb Trudel pour les trois prochaines heures à Énergie.
10: Ça rentre ou pas?
9: 14h55, bon jeudi, vous êtes en forme?
11: Très!
9: Oui, ben oui.
11: Et toi?
9: Ah oui, oui, j'ai pas l'air?
11: Bon. C'est le gars, il se petite quoi? Moi, j'ai pas l'air.
9: Je vois pas bien, j'ai les yeux gros secs. Qu'est-ce qui se passe? Ça s'apparaît-tu?
11: Non, mais en fait, je vous le compterai dans mon mot de jour, c'est suite à ma soirée d'hier, mais j'en parlerai tantôt, oui.
12: Comment la vie peut te mettre autant de gaffes?
11: Ben ça faisait
12: sur
11: longtemps.
12: Ton chemin.
11: Ça faisait longtemps là.
12: Oui.
11: J'étais comme dû pour une gaffe, mais celle-là. Puis c'est parti d'un truc que Mario dont on a parlé ensemble en fin de compte. J'ai voulu reproduire ce que tu. En tout cas, on en parle tantôt dans mon jeu.
13: Je sais pas comment dire ça, ouais. Mais t'as pas les moyens de tes ambitions si t'essaies de reproduire trop d'affaires que Mario
11: non.
13: fait. Là.
11: Ça c'est vrai. Mais
13: celle-là, en fait, tu veux pas. Respect, là,
12: non, mais tu peux pas reproduire ce que je fais. En fait, c'est ce qu'attendent de dire.
11: Ben je peux pas faire 4 heures de boxe. Non, c'est quelque chose qui était vraiment vraiment facile. En tout cas, on en parle tantôt. On a un très gros show pour vous dans le monde à Mario. Ça fait longtemps qu'on il n'y a pas jasé. Sonia, la coiffeuse,
14: déjà là. Je suis déjà arrivée. Je suis tellement heureuse. En plus, cette Geneviève qui est nouvelle, là, c'est terrible.
11: Oui. Puis t'as du neuf.
14: Ah, je suis en amour, là. C'est l'enfant. Anto, elle est top beau, là. Je suis en amour avec Clec, là, le drummer d'Angine de Poitrine.
11: Ah, ben, écoute donc.
14: Oui. Il m'attend dans le champ, d'ailleurs.
11: Ah oui, il est-tu en costume ou il est-tu tout le temps?
14: Sa costume.
11: Ah, OK, non, excuse-moi. Excuse-moi, OK.
12: Ouais. C'est pas
13: tu veux dire?
12: De
13: tu veux dire le costume?
14: Non, il est toujours comme ça.
11: Ah, OK, toujours le même. Donc, vers 15h35, on va jaser avec Sonia. À 16h10, c'est un dossier mystère aujourd'hui. Donc, c'est une affaire qui n'a pas été résolue durant des années puis qui a mystifié les policiers. Et finalement, ben, ils ont...
12: Au
11: Québec, aux États-Unis, puis au Texas, en fait. Puis finalement, ils ont... Écoute, le punch final est assez incroyable. C'est dans un hôtel, une chambre 348 et un décès mystérieux.
12: Ils n'ont pas fait un film sur cette chambre-là?
11: Il y a un film qui s'appelle Chambre quelque chose, mais je sais pas si c'est là-dessus.
13: Tu te mélanges pas avec le truc à Vegas, là. Non, c'est pas le truc à Vegas, c'est à New York, là.
12: Puis
13: là,
12: il y a une chambre qui est comme hantée.
13: Oui!
11: 1408. 1408, oui, c'est vrai, t'as raison. Ça, c'est un film avec John Cusack, c'est ça.
13: Il y a un documentaire là-dessus.
12: Non, il y a eu vraiment une vraie histoire, là. D'une chambre
11: d'hôtel.
12: Oui.
11: Ben, 16-12-12, c'est peut-être celle-là.
13: Oui, il y avait comme tout le temps bad luck après bad luck.
12: Oui, toujours dans même chambre.
11: Ah, mais c'est pas ça.
12: Tu sais, j'ai dit même
11: chambre. Alors, on aura ça. Et à 16h20, c'est...
12: Aimons-nous quand même
11: quand même re. Puis à 16h20, c'est un faux Mark Carney qui donne une vraie entrevue dans une radio.
12: Ah, ça, c'est vrai. Wow. Les autres sont convaincus qu'ils ont le vrai Mark Carney.
11: Grâce à l'intelligence artificielle, évidemment. Puis, mais c'est juste que Mark Carney, quand c'est pas écrit en français, il y a bien plus de difficultés. Quand tu fais un discours, ça se peut que ça soit pas fait comprendre là, pour la personne. Je tente de faire l'entrevue. Fait que c'est tout ça qui s'en vient. Mario, ça va être quoi ton mot du jour?
12: QV,
11: Jen.
13: Recommandation.
11: Parfait. Moi, donc, j'y arrive. C'est échec, là. J'en ai parlé en début d'émission. On a jasé de Crab Dinner la semaine passée.
13: Oui,
11: ouais.
13: Oui.
11: Puis on jasait de, tu sais, ça fait longtemps qu'on n'a pas mangé ça. Puis là, ça m'a donné envie de manger un Crab Dinner, mais de le pimper. Puis là, Mario m'a dit.
12: Avec du fromage, petit bois vin.
11: Exactement. Fait que là, je m'en vais à l'épicerie, j'achète tout ce qu'il faut, là. Tu sais, le Crab Dinner, le fromage, petit bois vin.
12: Comment tu peux manquer ça?
11: C'est ça. Non, c'est honteux. En une seconde, j'ai pris la mauvaise décision et en une seconde, tout a été gâché. Tu m'as dit de faire revenir la pancetta dans une poêle.
12: Ouais, avec
11: des oignons.
12: Ouais.
11: Ça allait très bien. Ça, ce bout-là, ça a bien parti. J'ai fait bouillir mes nouilles de l'autre côté.
12: Ça va super bien.
11: J'ai goûté mes nouilles, puis ça dépasse des fois, j'aurais pu ne pas y penser. Ça m'est déjà arrivé de mettre la poudre directement dans les nouilles pleines d'eau. Mais je n'ai pas fait cette erreur-là.
12: J'aurais pu garder une louche d'eau de cuisson.
13: Cuisson, c'est toujours bon.
11: Ah oui,
13: parce que c'est starchy, ça va faire un peu comme bien lier ta sauce.
11: Ah oui.
12: Exactement.
11: Mais ça, c'est pas passé comme comme ça, parce que là, ce que j'ai fait, c'est là l'erreur, c'est que j'ai pris le fromage bovin et là, je l'ai mis avec la pancetta dans la poêle qui était très chaude. Alors, au lieu de commencer à fondre, ça a
13: ben
11: figé.
13: Non, oui.
11: Alors, je me suis dépêché à mettre les pâtes dedans et là, je mets les pâtes avec le fromage et là, les pâtes, évidemment, ben elles sont frites, là, rendu là, ça devient noir. Fait que je mets le lait, mais là, il est trop tard de mettre le lait, mais oui, il n'y a plus rien qui pogne ensemble.
14: T'as plus besoin de mettre du lait!
11: Non!
12: Ben non, tu fais pas un crêpe de beurre, là!
11: Ah, ben là, regarde!
12: Tu mettras pas à poudre, tu fais juste... Seb, t'as pris des pâtes.
11: Oui, oui.
12: Des
13: mais
12: nouilles.
13: Attends, t'as-tu mis poudre plus boivin?
11: Non, j'ai juste mis le boivin, puis plus du lait, par exemple, j'aurais pas
12: du
11: lait.
12: T'as pas besoin, c'est tu sais que du fromage, c'est des produits laitiers.
13: Ouais, mais ça nuit pas, là, ça nuit pas, du lait. Il y en a qui, parce que le crabe des nœuds, là, il y a plus de
12: façon de penser. Qui met du lait dans son mac and cheese?
13: Ben, souvent, by the way, souvent un mac and cheese, maison, ça part avec une béchamel qui se fait pas mal avec du lait, mon cher.
12: Ouais, ben si, oui, si, mettons, t'as, oui. Si tu veux avoir, mettons, un crémage blanc, là.
13: Non, ben oui, un crémage. Crémage, on veut dire sauce.
12: Sauce, mais non, tu veux qu'elle soit blanche, là, mais moi, avec le petit boivin, on s'entend qu'il va tomber sur le jaune.
13: Non, je comprends, mais il y en a qui le préfèrent plus liquide que crémeux, leur crème des nœuds. C'est pas mon école. C'est pas mon école. Moi, je le préfère plus crémeux. Mais il y en a qui vont prendre ça, là, très, très liquide, là. Ils vont mettre full de lait, là.
12: Ben, fais-toi une soupe, d'abord.
11: Ouais.
13: C'est pas à moi. C'est pas à moi, tu me dis.
11: Ah non, mais en tout cas, fait que
13: dans ton équipe.
11: J'aurais dû en acheter deux bombes parce que j'avais plus de bombes, là, j'en ressortirais pas, là. Fait que non. Là, j'ai mangé autre chose,
12: mais
11: je me suis fait de...
12: Mais tu sais que tu peux t'acheter des nouilles ordinaires, des coudes ordinaires, ça n'a pas besoin d'être écrit Kraft Dinner dessus, là.
11: Ça aussi, j'ai réalisé ça. Après, j'en avais des macaronis chez nous. Pourquoi j'ai acheté? Ouais, ça a été une soirée difficile.
13: Et ton plan, c'est de faire quoi avec ton petit sachet de poudre?
11: Ben, il me reste juste ça, là. Ben, ça sonne bizarre, là, mais en tout
13: cas. Tu l'utiliseras avec les nouilles que t'avais déjà chez vous.
11: Ah, oui. Je vais faire ça, c'est
13: vraiment.
11: Fait que voilà. Okay.
14: Mais là, ça va-tu marcher parce que c'est pas des nouilles, il y a grave des nerfs.
13: Non, mais c'est ça. Honnêtement, je trouve ça super embarrassant.
11: Une soirée difficile. Une soirée très difficile. À toi, c'est recommandations, ton
13: jour. Ouais, recommandations, comme dans Je ne les suis absolument pas les recommandations parce que hier, j'ai un streptocoque.
11: Oui.
13: Puis bactérien, fait que là, c'est avec des antibiotiques. Quand c'est viral, genre un pharyngite, puis là, t'as pas d'antibiotiques. Mais là, j'ai des antibiotiques. Et la pharmacienne me dit, ça va être vraiment important de manger, de prendre ton antibiotique en mangeant, parce que c'est vraiment pas bon pour estomac, digestion, puis tout ça.
11: Oui.
13: Fait qu'en le mangeant, absolument, absolument. C'est pourquoi ce matin, je l'ai pris à jeun. Avec mon café noir, puis deux Advil en même temps.
11: Ben voyons!
13: Ce qui est sûrement les pires choses pour l'estomac qui existent.
12: T'as vraiment suivi les directives?
13: Non, mais tu sais, prendre des médicaments avec du café, tu sais, il y a rien de ça qui est une bonne idée.
12: Je fais souvent ça, par exemple.
13: Ah ouais? Prendre tes médicaments avec du café?
12: Ben n'importe quoi, là, pourvu qu'il y ait du liquide. Là.
13: Non, mais honnêtement, moi, quand mettons, light, ça m'est déjà arrivé de me prendre... Ben c'est pas une joke, hein? Moi, ça m'est déjà arrivé de me prendre de ton... Advil avec une gorgée de vin ou genre l'alcool, puis j'étais comme je suis je travaille dans je suis dans mafia. Ça fait très genre quelqu'un qui a un bar à la maison, puis tu sais dans les films là, en tout cas dans General Hospital, là, la série télé que ma mère regardait quand j'étais jeune, Sonny Corentos, le chef de la mafia, il faisait tout le temps ça, il se prenait
11: des
13: pilules, puis avec son verre de scotch, il faisait
11: Je
13: me sens de même quand je fais ça.
12: Le nombre de fois que j'ai pris des antibiotiques, sur le pot, c'était écrit ne pas prendre d'alcool avec.
11: Oui.
12: Je prenais mes antibiotiques avec un verre de vin, là.
13: Mais non, ça, c'est pas bon. Je prends pas d'alcool, mais ça dit de pas prendre.
12: Ben, moi non plus, je fais des blagues, là.
11: Mais là, je t'ai servi un verre de vin.
13: Elle m'a dit.
11: Oui.
13: J'ai dit, est-ce que c'est contre-indiqué l'alcool? Elle m'a dit, c'est vraiment pas idéal, mais c'est pas contre-indiqué.
11: Hey, elle a un verre de vin dans les mains, voilà. Ça, c'est la bonne attitude. Bravo.
13: Ma moyenne niveau gestion d'antibiotiques, je vous dirais, est à zéro, là, ce matin.
11: Ça va passer. Mario, ton mot de jour, c'est cuvée.
12: Cuvée, moi, je suis, sans prétention, un petit producteur de sirop d'érable. Tu sais, j'ai pas beaucoup d'entailles, là. Il y a des gens qui nous écoutent qui ont 10 000, 20 000 entailles, que c'est des vrais business. Moi, je fais juste perdre de l'argent avec mon érablière parce que mon sirop, je le fais et je le donne à mes amis.
11: Oui, c'est vrai.
13: Merci d'ailleurs.
12: Ça fait plaisir. Et à chaque année, depuis 2 ans maintenant, je fais une petite cuvée spéciale que j'ai appelée la cuvée du paradis, la coulée du paradis, où je fais vieillir ma dernière batch de sirop dans un baril où il y a eu du whisky genre un an avant.
11: Oui.
12: Fait qu'on laisse mijoter là-dedans pendant à peu près 5-6 mois. Et j'ai embouteillé ma deuxième batch de la coulée du paradis le week-end dernier.
11: Wow.
12: Et là, j'ai fait une petite vidéo. J'ai été inondé de gens qui me disent « Mario, on veut m'acheter, da-da-da. » Je fais juste perdre de l'argent avec ça. Je vous dis, j'en vais pas. Mais est-ce que je suis en train de travailler quelque chose?
11: Ouais.
12: Il y a un petit marché en Estrie, un petit marché où tu peux louer un kiosque.
11: Oui.
12: Fait que une journée, à un moment donné, je vais vous dire quand, là, je sais pas quand.
11: Okay.
12: Je vais louer un kiosque, puis je vais être là une journée, puis je vais être rendu un vendeur de sirop.
11: Ben oui.
12: Mais je vais faire ça juste une journée. Luc, tu veux-tu venir?
4: si je peux amener ma marionnette, maître, là, on en vendra maudit. Ben. Tu sais, sur le bord de la rue, là, au lieu d'avoir une mascotte, t'as une marionnette qui dit au monde de faire signe.
13: Ça nous décrit un grand rêve.
4: Ouais. Ben, c'est mon rêve, hein.
12: Sur le bord de la rue, j'ai pas dit je voulais faire un kiosque de limonade. J'ai dit que, non, je vais être dans un kiosque, là, d'un petit marché en Estrie, là.
13: C'est quelqu'un qui fait des savons, là.
11: Ben oui. Ouais. C'est ça.
13: Ben c'est super, j'ai rien contre les gens.
11: Ben non.
13: C'est juste, c'est là que tu vas être.
12: Bon, oui. Les savonniers, là.
13: Ça va, les savonneux.
12: Ouais, les savonneux. Mais bref, oui, j'y serai éventuellement, puis je vous le dirai quand ça sera le cas.
11: Parfait. Excellent. Puis ça vaut la peine. On y a goûté, en tout cas, l'an passé, là. C'est, oui, c'est très, très bon.
12: Mais la batch de cette année, là, la cuvée 2026, elle est extraordinaire. C'est tellement bon, là. C'est le fun de dire, je l'ai faite de A à Z.
11: Oui.
12: Ben
11: oui.
12: Avec mon chum Justin qui travaille avec moi, là. Mais tu sais, de couper le bois, d'aller chercher ton eau d'érable, la faire bouillir, c'est beaucoup trop long, beaucoup trop de temps, mais t'es tellement content quand tu manges des crêpes, tu sais, hey, c'est mon sirop.
13: Ouais, c'est hot.
11: Il y a des gens qui réclament que tu la fasses au moins tirer une ou deux bouteilles en onde.
12: Ah, OK, j'en amène deux la semaine prochaine.
11: Ah bon, ça c'est parfait. Comment ça
12: j'amène une bouteille de ma cuvée 2025 l'année passée qui m'en reste encore, puis je vois une de cette année pour le faire tirer.
11: Parfait, c'est un deal. Comment ça nous appeler pour la ligne très ouverte avec n'importe quel sujet, question, commentaire, montée de lait, c'est vraiment libre à vous. C'est le temps d'appeler pendant que les lignes sont libres. 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Dire des mauvais mots a un impact positif sur votre santé, selon des médecins. On va vous dire exactement dans quel contexte. Et puis, vous pourriez gagner 10 000 piastres par mois. C'est pas des blagues. Américains.
12: À sacré?
11: Non.
12: Ah, c'est OK, c'est une autre nouvelle.
11: Oui, c'est une autre nouvelle. On va vous l'expliquer.
13: On sent que tu suis la porte.
11: On va vous expliquer ce que c'est. Après, sale barbe et gin à l'eau salée, énergie.

0: nouvelles.
1: Ça, c'est une offre d'emploi vraiment alléchante et ça vient de Snoop Dogg. Snoop Dogg qui est quand même un homme d'affaires vraiment à succès. Grand. On va dire ça comme ça.
2: Prosper.
1: C'est le mot grand que je cherchais.
3: Non, prospère.
1: Prospère. Il a lancé une compagnie de crème glacée qui s'appelle Dr. Bombay. C'est déjà dans tous les magasins Walmart aux États-Unis puis même à l'international de plus en plus. Tellement que ça devient gros. Donc là, après avoir engagé un rouleur de joints officiel, on sait qu'il y a un gars qui le suit partout puis qui paye quand même, je pense, 100 000 piastres par année pour rouler ses joints.
4: Mais pourquoi pas? Mais oui. J'imagine, ça te tente plus.
3: Ben, on appelle ça un batologue.
1: Un batologue, c'est ça le terme.
4: Exact.
1: Et là, Snoop Dogg recherche quelqu'un. C'est un contrat de 3 mois à 10 000 piastres US par mois pour goûter à de la crème glacée. Alors, c'est ta seule job, puis il ne demande pas de qualification précise si tu as mangé beaucoup de crème glacée dans ta vie.
4: Mais c'est à des fins de recherche.
1: Oui, tester des nouvelles saveurs, goûter à des compétiteurs.
3: Le public cible, mettons.
1: Exactement, puis là, suggérer des changements.
3: Mais
1: des
3: pourquoi il
1: trucs.
3: Goûte pas lui-même, va sauver 10 000?
1: C'est un bon point, non? Il veut vraiment un expert, mais un expert en crème glacée, ça prend pas de diplôme de rien, mais si...
3: Engage un enfant, c'est un enfant, il faut que tu engages.
1: C'est vrai, hein?
4: Ouais, mais un enfant va dire... Tout ça, c'est bon.
1: Tout ça, c'est bon.
4: Il va peut-être manquer de nuances. Il va peut-être être comme, « Hey, je le trouve un peu intense, ton nougat. » Tu sais.
3: Mais pas dire. Ouais, je comprends ce que tu veux.
4: C'est ça. Ça prend quelqu'un qui a juste un petit, un peu fin.
3: Un goûteur.
4: Un goûteur.
3: Un sommelier de crème glacée.
1: Oui.
3: Ouais. Alors, mais il aurait dû faire la même chose avec ses chips, parce que tu sais qu'il vend des chips.
1: Je savais pas, non?
3: Ouais, il y a des chips Snoop Dogg. J'ai goûté l'autre fois. C'est dégueulasse.
4: C'était à quoi?
3: Je peux pas te le dire.
1: Okay.
3: C'est vraiment pas bon.
4: Saveur bien battée, genre.
3: Ouais, le sac est pas beau, le branding est pas le fun, il y a rien. Rien. Puis là, je dis, ben, tout va être dans le goût. Ah ouais.
4: Ah.
3: Ah non, j'ai pas aimé ça, puis j'aurais aimé ça parce que je l'aime maintenant, Snoop Dogg.
1: Il faut peut-être que tu fumes un de ses joints avant, là.
3: Peut-être.
1: C'est peut-être juste ça qui va faire que tu vas aimer ça parce que.
3: Je tripais pas sur lui, mais depuis que je l'ai vu comme juge, à The Voice.
1: Oui. Oui.
3: Je l'ai trouvé extraordinaire.
4: Moi, c'est son amitié avec Martha Stewart qui me charme au plus haut point.
1: C'est vrai que c'est important.
3: Tu penses celle qui a fait de la prison?
4: Oui.
3: OK.
4: Ah. Mais lui aussi. Lui, y a-tu pas fait de prison,
1: Les deux ont fait de la
3: Snoop, il a fait de la prison?
1: Ah, c'est, ben oui.
4: Ben, tu sais, pis pas pour toutes.
3: Je savais pas.
4: Pis pas pour toutes.
3: Oui. Il a fait de la prison pour
1: vrai.
4: Ben oui.
1: Ah, oui. Ben. Ça arrive souvent dans le monde du rap, là.
4: Ça arrive
1: ça
4: dans plein milieu.
1: Oui, oui,
4: mais,
1: oui.
4: Snoop. Fait que toi, tu t'es dit, Martha Snoop. C'est Martha. tout croche. Tu t'es dit ça.
3: Non, mais elle avait pas fait, elle avait fraudé l'impôt.
4: C'était pas de la fraude d'impôt, c'était un genre de délit d'initié.
1: Oui, elle avait.
4: Bourse,
1: ouais, OK. Avec les infos.
4: Mais tu sais, après ça, a toujours donc, permis son innocence.
3: Tu veux dire ce que un certain président a fait, beaucoup, là, dernièrement,
1: exact. Mais il est président, fait qu'il a le droit. Fait plusieurs fois de la prison Snoop Dogg pour des affaires de drogue. Plusieurs fois. James, tu nous parles de quoi?
4: Ben écoute, c'est mon plus grand cauchemar. Okay. Tu me dis, mettons, je suis là, je fais mon épicerie tranquille, puis je suis comme j'allais chercher un pain. Miam.
1: Oui.
4: Là, je prends un pain, puis ce qui sort derrière le pain, un serpent.
3: Un serpent. Oh. Ah, c'est dégueulasse.
4: C'est épouvantable.
3: Oui.
4: Alors,
3: ça,
4: on a trouvé ça.
3: C'est dans quel endroit?
4: En Angleterre.
3: Tu
4: sais, ça n'a pas d'affaire, là. Mais en fait, il y a comme un organisme qui sauve les animaux qui a dit, on en voit de plus en plus des animaux comme ça qui sont abandonnés. Avec le coût de la vie, ça coûte super cher avoir des reptiles, des serpents, tout ça, parce que ça prend un genre de... J'ai envie de dire chaufferette, mais j'ai l'impression que c'est pas le bon mot.
3: Ben,
4: mais
3: tu as une lampe, une espèce de lampe pour quelque chose.
4: Là, oui, exactement.
3: Ça doit être parce que t'es pas supposé d'avoir ça dans ton appart, peut-être.
4: Non, mais il y en a...
3: Mais moi, je connais pas ça, là.
4: Non, il y a des serpents que tu as le droit d'avoir comme animal domestique, ce qui fait de toi, en tout respect, un léger psychopathe. C'est pas grave. Mais oui, puis là, il y en a...

0: insultes, il y a...
1: Quand tu t'entraînes?
0: Oui, si c'est un sport d'équipe, idéalement, il faut insulter les adversaires. Et ça, on dit que c'est prouvé maintenant que ça redonne une dose d'énergie, donc d'insulter ou de crier des jurons, en gros. Ça va aussi baisser ton niveau de douleur et ton niveau de fatigue. Instantanément, ça te redonne un peu de pep. Fait que la morale de l'histoire, c'est...
1: Dans les sports de combat, ça arrive souvent, par exemple.
0: Oui, oui.
1: Tu sais, mettons, de haut niveau, là, tu vas voir, mettons, Mohamed Ali faisait ça beaucoup. Oui. Avec tes adversaires, mettons, il faisait exprès pour aller dans le coin, il mangeait plein de coups, puis il arrêtait là. C'est tout ce que t'as. Tu frappes comme ma grand-mère, puis il était là.
2: Pardon mon ignorance, mais...
1: Oui, il parlait français.
2: Il n'y avait pas de mouthpiece.
3: Hein?
2: Maman? Il n'y a rien qui sort, là, c'est un mouthpiece, là. Tu t'exprimes clairement, mettons?
1: Oui, quand même, oui.
2: En tout cas, j'ai jamais eu ça.
1: Ah oui. Ben, tu sais, je veux dire, j'animerai pas une nouvelle, là, mais...
0: Ben non. On fait un show avec des mouthpieces, tout le monde.
2: Le fait que tu penses à ça, tu dis, ah, OK, fait que t'animerais pas une nouvelle, OK, j'ai mon échelle, je suis correct.
0: C'est sûr.
2: OK, parfait.
0: Ouais, Jeanne, on conclut avec ta nouvelle.
2: Ah, ben, mon Dieu, tu sais, nous autres, on est des commandeurs sur toutes sortes de plateformes de bouffe, là. DoorDash, il y a eu un petit enjeu du côté du Texas, alors qu'un père de famille qui a commandé la nourriture, il est avec sa fille, il joue genre à des jeux vidéo, puis là, il reçoit une alerte pour lui dire, OK, il est venu porter la bouffe.
1: Ta commande est prête.
2: La commande, non, mais genre, oui, il est devant la porte. Mm-hmm. Puis il regarde sa caméra de sonnette. Il est tout nu, le livreur.
0: Ah!
2: Il est vraiment de type, là, flambette, complètement. Okay. Puis là, ben écoute, il était évidemment scandalisé. Ben, il a appelé DoorDash mortifié. DoorDash, ben, oui. Comme, ben, mille excuses. Ça fait pas partie du mandat, la là, commande, tout ça. Oui. Mais honnêtement... Ça me fait penser... Moi, là, je demande toujours au monde de laisser les choses à la porte.
0: Oui,
2: les livreurs.
0: Oui.
2: Je veux, malheureusement, en tout respect, si je commande, c'est pas, je suis pas présentable.
1: C'est pas juste ça, parce que peut-être ça me tente pas d'avoir de contact avec un être humain.
2: Exactement.
1: Aussi.
2: Oui, ben puis tu sais, souvent, la plupart du temps, ils sont super fins, mais tu sais, moi, c'est vraiment... Mm-hmm. Laisse en avant de la porte, puis je suis comme... Genre, je check dans mon rideau jusqu'à temps même que le char soit parti.
1: Pour sortir, prendre ton sac.
2: Ben, je suis... La plupart du temps, genre en bobette, là.
0: Oui, oui.
2: Puis mes voisins d'en face, grand bien leur face. Mais le livreur, je suis comme non. Grand t-shirt, bobette, pas mais
0: oui.
2: C'est mon petit plein rouge, là, franchement, je veux pas le voir. Là. Mais si en plus il est tout nu, ça m'intéresse pas.
0: Non, c'est ça. Mais je pense pas qu'il y a un gros background check sur les futurs livreurs, là. T'sais, ils disent qu'ils vérifient vraiment les antécédents, mais je suis pas convaincu.
1: Mais DoorDash tout nu.
0: Oui.
1: Ça ressemble au gag que j'ai fait la semaine passée. Oui. C'était peut-être un gars de DoorDash.
0: Un gars de DoorDash. Voilà.
2: On avait dit la semaine passée, on n'utilise pas assez le mot dash.
0: C'est vrai.
1: C'est fait.
2: Hey, ça s'est perdu avec le temps.
1: Il faudrait que tu leur dises, place-les jeudi prochain.
2: Bien joué.
0: C'est fait, voilà. Il y a 5 lignes de libre pour la ligne très ouverte. Donc, c'est votre chance d'appeler et de peut-être être finaliste pour un voyage incroyable qui vaut plusieurs milliers de dollars pour 4 personnes au Club Med de Charlevoix. Tout est inclus. Faut nous arriver avec un sujet, une question, un commentaire. 790-094-3-800-660. 5-54-40.
4: C'est le nombre du jour. C'est le nombre du jour.
0: Et c'est 3. En moyenne, une femme le fait 3 fois moins vite qu'un homme, et elle le fait beaucoup mieux, par contre. Ben, il y a beaucoup d'affaires, là.
1: Ben, là.
2: C'est tellement facile.
1: Ben, je te dirais la vie. Elle le fait 3 fois par jour et 3 fois
2: non.
1: Plus.
2: Non. 3 fois moins vite.
0: Moins vite.
1: Moins vite.
0: Parce que c'est plus appliqué quand c'est fait. Alors, tu sais, moi, je
2: mais mieux.
0: Moi, je peux te dire, ça me prend pas de temps à faire ça. Mais ça, après ça, j'en subis les conséquences par la suite.
1: Chialer?
0: Non.
1: Non.
0: Ce n'est pas ça. C'est pas ça, c'est...
2: J'ai pas rien qui vient en tête.
1: Ben, moi, j'ai quelque chose, mais j'ai peur que ça soit ça. Fait que je veux pas te le dire.
0: Ah oui, OK.
1: J'en faire un lit?
0: C'est pas faire un
2: non.
0: Lit.
2: Non.
0: C'est pas faire un lit. Ça a rapport avec... quand on part à quelque part. On va juste dire ça comme ça.
1: Ah, ben, recolle, ben oui.
0: C'est
1: ben oui. Ça m'énerve.
0: Faut le trouver.
1: Ah, non.
2: Hein?
1: Genre,
2: Non, je pense que tu penses.
0: On va en jaser au retour.
2: Si ça t'énerve, mais c'est mieux fait. Toi, c'est sûr que là.
1: Non, mais c'est, OK. Quand tu t'en vas.
0: On va en jaser. De toute façon, au retour, on aura le débat. C'est parfait. Ça rentre au 6-12-12 d'ailleurs. Et le monde à Mario s'en vient. Aujourd'hui, c'est Sonia, la coiffeuse de Jonquière, qui est avec nous.
1: Ah, je suis tellement heureuse. Dans les auditeurs m'entendent en ce moment.
0: Oui, t'entends.
1: Juste pour dire que je suis en amour, là.
0: Ah oui.
1: Je sors avec le drummer dans une de poitrine, Clec.
0: Clec.
1: Je pense que c'est le bon.
0: Ah oui.
1: Ah, je pense que c'est le bon.
0: On a hâte d'avoir tous les détails au retour et Somber en musique. 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
4: 15h24 minutes, la réponse au nombre du jour qui était 3 en moyenne. Une femme le fait 3 fois moins vite qu'un homme, mais elle le fait beaucoup mieux.
5: Ouais. Plusieurs suggestions, se préparer à sortir.
4: Non, c'est pas ça.
5: Ben, ça aurait pu être ça aussi.
6: Ça aurait pu être ça aussi.
5: Un itinéraire de voyage.
4: Non, mais ça rapporte avec les voyages. Et je pense que vous l'avez deviné.
6: Ben oui.
5: Faire sa valise. Mais les filles, là, c'est un projet d'une semaine.
4: Oui.
5: Ben, ils prennent 2 semaines off. Une semaine pour faire la valise, puis une semaine pour voyager.
6: Oui. Non, attends. Là, moi, je t'explique. Mettons, dans mon cas, moi, c'est sûr que je m'applique plus à faire ma valise que vous deux. Vous avez dit...
5: 15 minutes.
4: Oui, moi aussi.
6: Bon, puis vous arrivez à destination, vous autres, vous êtes contents de ce que vous avez. Là,
5: Très content.
6: Comment ça s'est passé en Autriche, Mario Tessier?
5: Oui, en Autriche, l'année passée, j'avoue, mais je savais pas qu'il y avait les 4 saisons dans la même journée.
6: Sais-tu pourquoi tu savais pas ça?
5: Parce que j'ai pas regardé la météo.
6: Parce que t'as pas fait ta job de gars qui fait sa valise.
5: Oui.
6: Puis non, c'est que moi, en fait, je ne la commence pas une semaine d'avance.
5: Mm-hmm.
6: Mais une semaine d'avance, puis ça, c'est probablement, je pense pas que c'est un trait féminin, mais plus un trait de type TDA.
5: Oui.
6: Mais faut que je me fasse une liste. Moi, je peux pas faire une valise sans faire une liste.
5: Non,
6: je vais tout oublier. Ouais. Je vais tout oublier. C'est sûr. Je suis pas fière pour ça. Fait que là, je me commence ma liste une semaine d'avance.
5: Okay.
6: Puis là, des fois, je suis comme plus. J'ai voyagé quand même pas mal. Fait que j'essaie de me dire, ok, maintenant, je vais marcher par comme ensemble, par outfit.
5: Oh,
6: là, les chaussures de même. Plus
5: c'est
6: ça va être
5: pour
6: plus simple.
5: Je voyage pas. Ça.
6: Non, c'est, mais ça fait mon bonheur ça.
5: Puis vous avez des maillots pour chaque jour.
6: Ah ben. Ça, c'est
5: ouais. Moi, cet été, là, en Italie, j'en ai amené deux.
4: C'est ça.
5: Un rouge, un bleu.
4: Oui.
5: Moi, j'en ai amené un?
6: Ouais. Parce que je savais que j'allais pas faire de la plage tous les jours, j'allais en faire genre une journée, puis c'est ça qui est arrivé.
5: Mais même dans, mettons, dans le sud, tout inclus, deux.
6: Ben non,
5: j'alterne, j'ai toujours de l'air différent. Aujourd'hui, maison rouge, je vois
6: ça. Non.
5: Et puis que rien, maison bleue.
4: On y va pour la ligne très ouverte tout de suite.

0: Il reste trois lignes libres.
1: Au poste, c'est la ligne.
0: Oui, 1-800-665-5440 si vous voulez participer à la ligne très ouverte. Oh, ça fait longtemps qu'on n'a pas joué à Monsieur Popcorn. Est-ce que tu connais Monsieur Popcorn?
2: J'ai-tu parlé cet été, Monsieur Popcorn?
0: Je t'en souviendrai,
3: je pense pas.
0: Bonjour, Monsieur Popcorn.
4: Bonjour, ça va bien?
3: Ça oui. va bien, vous-même?
4: Ben oui, bonne saison, mes amis.
0: Merci beaucoup.
3: Merci, Monsieur Popcorn.
4: Avez-vous hâte que l'hockey recommence?
2: Oui.
0: Oui, certainement.
3: Oui, parce que ça va donner des sujets aussi à tous les chroniqueurs sportifs, là, qui ont pas arrêté d'en parler pendant l'été.
0: Oui, en lançant des spéculations de transactions qui sont pas arrivées, mais c'est sûr, ça va être le fun. Puis Marc Denis va être de retour avec nous autres, d'ailleurs, à
2: 17h30. J'ai tellement hâte, moi, ouais, ça, parler à Marc Denis, voyons.
0: Ouais, c'est très hâte. On est chanceux d'avoir Marc Denis.
3: Là, il posait la question, qui va prendre la place de Gallagher pour assistant capitaine?
2: Moi, je vais pour Anderson.
3: Ben oui, parce qu'il proposait Caulfield, mais...
2: Ben, attends, très bon choix.
3: Oui, mais non, Anderson.
2: Mais c'est juste que aussi, par expérience, pendant les séries, c'est Anderson qui l'a eu. Oui. Puis je veux dire, Anderson déjà est solide en série toujours, full impliqué, full volontaire. Fait que c'est un peu ça que tu veux insuffler, l'espèce de comme, on s'en va où? Pas en avant! C'est ça mon interprétation.
3: Il dit ça, Anderson, ouais.
2: Non, pas tout à fait. Mais attends,
3: je vais demander à Monsieur Popcorn. Monsieur Popcorn, on met qui comme assistant capitaine?
4: John Anderson, très bon choix, John ou Matheson.
3: Ouais.
2: Mais... Mais tu penses pas que Matheson...
0: Je pense
4: qu'il l'a déjà, là.
0: Ben, Matheson est déjà assistant, oui.
2: Oui, c'est ça. Dans le sens où, il est pas dans les trucs. En ce moment, j'ai vu, sur RDS, là, sur Facebook. Il suggérait Cole, Anderson, pis c'était qui l'autre?
3: Mon choix, c'est Anderson.
0: Anderson, moi aussi.
2: On est tous d'accord, vraiment. Oui. Ben c'est oui. Plate, ce débat-là.
0: Merci, M. Popcorn.
3: Bonne saison, M. Popcorn. Merci d'être là.
4: Merci.
0: Bye-bye. Là. On va aller sur la ligne 5. Allô, Énergie. Allô? Oui, on t'écoute.
5: Oui, ça va. Hey, qu'est-ce que vous pensez de tout ça, donc, Bernard Drainville, les propos de Bernard Drainville concernant le président de l'autre côté? Là.
3: Ah oui, la radio, il est allé dire, il parlait des fameux tarifs imposés par le président américain, puis il a dit, le mot qui commence par F et qui finit par U, là.
0: C'est ça.
3: Ah, ben, que j'en pense.
0: Moi, je pense que c'est une mise en scène, honnêtement, là.
2: Ben oui, c'est ça.
0: Il savait,
2: c'était prévu.
0: Ça oui, puis après ça, Christine Fréchette fait, oh mon Dieu, il aurait pas dû dire ça, mais là, il a l'air d'un tough. Fait que, moi, je pense que c'est une mise en scène.
2: Il a l'air d'un tough.
3: Ah oui, un tough, là. Moi, quand je vois un chef de meurtre, tout de suite, j'ai Bernard Drainville dans ma... Le fameux mâle alpha, là. Ouais.
2: Comment ça va, ma petite soeur?
3: Ça va bien.
2: Ça me met mal, là. Je peux pas écouter ça encore.
3: Ah non, moi, j'aime ça.
2: Ça me met mal.
0: Non, mais c'est parce qu'il a trop l'air d'un tough. Faut ramener son image un petit peu plus normale, là. C'est parce que les gens vont parler de lui.
6: Je suis content que tu viennes. T'arrives en même temps que l'automne. C'est que ça m'a fait bien de la peine de te voir.
2: Ça va bien.
0: Puis il continue,
2: Ils l'ont abandonné.
0: Ah oui.
3: Mais moi, j'ai beaucoup de respect pour quelqu'un qui s'acharne même puis qui continue jusqu'à la fin. T'as-tu Sophie Grégoire aussi, tu sais? Some people say.
0: Ah, tu l'imites bien, toi?
3: C'est en plein ça.
2: C'est un cauchemar, ça aussi.
0: Ouais, oui.
2: Puis moi, ce qui me fait rire dans l'affaire de Sophie Grégoire, c'est le fait qu'avant, elle dise, écoutez, c'était pas préparé, là, mais ben souvent, je chante ça à mes enfants. Ben, franchement, à d'autres, Sophie. Some people fight.
0: Tous les soirs, tu te fais chanter ça, là.
3: Hey, ces enfants, Maman, je vais dormir, arrête.
0: Arrête de chanter, s'il te plaît. Hey, merci beaucoup. Merci beaucoup ton... Ah non, raccroche pas. Comment tu t'appelles?
7: Steve,
0: c'est ça?
7: Oui.
0: T'as le choix entre deux quiz et on a un super beau prix qu'on fait tirer dans deux semaines. 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Alcool, boisson. Tu vois que tu vois sur mes priorités, je vais dire alcool, nourriture.
3: Non, mais ils fournissent les deux.
0: Les deux.
3: L'alcool et la boisson.
0: Les boissons pour les enfants. Alors écoute, t'as le choix entre deux quiz. À quel grand joueur du Canadien tu associes ce numéro? Donc, si tu connais bien les grands joueurs du Canadien, c'est très facile. Ou encore, est-ce qu'il ou elle a 27 ou 37 ans? 27 ou 37?
7: Alors, je vais y aller avec les Canadiens.
0: Avec les Canadiens?
3: Ben oui, ça va bien.
0: Alors, qui? C'est un numéro, évidemment, qui est retiré. Portait le célèbre numéro 9.
7: Maurice Richard.
0: Bonne réponse. Le célèbre numéro 4.
7: Béliveau.
0: Bonne réponse. Hey. Ça t'en prend juste une autre. Je pense que ça va être faisable. Le célèbre numéro 10.
7: Ah, Guy
0: Lafleur, bravo, hey, Steve, t'es finaliste pour ce super prix. Reste en ligne, bouge pas. On a peut-être le temps de prendre un appel ou deux, ben oui. Quelqu'un qui a une question intime pour moi.
2: Ah!
0: Je sais pas c'est quoi la question.
2: Oh, moi, je pense qu'on y va.
0: On va aller voir.
3: Oui, on va, les gens ont le droit de savoir.
0: Bon, sur la 4. Oui. Allô, les gens ont le droit de savoir.
2: Le peuple.
0: On verra. Allô, Énergie?
7: Ça va bien, Sébastien?
0: Oui, oui. Pour l'instant?
7: Ouais, c'est ça, c'est une question intime que j'ai.
0: Ouais.
7: T'étais avec Julie Beau.
0: Mm-hmm.
7: T'étais avec Cathy.
0: Oui.
7: Comment tu trouves Geneviève?
0: Non.
2: Oh, on l'attendait pas.
0: Non.
2: On l'attendait pas.
0: On l'attendait
2: tout.
0: Pas.
2: Franchement, réponds pas à ça.
0: Non. Ben
3: non, ça sera pas Geneviève.
0: Non.
3: C'est là qu'on l'annonce, Sébastien.
0: Ouais, je pense qu'on va le dire.
2: Oh my God, je pensais pas que vous étiez prêts à faire ça.
3: Ah oui, on le fait.
0: Mais oui, c'est parce que c'est ça. Il y avait des rumeurs depuis longtemps.
3: Mm.
0: Puis ben, aujourd'hui, on est là pour dire que les rumeurs sont vraies, là.
3: C'est ça, c'est fondé. Puis moi, je songe faire l'opération à l'envers parce que j'ai été vasectomisé.
0: Oui.
3: Mais là, ça va que c'est réversible.
0: Oui.
3: Puis je pense que Sébastien c'est le bon, fait
0: c'est
3: que je m'en vais me faire rattacher ça.
2: C'est beau
0: ça.
2: Là,
0: mm-hmm.
2: C'est beau là.
0: Oui, fait que là on a averti les ressources humaines, on vous annonce pas ça de même, là. C'est ouais. Les gens savent là. Fait
2: puis,
0: que
2: c'est touchant.
3: Sébastien a accepté d'être père porteuse.
0: Oui, c'est ça.
2: C'est clair.
0: Père porteuse. Mais comme Arnold Schwarzenegger dans Junior, faut se dire, c'est en sac.
2: Oui.
0: Voilà. Bon. Père porteuse. Bon. Ça répond à ta question, finalement.
7: Ben oui, c'est bon.
0: Écoute,
3: salut, mon chum.
0: C'est surprenant.
3: ça prend un autre film. Père porteuse.
0: Père porteuse, oui.
3: Ça me fait rire.
0: Oui, oui. Avec plaisir, pourquoi pas. Un dernier appel, il y a quelqu'un qui a une suggestion pour nous, ça a l'air, sur la ligne 1. Allô, Énergie.
8: Salut.
3: Allô.
0: Allô.
8: Ah, salut. J'ai même pas eu de ligne. Puis là.
0: Oui, t'es en onde,
3: oui,
0: là.
3: Oui, t'es en onde.
8: Ouais, ben oui, je vois ça.
0: OK.
8: Hey, je voulais savoir, c'est quoi l'emploi que vous avez tassé le moins longtemps?
0: L'emploi que t'as fait le moins longtemps?
3: OK, bon, attends.
2: Hey, non, moi, j'ai t'as vu mes emplois longtemps.
0: Ah, moi, c'est vos fruits et légumes chez Provigo, là. J'échappais tout, puis ça allait super mal, je veux dire.
3: Combien de temps?
0: Mais c'était supposé être un emploi d'été, puis il me semble que début juillet, je cherchais un autre emploi, là. Fait que ça a duré une semaine, deux semaines, ouais.
2: T'as empilé sur un melon, là.
0: Ah non, tout allait mal. Rien qui est long. Faut que tu places des épis de maïs sans que ça tombe toutes d'une shot.
2: Ah,
0: là.
2: Ben, franchement.
0: Là, t'es ça déplacé, puis non.
3: Mais toi, un melon, t'appelles ça un melon?
2: Ouais. Ben, c'est ça, mais c'est parce que là, des fois, ça me repogne, là, depuis que je suis allée à Genève.
0: À Genève?
2: Depuis que je suis allée à Genève, j'escamote un peu mes, là, regarde. C'est mon accent des melons.
3: T'aimes les hommes qui portent des chapeaux melons?
2: Des chapeaux melons.
3: Ouais,
2: absolument. Puis Genève, puis j'adore ça. J'étais lourde un peu, là, à Genève, parce que j'ai vraiment supprimé.
3: Mais ton nom, toi, c'est Genève?
0: Genève.
2: No joke. À Genève, chaque fois que je voyais d'écrit Genève, je me sentais full concernée.
0: Ah oui, hein?
3: T'as pas écrit Geneviève?
2: Non, mais c'est pas grave. Tu regardes vite, je me sentais concernée.
3: C'est à Madrid, je pense pas que c'est écrit Mario.
2: Oh, c'est rapide.
0: J'aime ça. Hey, merci à tous pour vos appels. Si on n'a pas eu le temps de vous passer, vous pouvez les rappeler demain dans la ligne très ouverte. Parce que là, dans les prochaines secondes, Sonia, la coiffeuse de Jonquière, est avec nous.
9: Je suis tellement excité, j'ai hâte de vous raconter. Là.
0: Oui.
9: Je sors avec Clec, le drummer dans Jeune de poitrine.
0: Wow, quand même. Puis tu penses que c'est le bon cette fois-ci?
9: Ah, c'est le bon.
0: OK. Donc, Sonia, la coiffeuse de Jonquière, servie dans le monde à Mario après l'excellente chanson de Somber. Voici 12 to 12. On monte le son dans Sarah Tropas, c'est Énergie.

0: Sonia.
1: Oh, allô, la gang de Ça rentre au poste.
0: Allô.
1: C'est Sonia, la coiffeuse de
2: Jonquière.
1: Tu sais, Jonquière, là, la ville qui est située entre le parc des Laurentides puis la vallée de la Molson Drive.
2: Oui.
1: Oh, mais oui. C'est nous autres.
2: Oui.
1: Oh, allô, Geneviève.
2: Salut.
1: Je suis tellement heureuse d'être contente de te rencontrer en vrai.
2: Même chose pour moi, vraiment.
1: Ah, t'es tellement assez quand tu faisais la météo, salut, bonjour.
2: C'est vrai.
1: Ah, je trouve que t'avais réinventé la façon de dire ensoleillé le passage de la journée.
2: Ah ouais, hein?
1: Ah, c'était terrible. Oui. Ah, puis ça fait des années, je l'ai te demandé, c'est-tu vrai que les rousses sont plus cochonnes?
2: Mais je suis pas rousse naturelle.
1: Ah, ah. Dis-moi les, hein, parce que j'étais à une peinture de réaliser mon rêve. Ah, sinon, vous devinerez jamais, c'est qui mon nouvel amant?
3: Ah non?
2: Non.
3: C'est qui?
1: Ben, je vous donne des indices pour le trouver. Okay,
3: oui.
1: C'est un gars du Saguenay avec la tête en forme d'obus.
3: Oui.
1: Qui m'a séduit en me disant que...
2: Ah! Ben oui!
1: Ben oui, je sors avec Clint, le drummer du groupe ah. Engine de Poitrine!
3: Ben oui.
1: Mais trompez-vous pas, Sébastien, là. Clint, c'est pas celui qui joue de la guitare avec un énorme boîte de take-out à l'envers sa tête.
3: Oh, oui. Ah.
1: Non, ça, c'est con!
3: Ah, ok, oui.
1: Nous autres, on l'appelle Robert, mais c'est con! Ouais. Non, Clint, c'est mon chum, c'est l'autre, là. C'est celui qui a une tête avec un nez en forme de pénis de cheval,
3: oui,
1: qui pente les yeux, là.
2: Oui, oui, oui, lui-même.
1: Ben, je ne dis de loin le plus beau des deux, là.
3: Oui.
2: Complètement.
1: Ah, m'a dire, là, elle se devient avant de femme, on peut se
2: dire. On peut se parler
1: de... Il a beau être noir et blanc, là, il m'en fait voir de toutes les couleurs.
2: C'est vrai.
1: Ah, c'est terrible.
2: Oh, ouais.
1: Non, c'est une bête de sexe, il m'a fait sortir des sons que je savais même pas que j'avais dans le Ah, mais il est habile, là, avec les baguettes, c'est terrible.
3: Eh oui.
1: Puis, ça m'excite assez, des fois, là, il me fait un triangle avec ses doigts en avant de sa bouche, là, qui, dans son langage inventé, veut dire qu'il a le goût de me faire un kini-clou-clouc. Ah non, mais juste d'y penser, là, je viens clon-clon, c'est clean.
3: C'est quoi tu dis?
2: C'est quoi?
1: Juste d'y penser, ça m'allume, je viens clon-clon, c'est clean.
3: C'est con. Sonia parle langage.
1: T'es rendu, je parle comme lui,
3: tiens, oui.
1: Non, au début, mes amis de filles, là, honnêtes, et ils me demandaient si ça me dérangeait que mon chum ait pas d'oreille.
3: Ah oui.
1: T'as marqué,
3: il a pas d'oreille,
1: mais
3: oui.
1: Pas d'oreille. Puis moi, ça me dérange pas. Et oui, comme mon père me disait toujours, c'est pas pour t'écouter que les gars sortent avec toi, Sonia.
3: Ton père te disait ça.
1: Il disait tout le temps ça.
3: Ah oui, ben non.
1: Fait que c'est ça, là, ça fait un mois que je l'ai su partout.
3: Oui.
1: Le gérant dit que je suis prêt à devenir la Yoko Ono dans Chine de Poitrine.
2: Ah, oh.
1: Hey, fier, tu dis. Non, mais non, pis ça marche terrible. Hey, Alec, en tout, ça marche terrible en Chine de Poitrine. Ils sont en tournée mondiale.
3: Oui.
1: Là, t'as peu, là.
3: Oui.
1: Hey, la semaine prochaine, là, Los Angeles, Pékin, Arvida.
3: Oh!
1: Oh. Hey. C'est complet.
3: Ah, oui.
1: C'est complet. Mais tu sais, ça a commencé par un flop, notre histoire, mais là, je pense que Clec commence à prendre notre relation vraiment au sérieux parce que, il y a deux semaines, il m'a présenté à sa famille.
3: Ah oui.
1: Il y avait sa mère Clic, son père Cloc, et ses jumeaux, là, des triplets, ses frères Cric, Crac et Croc.
3: Ah, c'est oui.
1: Ah, t'as une belle famille.
3: Ah, oui, ben oui.
1: Ils sont pas chanceux, mais ils sont le fond.
3: C'est ça.
1: Puis, pour ce qui est de mes parents, ils comprennent pas vraiment que je sois tombée amoureuse d'un gars qui s'habille avec un drap contour puis un fil électrique comme ceinture. Mais tu sais, c'est tellement pas de la génération.
3: Non.
2: C'est ça.
3: Non.
1: En tout cas, moi, je l'adore, Clec. Puis il y a tellement d'humour, là. C'est un malade.
3: Ah oui.
1: Clec, ça, c'est un fou, ça, Clec.
2: C'est vrai.
1: Hier, on est au service à l'auto, tu sais, au McDo. La fille du service au bonheur a passé son temps à dire, je comprends pas ce que vous dites. Pouvez-vous répéter en commande? Puis lui, il répétait, brrk, brrk, brrk. Mais là, moi, à un moment donné, je t'ai embarqué, puis j'ai dit à la fille, ben, donne-y son osto de cloc-cloc avec une sauce. Puis un moyen, pas de glace, mais ça, c'est pas compliqué.
3: Oui.
1: Écoute, rire, là.
3: Ben oui.
1: Rire, ouais. Bizarrement, je pensais qu'on se ferait achaler quand on sort en public. Hein.
3: Oui, ben oui.
1: Pantoute. Il passe là inaperçu, même dans nos soirées d'échangistes.
3: Ah oui?
2: Ah, ben. Ah.
1: Ouais, c'est plus moi que le monde remarque avec mes points noirs et blancs, ces mamelons. Là. Mais qu'est-ce que tu veux? Qui prend Marie, prend Pico, hein?
3: Oui.
2: Oui.
3: Oui.
1: Mais non, on s'en parle.
3: On s'en parle. Ouais. Ah, oh, wow.
2: Qui prend Marie, prend Pico.
3: Prends Pico.
2: Le moins possible, idéalement.
0: Donc, c'est Zozo Zouange. Alors, Sonia, je suis crampé. Et Mélissa a beaucoup aimé le cuniclic-clic.
1: C'est ça. Un cuniclic-clic.
0: Ouais.
1: Hey, juste penser, je mets un clon-clon, c'est clair.
0: C'est tout un langage. Hey, il reste quelques billets pour ton spectacle de ce vendredi, le 4 septembre.
4: C'est demain.
0: Ouais, c'est demain. Oui,
4: demain,
0: c'est
4: demain. Demain à Brossard, ouais.
0: Samedi 3 octobre à Varennes. Le 16 octobre, t'es à Saint-Jérôme. Là aussi, il reste quelques billets, je pense.
4: Ouais, quelques billets au théâtre Gilles Vigneault.
0: Et deux fois, à l'Espace Saint-Denis à Montréal, le 24 octobre, un samedi à 15h et à 20h.
4: Oui, puis il y a de quoi que, écoute, je suis pas supposé le dire, parce que c'est un show privé, mais je vais le dire pareil. Oui. Pour les gens de l'Estrie, je vais faire un show privé dans un vignoble. C'est accessible au public, là, mais je fais jamais ça, au vignoble Coteau des Artisans.
0: OK.
4: Je sais pas si tu connais ça.
0: Non.
4: C'est à Bétanie, c'est magnifique, c'est juste 200 places. Ça vous tente, vous appelez directement au vignoble. Je vais être là le 11 septembre.
0: Le 11 septembre, parfait. Ouais. On a une nuitée au Château Laurier, plus un repas au restaurant, le vélo à vous donner. C'est en lien avec un autre serpent. On parlait d'un serpent plutôt qui a été vu à l'épicerie, mais ça, c'est durant un essai routier. Imaginez-vous, il y a un serpent qui est rentré, il y a une dame qui essayait un véhicule, tout simplement, puis il y a un serpent qui s'est faufilé dans le véhicule. Et imagine, là, tu manques de faire un accident, c'est un serpent à tes pieds. Fait que ce qu'on vous demande, c'est pas exactement des histoires de serpents, c'est plutôt la chose la plus étrange que vous avez dans votre char ou que vous avez vu quelqu'un faire dans son char. Fait que vous avez peut-être, on en voit des fois à la lumière rouge, des gens qui, des fois, se rasent au volant. Mais qu'est-ce que vous avez comme chose étrange dans votre char? Qu'est-ce que vous avez fait d'étrange dans votre char ou que vous avez vu quelqu'un faire dans une voiture à côté de la vôtre? 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Et au retour, c'est Lump! Faut pas manquer une seconde de Ça rentre au poste jusqu'à 18h à Énergie.
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2: Ouais. 4,88 et Mylène, débarque donc parce que c'est 30$ ces brassières. C'est Rossi, donc ça va un peu.
3: 30$,
2: pas de message.
3: Je repars, je ne les ai pas essayés. J'aimais pas la couleur.
2: J'ai super sté. P.O.
4: Oui.
2: Ça a l'air d'un gars qui manque de minéraux un peu.
4: Ah,
2: les sardines, c'est cedar.
4: Ah, 1,99 la boire.
2: Quand même.
4: C'est
2: ouais.
4: Bien des fruits de mer hein, cette semaine.
3: Et c'est plus des poissons.
2: Ouais, ouais. Les céréales, pour le monde qui n'ont pas de goût, les All Brand, 3,97 la boire. Ça, les All Brand en passant, là, remplacez votre litière par ça. Le chat n'a aucune différence.
3: Ça
2: aucune.
3: Veut aussi bien faire dans le poêle au granule.
2: Ok, oui, ça sent bon. Ça va changer l'odeur.
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1: 15h52 minutes, la chose la plus honteuse, ben pas honteuse, c'est pas nécessairement honteux, la plus spéciale que vous traînez avec vous en voiture, ou que vous faites en voiture, ou que vous avez vu quelqu'un d'autre faire en voiture. Fait que ça peut être témoin aussi de quelque chose. Il y a juste une ligne de libre, alors ça se passe au 6-12-12 si vous voulez nous jaser, ou sinon 1-800-665-5440. Puis là, évidemment, c'est en lien avec une nouvelle d'une femme qui a fait un essai routier, puis il y avait un serpent dans le champ, fait qu'évidemment, elle s'est mise à zigzaguer, puis à paniquer.
2: Mais elle savait pas qu'il était là.
1: Non, non, okay, il est rentré probablement avant qu'elle parte, fait qu'évidemment, ça s'est pas très bien passé.
26: Je me range sur le bord, puis j'appelle la police.
2: Hey, tu viens fou quand il y a une abeille.
1: Exact, c'est ça.
2: Imagine un serpent.
1: Mais c'est vrai.
26: Un
1: que...
26: serpent, ouais. Je me désorganise.
2: Oui, là, c'est sûr, je pogne le champ, là.
26: Ben oui, non, mais c'est strange. Puis t'as... Maintenant, je sais même pas si j'ai le temps de me mettre sur le parc.
2: Mm-hmm. Y a-tu quelqu'un qui aime ça, les serpents?
1: Il y en a, mais c'est... Non.
2: Ah, moi, un serpent couleuvre, là. Je t'ai dit, quand j'en vois... appelez-moi pas pour vous plaindre, là, les gens qui trippent ces serpents, là.
1: Ouais, ouais.
2: Mais mettons, je passe la tondeuse au chalet.
26: Ah, non, c'est pas fin, ça, mon frère. Il faisait ça.
2: Puis il y a des couleuvres, là?
26: Non, c'est pas fin, par contre. Je les aime pas, mais là, tu vas pas les décapiter.
2: Je baisse le niveau de mes hélices sur mon tracteur.
26: Non, tu peux pas dire ça.
2: Ben non, je fais pas ça.
26: C'est un joke. Ben oui. Quand tu disais des jokes.
2: Tout le temps blague.
26: C'est drôle.
1: Tout le temps blague. Oui. Puis il y a évidemment beaucoup de gens qui nous rappellent ton incident de suppositoire là, dans le parc de la Vérandrie.
2: Le parc de la Vérandrie, oui.
26: J'ai appris ça pendant la pause. Là.
2: Ben, c'est parce que je venais de faire 3 spectacles en Abitibi. Je m'emmenais faire de la radio. Je suis parti à 5h du matin, j'ai plus de voix. Et là, il y a une lumière, il y avait des travaux forestiers. Fait qu'il y a une lumière, je dois attendre, je dis tiens, je vais le mettre tout de suite, il va faire effet avant d'arriver à la radio. Oui. Et j'ai fait ça devant ma voiture.
1: Ben oui, ben oui. Ben il faut ce qu'il faut.
2: Ben j'étais tout seul.
26: T'avais-tu du Purel pour après?
2: Oh non.
1: Alors on jase avec
2: de la vitre.
1: Non, ben c'est ça, ça fait un job.
26: Honnêtement, je trouve ça a du sens.
1: Daniel de Granby, salut.
27: Salut.
1: Alors
27: salut,
1: qu'est-ce que t'as vu de plus spécial, toi, sur la route, dans une voiture?
27: Ben moi, la semaine passée, je m'en allais à Lévis, puis sur l'autoroute, il y avait un Tesla, là, et il était sur le pilote automatique, puis le gars, il dormait ben raide dedans. J'ai posé crier du criard ou de quoi, j'ai un peu qu'il me rentre dedans.
2: Parce qu'il y a la fonction, mais ils disent que c'est pas sécuritaire. Là.
1: Ben, t'es pas supposé.
26: Généralement, en passant, la Tesla fait des signaux, là. Il voit quand tu fermes les yeux. Là. Fait que et ça a pas dû durer longtemps. Ça peut te rassurer, là. Sa peut-être sieste. Que tu l'as pogné dans le 5 secondes, mettons, où il y avait
2: le pogné dans sa sieste, là.
26: Mais tu sais, ça dure 5 secondes, là.
27: Il m'a dépassé. Puis le gars, il dormait là, bien à côté. Là.
1: Hey boy. Non, c'est pas rassurant. C'est pas rassurant. Non. Merci, Daniel.
2: J'avoue.
1: On va aller à Sébastien de Laval. Salut.
28: Salut.
1: Qu'est-ce que t'as vu de plus étrange dans une voiture?
28: 13 chats.
1: 13 chats?
2: Mon Dieu.
28: Ouais, j'étais sur le boulevard d'Agenais à Laval il y a une couple de jours, puis une madame qui me dépasse. Et oui, elle me dépasse. Et il y a 13 chats. Là, j'ai comme accéléré, puis j'ai voulu voir, les compter. Et il y en avait 13.
1: En
28: il y en avait un avant, un arrière, c'est ben en arrière partout.
26: Ça doit sentir. C'est le
2: tu mets les tiens où dans le coffre à gueule?
26: Non, il doit pas en avoir.
1: C'était quel type de char? Tu te souviens-tu? Un petit char ou
28: Le char, c'était un Hyundai Elantra. Un vieux modèle.
26: Mais on s'est mis, c'est
2: lui, il pensait que tu avais dit quelle sorte de chat.
1: Ah, oui. Oh, de chat. Oh, il a dit des bâtards.
26: Des bâtards.
1: Okay, ouais. Hey, il y a 13 chats, non. C'est,
2: c'est un pet shop qui déménageait ou?
26: Moi, je te dis, je pense juste à l'odeur. Il y a pas pire odeur que tu rentres chez quelqu'un puis ça sent la pisse de chat. Là.
3: Ben oui, c'est sûr, mais probablement que c'était les chats étaient propres, ils se sont retenus le temps d'avoir la litière.
26: Ah oui, ils ont tendance à faire ça, à se retenir, les chats. C'est, ah oui, non, on t'offre ça, on est capable de se rendre,
3: On s'en va à Gaspésie, gang.
26: La gang, allez de la Matapédia que je vous vois pas vous échapper.
3: On se retient jusqu'à percer, OK?
4: Sylvain de Châteauguay, salut.
8: Salut, ça va?
3: Ça va et toi?
4: C'est toi-même qui a fait quelque chose d'étrange, là.
8: Ouais, disons, une petite bulle là, au cerveau, là. Tu sais, quand on est jeune, on est au cégep, on vient du cégep André Laurando, on est dans le trafic du pont Mercier, ça bouge pas ben.
4: Oui.
8: J'ai mes chums en arrière dans le retour qui me suivent, fait que moi, je décide, change de bord, je m'assois sur le côté passager, puis je traverse le trafic du côté passager.
4: Mais comment tu faisais pour, mettons, appuyer sur le gaz?
8: J'étais une auto automatique, fait que je suis drive, puis juste avec le break à bras, j'enlève, je remets le break à bras, j'arrête.
4: Mais là, tu conduisais comme.
8: Écoute, aujourd'hui, il y a des volants à droite, ça passera bien, mais dans ce temps-là, le monde me regardait, là, puis ils savaient pas quoi. Ils savaient pas quoi. Qu'est-ce qui se passait.
4: Ben, je comprends.
26: Mais ça aurait été autre que, mettons, tu fasses semblant d'avoir une. Tu te retournes vers le banc conducteur, puis tu fais comme ça, une conversation.
4: Oui, c'est ça.
26: Les
4: oui.
26: gens sont comme, wow!
3: Ou tu fais comme si t'avais une relation avec la personne. Invisible à côté.
26: Oui, oui aussi. Ouais.
4: J'aime ça. Merci beaucoup. On va aller à Linda de Sainte-Madeleine. Salut, Linda.
9: Hey, allô, ça va bien?
3: Ben oui, toi?
9: Oui, super.
4: Qu'est-ce que tu as vu en char?
9: Moi, là, j'ai vu un c'était une voiture de luxe. Le monsieur, il avait sa brosse à dents. Là, il a craché à terre. Il avait une bouteille d'eau. Il se brossait les dents.
3: Je me suis souvent brossé les dents en char.
26: Moi aussi.
4: Ah oui, mais c'est ça. Ben oui, moi ça m'est arrivé.
26: Je crachais à terre, là. Moi non plus, j'ai craché dans mon vieux gobelet de Tim Hortons de café glacé qui traînait depuis une semaine.
3: Moi je l'ai pris là.
4: Ah tu l'as, oui, parce que.
3: Non mais
4: tu l'as.
26: Tu l'as pris.
3: Ben oui,
26: l'as pris. Oh ouais, comme un grand là.
3: comme un grand.
4: Voilà.
3: La femme aussi.
4: Merci de ton appel, Linda. Alors, Elisabeth de Sherbrooke, salut.
11: Salut.
4: Alors, oui, vas-y.
11: La seule année que j'ai habité à Montréal, ça fait 30 ans de ça, je venais d'arriver à Montréal de ma petite ville, puis j'ai vu un char qui me suivait et la voiture était pleine de jeunes, là, mais sur le capot de la voiture, il y avait une fille flambant nue qui se tenait après les wipers.
3: Ben voyons.
26: Attends, excuse-moi. Wow. T'as vu ça à Montréal?
11: Ouais, coin Saint-Joseph et Saint-Hubert.
3: Mais quand même, c'est assez, c'est des artères où il y a souvent de la police, en plus, là.
26: Mais il y a tout
11: j'étudiais en cuisine à l'ITHQ, puis on était rentrés, puis le char qui nous suivait, c'était ça. C'était assez impressionnant.
4: Elle était couchée, donc, sur le hood, comme sur le moteur de la voiture.
11: Elle était couchée sur le hood du char, puis avec ses mains par en arrière, elle se tenait avec les wipers.
26: Mais tu sais, ça devait pas filer à vive allure, là, quand même, non plus, là.
11: Non.
26: Mais tu sais, c'est pas ça le pire, excusez.
11: Non, mais
3: ça devait
11: pas être
3: à jeun,
11: non plus.
3: Non, mais ça devait être un défi, là. Tu sais, ça, c'est un t'es pas game. Ça a commencé avec un t'es pas game, là.
4: C'est ça.
26: Tu sais, rarement, tu vas être comme, ben, certain que je suis game de me mettre tout nu sur le dash en pleine ville, ça pense, tu sais.
3: T'es tellement stock up.
26: Ouais, excusez.
4: Je suis
26: tellement
4: stock up.
26: Oh my god.
4: Donc, Kevin, Drummondville, on jase avec toi. Salut!
12: Hey, salut, ça va bien?
3: Ben oui, et toi?
12: Bien sûr.
4: Mais je peux pas croire que t'as vraiment vu ça.
12: Ouais, moi, j'étais quasiment dans le trafic, là. On suivait une Toyota Corolla, puis il y avait de la boucane dans le char, on se demandait. Puis le gars, il avait une fenêtre baissée. Il y avait un petit barbecue de camping.
3: Tu me niaises.
12: Non, il était plugué sur son chose à lighter.
4: Oui.
12: Avec sa petite poêlonne, puis il se faisait de la viande avec des légumes là-dessus, sur son côté helper, sur son siège.
4: Ben voyons donc.
26: Hey, okay. C'est terrible, mais ça me plaît.
4: Oui, ben c'est ça, c'est...
26: Je sais pas comment me sentir.
3: Mais écoute, il faut que t'aies faim, là. Tu sais, ça peut pas attendre, là.
4: Oui, ça... Il veut travailler sa route, je sais même là, mais c'est pas...
3: Non, mais ça n'a pas de sens.
4: Non, ça n'a aucun bon sens. Un barbecue dans le champ.
3: Le gars, il se fait une fondue, tu sais, avec son plan, puis il pique ses fourchettes dans le canton, là.
4: Oui, c'est ça.
26: Non, c'est dangereux aussi. À base, c'est dangereux, mais tu sais, c'est drôle.
3: Des femmes qui se maquillent en auto, ça, j'ai vu ça très souvent, là.
4: Oui, ça arrive souvent.
26: En théorie, faut pas.
3: Mais en roulant, là, puis dans le miroir du milieu, là.
26: Mm-hmm. Ben, on est vraiment capable de multitasker.
4: Ah, c'est ça.
3: Ouais.
4: Nous, au moins.
26: Ouais, mais après ça, c'est pas idéal, faut pas le faire. On n'encourage personne à faire ça. Ben mais toi, c'est juste que
3: toi,
26: quand
3: le fais-tu des fois?
26: T'es, hey, moi, je dis pas, je parle pas pour moi.
4: Non.
26: Mais j'ai des amis.
4: Oui.
26: J'ai des amis.
3: Je connais des rousses.
26: Je connais des rousses à tout pète qui l'ont déjà fait.
4: Ouais. On continue à prendre vos appels et vos textos. Il y a deux lignes de libre. 1-800-665-5440. Sinon, ça se passe au 6-12-0. C'est la chose la plus étrange que vous avez faite ou vue en voiture. Et on continue après The Presidents of the United States of America. J'ai réussi à dire le nom du groupe pour la première fois. On prend la tête en note. Voici l'homme par énergie.

0: Alors, il est 16h03, on vous demande ce que vous avez vu de plus spécial en voiture, que ce soit vous qui l'ayez fait ou vous avez vu quelqu'un d'autre. Éric Labbé, qui est policier, j'ai intercepté un char l'hiver et vu que son chauffage ne fonctionnait pas, il avait placé plein de petites chandelles sur le tableau de bord. Pour réchauffer
1: Mais il est brillant quand même.
2: Attends, moi, pas des chandelles, mais mettons, un ride Québec-Montréal, mon chauffage marchait plus, puis il y avait, c'était épouvantable, il y avait de la pluie verglaçante.
0: Oui.
2: Puis je m'étais gossé, j'avais une petite chaufferette que je appluguais dans l'allume-cigarette, puis tu sais, je conduisais, puis je faisais juste passer la chaufferette partout sur ma...
1: Oh mon Dieu.
2: Mais tu sais, parce que, en fait... C'était le dernier show avant Noël, c'est genre le 23 décembre. Je suis comme, je veux revoir mon char chez nous. Je m'en vais au chalet avec mes parents. Mais tu sais, c'est vraiment déconseillé.
0: Mais oui, faut
2: comme
0: pas
2: c'est
0: faire
2: sûr,
0: ça.
2: Je suis ratchet. Et aussi, je faisais ratchet.
1: Imagine l'autre, c'est mis des petites chandelles. Ça me fait quand même beaucoup rire. Là.
0: Au 16-12, il y a plusieurs années, j'ai vu un monsieur à une lumière rouge sniffer un soulier de talon haut rouge. Justement. Lui, il a profité de la lumière pour... ça arrive, hein? Mais il y en a qui aiment ça, je sais pas.
1: Il matchait avec les couleurs. Au moins, il sniffait un talon rouge, une lumière rouge.
0: Exactement. Au moins, c'est ça. Il était concept.
1: On nous appelle.
0: Il y a quelques lignes de libre. 790-094-3-1-800-665-5440. On jase avec Stéphane de Saint-Hyacinthe. Salut.
3: Hey, salut la gang. Ça va bien?
1: Ça va très bien.
3: Ben oui, écoute, on est sur l'autoroute 20, moi je suis à Bianage, cette journée-là je conduis pas, c'est ma femme qui conduit. Mm-hmm. On dépasse un char, puis d'un coup on se regarde les deux, tu sais, les deux têtes se sont levées en même temps, on sait, t'es sérieux? Mm-hmm. La fille, dans un Yaris, elle avait un poney en arrière.
0: Oh mon Dieu!
2: Je l'aime!
0: Un poney!
3: Capote. On capotait, j'ai dit. Imagine-toi, toi, qui te lâche une bouse dans le char, là, ça n'a aucun sens, là, c'est...
1: Mais attends, c'était-tu un poney ou un petit poney?
4: Un petit poney. Il est tout gris, tout petit, petit poney. Petit poney. Petit poney.
0: Merci Stéphane. On va aller à Alex de Victo. Salut.
1: Allô? Salut mon ami.
0: Toi aussi, t'as vu quelque chose dans une Toyota, mais c'était pas une Yaris. Vas-y.
5: Non, c'est une Toyota Corolla, c'est un veau.
0: Un veau?
1: Sur le siège passager ou un...
5: Non, c'est la banquette arrière, là. C'est le siège en arrière, là.
0: Caroline. Hey, faut que tu sois confiant de conduire.
1: Mais le veau doit capoter aussi, là. Tu sais, il fait une raide de genre, là.
5: Il était comme un Danois, là. Il avait la tête dehors,
0: et... Ah oui, OK.
2: Imagine quand il arrive à la ferme, le veau, puis qu'il arrive à sa gagne, comme, les gars.
1: C'est un tour de char.
2: Je ferais pas ce que j'avoue. C'était malade. On est allé chercher un cappuccino glacé. C'était le fun. Fromage en grain.
1: Oui, j'ai vraiment aimé ça. Je pense passer mon temporaire.
0: Quelqu'un qui dit, j'ai vu un matin à 5h en allant à Québec, un gars qui levait des poids au volant, il faisait des bicep curls.
2: Ben, je trouve que c'est bien rentabilisé son temps.
0: Imagine.
1: Oh man.
0: Ben, ouais, c'est vrai que pogner dans le trafic.
2: Mettons sortir mon bras là par la fenêtre puis
1: faire des rotations.
2: Faire des rotations là, puis des petites affaires de même. Là.
1: Attends, là parce que les gens ne voient pas, on
2: rotation
1: est à la radio.
2: Rotation à partir de l'épaule, fait que bras droit, rotation à partir de l'épaule pour travailler l'épaule, le bicep et tout ça là.
1: Mais là ici en studio, les gens ne voient pas, mais t'as fait les deux bras qui conduisaient à ce moment-là.
2: Un à la fois.
0: OK, ça c'est.
2: Paul.
0: Non.
2: Ding ding.
0: André de Sainte-Catherine, salut.
6: Bonjour, ça va bien?
0: Oui,
1: toi?
6: Ben, moi, je suis parti de Myrtle Beach, j'avais 22 heures de route à faire, puis 45 minutes après que je suis parti, je suis fatigué, je cogne des clous. C'est à ma femme, tu vas conduire. Mais j'ai jamais chauffé ça. C'est une foule de 38 pieds en arrière.
0: Hey boy, OK,
6: oui. J'ai dit, on n'arrêtera pas, puis je vais mettre ça sur le cruise, tu te glisseras en dessous de moi, puis je vais changer de place tranquillement.
0: Oh boy.
6: Fait que j'ai dit, OK. Fait que là, je me suis mis comme un petit bonhomme sur le banc. Elle s'est glissée à côté de moi. Je me suis tassé à côté. Je suis dans la roue.
0: Mm-hmm.
6: J'ai dit, est-ce que t'es correct? Elle dit, oui. Cinq minutes après, je dormais. Mais puis elle s'en allait avec la feu-fouet.
2: Pourquoi tu tenais absolument pas à ce que vous arrêtiez?
6: Mais parce qu'on est sur l'autoroute en Caroline du Nord. Puis ça roule, puis ça roule, puis ça roule. Puis je trouve que c'est plus compliqué rembarquer sur l'autoroute que... continuer tranquillement.
2: Sans doute, mais
1: je suis pas sûr que dans le cours de conduite, il dirait ça.
6: Je pensais que c'est là que j'avais pris ça.
0: Non, je pense que non. Ah, mais au moins, ça a bien été. Merci beaucoup de ton appel.
1: Il y a un gars qui dit, un kayak sur la banquette arrière avec les deux portes ouvertes.
0: Wow!
1: Hey, un kayak, c'est long, là.
2: Faut pas que t'aies de strap pour les mettre sur le top, là. T'sais, faut que t'aies vraiment rien, là. T'es dépourvu, là.
0: Non. Hein, puis faut que tu sois confiant qu'il y a personne qui va t'accrocher aussi.
2: Mais franchement.
0: On va aller à Sam de Québec. Salut.
7: Salut, ça va bien?
0: Ben oui, toi. Salut. Oui.
7: Oui. Ben dans le fond, moi j'ai vu une madame dans soixantaine environ, une lumière rouge. Puis elle faisait, tu sais, les cahiers à colorier avec des numéros, des couleurs, là.
2: Oui.
0: Ah wow.
7: C'est ça qu'elle faisait.
0: Elle coloriait dans son champ.
7: Exactement.
1: Pendant qu'elle conduisait.
7: Non, à la lumière rouge.
1: OK, à la lumière rouge.
0: Mais pareil.
7: Je mettais à côté en repartant, là, mais bon.
0: Faut vraiment que ça te tente de colorier beaucoup, là.
2: C'est passion coloriage.
1: Ouais, moi, j'ai vu un gars, il y avait, tu sais, maintenant, les écrans de tableau de bord, c'est énorme, oui. Là, c'est quasiment des téléviseurs, oui. Là. Ouais. Il regardait de la porn.
0: Ah oui.
1: Non. Pendant qu'il conduisait.
2: Mais comment t'as accès à ça?
1: Je sais pas, mais sur son écran, il y avait de la porn. Non.
0: Ça pas
1: il conduisait de même, et je te confirme qu'il regardait pas souvent en avant, là.
0: Et là, là. Ouais. Wow.
2: Mais
0: encore là.
2: J'ai beaucoup de questions.
1: Ben oui. Ça tient réveillé, j'imagine.
2: Mais oui. Honnêtement, ça c'est la seule option que je peux imaginer. Parce que tu peux pas dire, ah genre, mettons mon petit film tranquille, je vais regarder les 18 minutes.
0: Oui, c'est ça.
1: Je vais mettre le Seigneur des Anneaux.
2: Ouais, exact. S'allonger.
0: Au 6-12-12, André dit ma femme tirait son lait en montant aux îles de la Madeleine. Les gens regardaient, mais ça c'est quoi tout à fait.
2: Ouais, ça je pense que ça a du sens. Elle va pas faire des mastites là parce que ça gêne le monde à côté.
0: Ben non, c'est sûr que non. On finit avec Éric Dalma, salut.
8: Salut
1: Éric.
0: Qu'est-ce que t'as vu, toi?
8: Ben, j'ai vu plusieurs fois, là. Une truie, une grosse truie. Je te parle pas d'un porcelain, là. Mm-hmm. Une truie dans un Lada.
0: OK.
8: Le derrière de la truie était assis en arrière du coffeur et les pattes d'en avant, il était sur le siège d'Alpeur.
0: Hey, mon Dieu.
2: T'as-tu dit que t'avais vu ça plusieurs fois?
8: Régulièrement.
1: T'en voyais régulièrement? C'est une truie de compagnie, oui. Jean.
8: Ouais, c'est ça. Elle est en compagnie. Oui, elle est en compagnie bien fine. Elle marchait à côté, elle traînait, elle faisait ce qu'il voulait avec.
1: OK. Ah, c'est bien hot, ça.
0: Ben, coudonc. Puis en Lada, en plus, c'est quand même assez...
2: C'est
0: ça se remarque, là, mettons. Oh, ça se remarque une truie à Lada. Merci beaucoup, Éric.
1: Il devrait en mettre dans un siège pour enfants, là, tu sais.
0: Oui.
1: En arrière, là.
0: Assise, comme...
2: Oh, mon Dieu, la voix. Oh, ouais. C'est cute.
1: Avec un ficello entre ses deux sabots, là.
2: Un petit salaud et un gogo squeeze, une compote de pommes.
0: Ah, puis un petit dernier au 6-12-0, je suis professeur de conduite automobile et en enseignant à une élève, nous avons croisé une dame qui rasait sa jambe gauche en conduisant.
1: Oh. Wow! Restez surpris. Attends, la patte sortie du char?
0: Ça doit être ça.
2: Non, mais tu la cotes sur le truc de ventilation, là, genre de chauffage. Ah, oui. Man, il faut ce qu'il faut. Là, t'sais, comme, hey, c'était pas prévu.
1: L'as-tu déjà fait, ça aussi?
2: Je pense que je l'ai déjà fait. Ouais, non, mais ça serait mon genre, là, d'être comme, oh, pis shit. Parce que l'affaire, là, je vais vous expliquer quelque chose, messieurs, OK?
0: Ouais.
2: Il y a pas meilleur éclairage qu'un éclairage de char pour réaliser que t'as manqué des spots.
0: Ah, OK.
2: Fait que c'est probablement ça qui s'est passé. Tu regardes ton genou pis t'es comme, ben voyons, j'ai pas vu cet endroit-là. Fait que là, de juste comme compléter les petits derniers spots dans le char, c'est idéal.
1: Et on a toujours un rasoir à portée de la main en voiture.
2: Ben...
0: Ah?
2: Ouais.
1: Un lady shave?
0: Ah oui.
2: Non, mais tu sais, si tu te respectes, là, tu traînes quand même l'essentiel.
0: On va, on aura le coup de 16h20 qui s'en vient, manquez pas ça, mais juste avant, on aime ça faire des dossiers mystères, surtout quand il y a une résolution, beaucoup de mois plus tard. Et là, c'est une scène qui se passe dans une chambre d'hôtel où personne n'est entré, personne n'est sorti. C'est parti.
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0: On est le 15 septembre 2010 à Beaumont, Beaumont, au Texas. C'est un homme qui est retrouvé mort dans une chambre d'hôtel verrouillée, la chambre 348. Il y a personne qui est entré, personne qui est sorti. Il n'y a aucune arme, aucune trace de lutte, pratiquement aucune blessure sur son corps. Mais à l'intérieur de son corps, ses organes sont comme s'il y avait eu un accident de char, comme si quelqu'un l'avait appuyé sur son torse avec un poids immense.
1: Mais il n'y a pas d'ADN, il n'y a rien.
0: Il n'y a rien, c'est juste à l'intérieur. Alors là, évidemment, c'est un gars qui est sans histoire. Il a 55 ans, qui s'appelle Greg Flanagan. Lui, il voyage régulièrement à cet hôtel-là. C'est un habitué, il est rangé, tranquille, routinier. Fait qu'il a pas vu personne cette soirée-là, il est pas sorti, même qu'on sait qu'il regardait Iron Man 2, assez tranquille, couché sur son lit. Il y a un dernier courriel assez banal à sa femme. Rien d'inquiétant, il y a rien qui laisse croire qu'il a peur ou qu'il y a un danger. Le lendemain matin, Greg ne téléphone pas à sa femme puis il se présente pas au travail. Donc, il y a deux collègues qui se rendent à l'hôtel, il ouvre la porte de la chambre, il le découvre là, sur son lit, en pyjama, il y a encore une cigarette dans les mains. Fait que ça a l'air d'être quelque chose de soudain. Son portefeuille est là, il contient plus de 1 000 $, il a pas été volé. la chambre a pas été fouillée. Il y a pas de chaise renversée, il y a pas de meuble déplacé, il y a pas de verre cassé, donc il y a aucune scène de bataille là.
1: Pas de traces d'infraction d'entrée par effraction. Là.
0: Non, alors on conclut que c'est une mort par crise cardiaque là, à 55 ans. Il
1: fume, ouais, mais les beaucoup. Organes.
0: C'est ça. Ben là, c'est arrive l'autopsie et là il voit qu'il y a des côtes fracturées, son estomac, son foie, ses intestins sont tous endommagés, son cœur est même perforé. C'est des blessures qu'on trouve donc évidemment chez quelqu'un qui a été victime d'une violente bataille, mais là c'est ça qu'ils comprennent pas parce qu'il y a pas de traces. Donc ils clenchent la mort comme un homicide, mais il retourne dans la chambre d'hôtel, trouve rien, comprennent pas l'affaire. Et s'il avait été battu évidemment aussi violemment, il y aurait des dégâts dans la chambre.
2: Ben
0: là,
2: oui,
0: il y a personne qui a rien replacé, la porte est encore barrée. Alors pourquoi aucune ecchymose sur le torse? Là, la police étudie tout son entourage.
2: Pas d'ecchymose. C'est vrai.
1: Ouais. Mais en plus, ça s'est fait soudainement parce qu'il y a encore la cigarette qui fume.
0: Exactement.
1: Ça veut dire que ça s'est passé un peu avant que la personne vienne découvrir son corps finalement.
0: Oui, ben la seule chose qui est étrange avec la cigarette, c'est que c'est un droitier, puis là il fumait de la main gauche. C'est comme si il avait senti quelque chose, il a changé sa cigarette de main, mais c'est tout ce qu'on a comme indice. Donc là, enquête sur tout son entourage, personne n'a un mobile, il n'y a aucun...

0: une arme bon, c'est aux États-Unis, ça arrive souvent. Et donc là, les policiers s'en vont, ils retournent à la chambre 348, et là, ils aperçoivent une petite fissure à côté, en fait, dans le mur, qui donne sur la chambre 349. Fait que là, ils s'en vont à la chambre 349. Et là, là-bas, ils se rendent compte que le mur a été réparé avec du papier de toilette et du dentifrice séché pour essayer de cacher
1: tirer un joint, là, genre. Là.
0: Exactement. Et là, les policiers comprennent ce qui est arrivé. C'est là que l'affaire a basculé. Et c'est là qu'il y a le punch. C'est qu'effectivement, il y a une balle qui est passée, qui a été tirée accidentellement, qui est passée à travers le mur. Elle est rentrée dans son aine, à lui. La plaie s'est refermée dans l'aine. Donc, ça n'a pas été trouvé à l'autopsie. Et la balle a fait tout le dommage interne.
2: Oh, mon Dieu!
0: Ouais. C'est ça. Alors, lui, il était couché sur son lit en train d'écouter Iron Man.
2: Ça veut dire que la balle est jamais ressortie non plus.
0: Jamais, non.
2: Est rentrée, mais pas ressortie.
0: Mais ils l'ont pas retrouvée. Fait qu'à l'autopsie, ils l'ont manqué ou je sais pas trop quoi, puis après ça, ils l'ont incinéré, fait qu'ils ont pas pu aller retrouver la balle, mais c'est confirmé que c'est ça qui l'a...
2: Mais c'est ouais. Bien malade.
0: C'est fucké comme histoire.
1: Tu sais, Seb, que c'est comme ça que tu vas mourir, toi.
0: Tu penses?
1: Ah ouais. C'est une balle perdue qui va te mettre fin à tes jours.
2: Ouais, motel idéal sur Saint-Jacques.
0: Ah oui, bon, au moins.
1: Classique.
0: Ouais. Mais quand tu vas là-bas en même temps, c'est... Soit tu vas mourir heureux, là, rendu là, tu vas pas là faire une sieste, ben, en fait, ils vendent des siestes, mais je pense que c'est pas des siestes.
2: 20 piastres.
0: Ah, c'est 20 piastres?
1: Ça doit plus être 20 piastres, là.
2: C'était ça, à l'époque.
1: Ben, à l'époque, c'est ça. Ça fait un temps que tes amis.
0: Oui, oui. Oui, Luc Cochon, vas-y.
3: Il y a un ami qui me dit que c'est rendu 55 $.
0: Ah, OK.
3: C'est un ami.
0: Un ami qui dit ça.
2: Mais quelqu'un pose la question, Seb, c'est quoi le rapport avec la cigarette dans la main gauche à ce moment-là?
0: C'est juste que, probablement qu'il a senti la balle rentrer, puis il a juste eu le temps de faire... d'avoir un genre de choc, fait qu'il a changé sa cigarette de place probablement parce que il voulait avoir sa main droite, là.
2: Tu te fais tirer, on va prendre une pof.
0: Exactement. Ça ressemble à ça.
1: Ça saisit.
0: Ouais.
1: T'es pas prêt, là.
0: Ben non, c'est ça. Puis les policiers, il n'y a pas d'explication. Voilà. Donc, c'est le dossier mystère du jour. Le coup de 16h20 s'en vient. On a pris de l'intelligence artificielle pour être Mark Carney. Puis on se rend compte que Mark Carney, quand son discours est pas écrit, son français est encore plus difficile, là. C'est quand tout est écrit d'avance, ça va, mais sinon, il est pas vraiment compréhensible. Puis on donne une entrevue à une vraie station de radio en région et vous allez voir, la fille, évidemment, apprend qu'elle a une entrevue avec Mark Carney 3 secondes avant de la faire. Après Talk et Boomerang Energy.

0: Allô?
1: Ben, on l'a fait, maintenant, avec Martin Saint-Louis, prendre l'intelligence artificielle pour vraiment avoir des répliques avec, en fait, de ses vraies répliques et des fausses répliques de Martin Saint-Louis, puis on avait appelé dans une station communautaire pour, une station de radio pour dire, vous avez une entrevue avec Martin Saint-Louis, puis là, évidemment, mais la personne se sent
2: pas trop quoi faire, elle le met en ondes.
1: Oui, exactement, puis là, ben, les répliques arrivent, puis ça, c'est plus ou moins cohérent, fait que, on s'est dit, ben, avec Mark Carney, ça pourrait être encore moins cohérent que ça, parce qu'on, des fois, on le comprend mal quand il parle français. Il se force, parfait, ça, on va lui donner ça.
2: Oui, on va lui donner, il est quand même pas pire.
1: Quand même pas pire, mais des fois, quand c'est pas écrit, c'est plus compliqué, fait qu'on a exagéré ça fois 1000, on a enregistré ça, on a passé ça dans l'île, hein, finalement, et ça a transformé ça avec la vraie voix de Mark Carney, donc c'est une station en région. Vous allez entendre le nom de l'animatrice, on a bipé le nom de la station à sa demande, parce que elle a quand même été en studio, elle a fait une entrevue avec le premier ministre, qui a pas bien été, là, mais elle trouvait ça très drôle, vous allez l'entendre. Donc c'est un faux Mark Carney, qui appelle dans une station en région.
3: Bonjour.
1: Oui, bonjour. Est-ce que ce serait possible de me transférer en studio, s'il vous plaît?
3: Vous êtes présentement en studio.
1: Ah, je me présente, c'est Justin Perry. Je suis l'attaché de presse de Mark Carney, le premier ministre, et puis oui? Il serait prêt pour l'entrevue.
3: Justin Perry. L'entrevue? On a une entrevue avec Monsieur Carney? Parfait, on peut y aller. Vous avez Monsieur Carney est avec vous?
1: Il est à côté de moi, mais avec quel animateur il va s'adresser, juste pour que je puisse lui donner le nom, là?
3: Ce sera moi, Héloïse Comtois.
1: OK. Héloïse Comtois, M. Carney, je vais vous écrire ça. Vous êtes en studio, donc est-ce que vous êtes prête à faire l'entrevue?
3: Écoutez, on va y aller. On peut procéder, il n'y a pas de problème.
1: OK, ben quand vous êtes prête pour l'entrevue, M. Carney va être en ligne. M. Carney, je vous apprends.
3: Oui, bonjour, M. Carney.
4: Bonjour, Madame Comtois.
3: C'est exact, Héloïse Comtois de... Vous allez bien?
4: Oui, vous allez bien?
3: Oui, je vais très bien, merci. Merci infiniment de nous accorder cette entrevue impromptue. Tout d'abord, comment se passe votre mandat de premier ministre jusqu'à aujourd'hui?
4: Bonne question. En tant que la première ministre de cette belle pays du Canada, je dois composer avec ces tarifs.
3: Je vois par contre que vous avez demandé aux provinces de faire revenir l'alcool américain pour la vente ici au Canada.
4: Oui, c'est important. Nous, on ne peut pas rester les bras sur la poche. Madame, calme-toi. Vous allez bien?
3: Pardon?
4: Oui, parce que M. Trump pense qu'il peut mettre le Canada à genoux, mais nos genoux sont debout.
3: Je ne suis pas certaine de vous suivre, M. Carney. Je suis désolée.
1: Attendez, passez-moi le téléphone, M. Carney. Est-ce qu'il y a un problème? Excusez, c'est parce que
3: M. Carney me regarde. Il n'y a pas vraiment de problème, c'est juste que j'ai un peu de difficulté à voir où M. Carney s'en va avec sa réponse.
1: Ben, peut-être juste l'écouter davantage. Je veux dire, c'est quand même votre travail, puis c'est quand même le premier ministre, puis on dirait que je vous entends, puis vous n'avez pas l'air à préparer pantoute, là.
3: Ben, ça m'a pris un peu de cours pour être très honnête avec vous, mais je suis désolée. On peut reprendre, là. Je vais poursuivre. Je suis désolée.
1: OK. M. Carney a dit qu'elle va être meilleure, là. On va.
4: Madame Comtois, vous allez bien?
3: Oui, probablement. Oui, tout à fait. Monsieur Carney, qu'est-ce que vous envisagez pour les prochains mois?
4: Il faut comprendre que le Canada vend beaucoup d'électricité aux États-Unis. Sans nous, plusieurs Américains vont devoir allumer leur maison dans le noir.
3: Oui.
4: You follow?
3: Oui, vous pouvez poursuivre.
4: Oui, vous allez bien?
3: Écoutez, ben, je vous remercie beaucoup pour votre temps, M. Carney.
4: OK, on m'a dit entrevue de 25 minutes.
3: Ah, écoutez, attendez un instant, je vais vérifier.
5: Pauvre elle.
3: Je m'excuse, j'ai pas vraiment d'autres questions pour M. Carney.
4: Merci beaucoup. Je prendrai maintenant vos questions, mais je ne répondrai pas aux réponses.
3: Écoutez, j'ai vraiment plus de questions pour vous, M. Carney, mais on vous remercie infiniment pour votre temps.
1: Franchement. C'est le premier ministre quand même, là.
3: Je sais pas quoi vous dire.
1: Ce qu'on va faire, passez pas cette entrevue-là. OK, ce qu'on va faire, c'est que nous autres, on va la diffuser à votre place, mais on va faire ça dans le coup de 16h20 à ça rentre au poste à énergie.
3: Ah oh, non, pas
1: ouais.
3: vrai.
1: Oui.
3: Oh mon Dieu.
1: C'est lui,
3: c'était
1: pas...
3: Je pensais que j'étais pour terminer. Je comprenais rien. J'essayais dans, d'aller avec une autre question après pour le faire développer un peu ce qu'il disait, mais j'avais aucune idée de ce qu'il dit.
0: Elle était bonne.
5: Pour vrai, elle a été très bonne. Là,
2: Héloïse Comtois, on la salue. Puis vous allez bien?
1: Vous allez bien?
0: Moi, bien. Non, mais honnêtement, premièrement, on comprend absolument rien ça par rapport, mais le fait que toi, t'es irrité. Là, madame, allons, c'est le premier ministre.
2: Oui. Vous êtes pas vraiment préparé.
1: Non, c'est sûr.
2: Nous ne nous mettrons pas à genoux, car nos genoux sont debout.
1: Ils sont debout, exactement. C'est ça. Ouais. C'est des phrases, belles phrases vides.
0: J'ai aimé ça.
1: Et voilà. Alors, voilà, c'est le coup de 16h20.
2: Les gens disent, c'est tellement sweet, c'est vrai.
1: Oui, vraiment. Elle était très bonne, en plus. Tu sais, sous pression quand même, puis tu comprends rien quand c'est
2: mais ça, je veux comprendre. Il était-tu en musique ou elle a tout arrêté pour mettre l'entrevue en onde?
1: Non, elle était pas en onde. Elle a préenregistré l'entrevue. Okay, donc, quand même, parce que là, ça
2: m'aurait fait beaucoup rire.
1: Mais Martin Saint-Louis, la fois qu'on l'avait fait, je pense que c'était en onde. Oui. C'était en onde live. Alors, ça, c'est.
2: Mais oui, elle avait arrêté, je me rappelle.
1: C'est ça.
2: La personne avait arrêté la programmation pour dire, hey, on a une bonne nouvelle. Oui. Martin Saint-Louis.
0: Ouch. Puis d'après... Hey, ça me fait mal dans le ventre, genre.
1: Puis je pense qu'à la fin, on l'avait pas dit que c'était pas Martin Saint-Louis, mais ça, cette fois-ci, on l'a fait. On a été correct. Je vais vous mentionner. Le coup de 16h20, célébrité, parce que vous avez entendu hier Dominique Paquet dans l'émission.
2: Oui, c'était cave, là.
1: Il y a plein de monde qui veulent le réentendre et le voir. Ben là, vous allez pouvoir le voir sur Crave dès ce vendredi, puis vous allez voir, en fait, la suite, parce qu'on a rappelé, le gars m'en est raccroche à la fin du coup. 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
2: Ça dure 25 minutes.
1: Oui, fait que c'est sur Crave ce vendredi, alors manquez surtout pas ça. Puis dans les coups déjà disponibles, il y a Sébastien Delorme, Mève Côté, Marc Hervieux, José Godette, des deux frères, Antoine Vézina, Patrice Lécuyer, Tammy Verge, Tacu, et donc vendredi, Dominique Paquet.
2: Les deux frères aussi, c'était bon.
1: Oui, ça, c'était
2: bon. Il y en a plein. On peut-tu dire qui s'en vient? On le dit
1: pas. On a le droit. Ben, il y en a un. Il y a plusieurs gros noms, là, mais il y en a un dont on est très fiers aussi.
2: Un dénommé Pierre Houd.
1: Oui.
0: Ah!
2: Le vrai, non, vous voulez pas manquer le coup de 16h20.
0: Ah, mais pourquoi je savais pas ça? Je capote donc bien.
2: Non, mais puis il a tellement été bon, là.
1: Oui.
2: T'sais, on sait comment il est bon pour décrire le hockey, la F1, mais il est drôle, là. C'est, et pour vrai, il nous a vraiment impressionnés.
0: Oh,
2: oui.
0: Ouais.
2: C'est une machine, ce monsieur.
1: Vraiment, puis très, très drôle aussi. Donc, il y aura, on va le dire, il y aura Pierre Houd. La semaine prochaine, c'est Marthe Laverdière.
2: Ah, c'est drôle.
0: Ah, mais c'est ça qui a été cœur, hein.
2: Ah oui, puis il est d'un cartel.
1: Oui.
2: Elle fait pousser du pot.
1: Du moche même. Il y en aura aussi Anaïs Favron, il y a Richardson Zephyr.
2: Ah,
1: écoute, il y en a plein qui s'en viennent, fait que restez branchés. Est-ce qu'on va en musique tout de suite? On va en musique tout de suite, parfait. Et puis, on va vous annoncer à quoi on va jouer. C'est un jeu qui, on pensait que ça avait disparu, mais à la demande générale, puis c'est vrai, les gens le demandent au 16-12-12, ce sera de retour. Alors, on va devoir subir ça, nous autres, mais les gens vont avoir bien du fun. On vous annonce c'est quoi après. Éric Lapointe.

0: Il est 16h32 minutes. Il y a un jeu que les gens redemandent au 16-12-12. Nous, ça ne tombe pas sur les nerfs, c'est pas ça, mais c'est le cochon qui parle mal anglais.
1: Oui, c'est Loup Pig Explain a Movie.
0: Exactement. Yes. Exactement. Et donc, avec son pire anglais, on doit deviner de quel film il parle.
1: Non, arrête de dire son pire anglais, c'est son meilleur.
0: C'est son meilleur anglais.
2: Ça s'appelle Je Formé,
0: amigo. Oui, oui. Alors, ça va être le fun. On devine aussi au 16-12-12. Alors, restez bien branchés. Donc, pour Loup Pig Explain the Movie, c'est toujours bien cave et bien drôle. Et les actualités aussi. Au retour dans Ça rentre au poste, Énergie.
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0: Dans deux minutes aussi, mais Jean-Luc Legendre, Nouveau Info, juste avant, tu nous parles de deux bonnes nouvelles économiques.
25: Oui, le gouvernement fédéral qui annonce un investissement de 4,7 milliards de dollars pour la construction de 313 nouvelles voitures de passagers pour Via Rail. Des voitures qui sont fabriquées par Alstom à La Pocatière, notamment, et aussi à Thunder Bay. Et les travaux de conception et d'ingénierie seront réalisés à Saint-Bruno-de-Montarville. Voici la réaction du PDG d'Alstom Amérique, Michael Kérouillé.
26: Pour Alstom Canada, c'est le contrat de la décennie. Et nous sommes particulièrement fiers que les 313 voitures soient entièrement conçues, designées, fabriquées et mises en service ici au Canada par des Canadiens pour les Canadiens.
25: Autre bonne nouvelle, c'est la quincaillerie Richelieu qui fait l'acquisition du fabricant américain de portes Penrod qui est situé en Virginie. Ça, c'est la plus importante transaction de l'histoire de quincaillerie Richelieu. La quincaillerie qui va investir également plus de 15 millions de dollars dans l'agrandissement de son centre de distribution à Drummondville. Pendant ce temps, aux États-Unis, Donald Trump a écrit aujourd'hui sur son média social que l'économie canadienne allait s'écrouler. Il avait aussi mentionné dans les derniers jours que les entreprises canadiennes déménageaient au sud de la frontière. Et pendant ce temps, aujourd'hui, la ministre canadienne de l'Industrie, Mélanie Joly, a visité une entreprise manufacturière de Laval qui est touchée justement par les droits de douane. Elle a répété que le Canada met tout en œuvre pour protéger les emplois.
27: Le secteur manufacturier au Canada ne va pas se retrouver à prendre ses pénates et aller au sud de la frontière. Le secteur manufacturier au Canada est fort et il va continuer de l'être pour les prochaines années.
25: Tennis, malheureusement, Félix Auger-Aliassime a été éliminé au deuxième tour. Ah. L'an dernier, il avait atteint les demi-finales du US Open. Il avait gagné la première manche au bris d'égalité, mais par la suite, il se sentait vraiment mal, s'est effondré, il avait des crampes et malgré la déception, Félix met maintenant le cap sur Québec en vue de la confrontation de la Coupe Davis contre la France. Ce sera dans deux semaines.
28: Oui, c'est très important. Ça fait plus de 50 ans que la Coupe Davis a été à Québec. C'est la ville où j'ai grandi. Je passerai un peu de temps à l'Académie de mon père pour m'entraîner avant, donc tout ça fait en sorte que ce sera une rencontre spéciale pour moi, donc essayer de récupérer, de comprendre un peu ce qui s'est passé ici et
29: de projeter vers l'avant. On peut tous l'adopter, lui.
24: Oui, ben oui. Il est parfait. Comme pogné un petit accent monégasque.
25: Mais attends un peu, là. Il répondait à un journaliste français.
24: Mais c'est correct, c'est pas proche. C'est pas proche.
29: Moi, je reconnaissais pas l'accent de Vanier, là.
25: Non. ça vient de se concrétiser. Oui. La grosse victoire des Blue Jays cet après-midi à Cleveland, 6-3. Ça permet aux Jays de s'approcher à un demi-match des Guardians et de la dernière place qui donne accès aux séries.
29: Ah, je suis content.
0: Merci beaucoup, Jean-Luc. À tantôt. Alors, ce sera le jeu Look Pig Explains the Movie. Donc, Luc, cochon. C'est pour ça qu'il parle vraiment très mal anglais, mais là, il se pratique. Ça a l'air que tu pratiques des mots difficiles, c'est ça?
2: Exactement. Squirrel, Worcestershire, Jewelry, February, Refrigerator, Massachusetts.
0: Alors, on devinez les films qu'il tente de nous décrire en anglais. Après, l'écoloc et PC au moins dans sa rentre au poste à Énergie.

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1: Mais à la demande générale, et c'est vrai, les gens nous textent pour entendre ça. Ça nous a surpris nous-mêmes en premier. En fait, les gens veulent vraiment ça. Ben oui, alors c'est notre producteur Luc Cochon qui ne parle qui parle très peu l'anglais, qui doit nous faire, en fait, vous faire deviner des films parce que ça prend une personne qui a les réponses. Sinon, on va être ici jusqu'à 19h.
2: Oui, okay. Et donnez-nous de l'aide un peu au 6-12-12 aussi parce que c'est pas évident.
3: C'est la première fois.
1: Voulez-vous la catégorie parce que c'est des films de c'est y a pas c'est pas juste film d'action, ça peut aller dans les comédies. Voulez-vous au moins une idée de la catégorie ou ça se
4: ben oui. Non.
2: OK, on se la joue difficile, pas d'idée de catégorie.
1: Ben, au pire, je vous la donne après si je vois que c'est trop. Okay. Alors, OK, premier film, Luc.
2: OK.
3: You are ready, Sébastien?
1: Jamais vraiment, mais vas-y.
3: Number one. Mm-hmm. It's a dude.
2: It's a dude.
3: But the dude is small. Mm-hmm. The family go vacation. No small dude with us. And two idiots receive paint can in the front of the face.
1: Quoi? Hein?
3: Oui, oui. I can repeat it.
1: Non, mais c'est quand même... écoute, là, il a donné le gros indice à la fin, là.
2: Ben, un enfant tout seul, ça
4: fait... Ah, ben c'est ça, c'est Home Alone.
2: C'est Home Alone?
1: C'est une bonne réponse.
2: Mais maman. Qu'est-ce qu'il dit? Il receive pancake?
3: Non, paint can in the front of the face.
4: Paint can.
1: Une canne de peinture.
4: Une canne de peinture! Ah, ouais. C'est bon!
1: C'était wow, difficile, okay. Mais c'est maman, j'ai raté l'avion.
4: OK, on est réchauffé. Hey,
2: au 6-12-12, vous êtes bon, tout le monde l'avait trouvé.
1: Ah oui, hein?
2: Ah oui.
1: Ben voyons, OK, prochain film, n'hésitez pas à texter au 6-12-12.
3: Congratulations, everybody. Number two, Sebastian. It's a dude.
1: Ouais,
3: dude. Come back naked in aluminium motorcycle and babysit on small dude because future is very complicated.
2: Ah oui, Terminator?
1: Oui, c'est une bonne réponse, même que c'était le 2, là, mais rendu là, c'est...
3: Bravo, Mario!
1: C'est quoi, il dit?
2: Non, puis tout le monde l'a trouvé au 6-12-12, le 2.
1: Ah oui.
2: Il attend un peu, je me rappelle pas, Schwarzenegger, il est tout nu sur sa moto.
1: Il est toujours tout nu au début des films de Terminator. Il arrive tout nu quand... Moi, je viens juste de ça, là. C'est...
3: Un aluminium motorcycle.
1: Aluminium motorcycle.
4: Je vais vous dire, là, j'adopterais le petit Luc qui part de même. C'est tellement cute, ça me fait mal dans le ventre.
2: C'est comme un mignon.
1: Oui.
4: C'est cute, là. J'aimerais l'avoir porté.
1: Ouais, ça va te coûter cher.
2: J'espère pour toi que ça va être une césarienne.
4: OK, on continue.
1: Prochain film, Luc.
3: It's a dude who make a zoo.
2: Who make a
3: zoo. But the chicken are very, very, very big. And the electric closure say goodbye.
1: Hey, là, c'est difficile. Là.
3: OK, I can repeat.
2: Je sais.
1: Il n'y a pas de poulet là-dedans, là, mais il y a du chicken.
3: Non, a big chicken.
2: OK.
1: Ben non, mais c'est pas
2: OK. Répète encore, looping.
4: OK.
3: It's a dude who make a zoo.
2: Ouais.
3: But the chicken are very, very big. Mm-hmm. And the electric closure says goodbye.
2: OK. Il y a des gens qui l'ont trouvé au 6-12-12. J'ai compris son allusion au gros poulet, là.
1: Oui.
2: C'est Jurassic Park?
1: C'est Jurassic Park, oui. Le parc Jurassic Park.
4: OK.
1: Il en reste trois. Attention, ça va très, très bien. Puis au 16-12-12, les gens sont particulièrement bons. Je sais pas ce qui arrive, là, mais vous l'avez... vous détectez l'anglais de Luc. OK, prochain film.
3: It's a dude. Not very genius. But he run. Play ping pong and sit beside people on bench forever and eat chocolate. On the chocolate box.
2: What's the name of his best friend?
1: Aha.
3: Opa Gump.
1: Ah ben là, mais c'est rentré au 6-12-12.
4: Forrest Gump.
1: Ah oui, Forrest Gump, évidemment.
4: Ouais, c'est facile, ça.
1: OK. Là, la prochaine, je sais pas comment il va faire pour décrire ce film-là en anglais, mais bonne chance. On va... Puis 6-12-12, si vous avez ça, ça va être impressionnant. On y va.
3: It's a... number 5 or 6?
1: Non, number 5.
3: OK.
1: Ben oui.
3: OK, Sébastien.
1: OK.
3: It's a dude.
1: Oui.
3: With a bad haircut.
1: OK.
3: Hamburger discussion.
1: Mm-hmm.
3: Dancing competition. And very complicated briefcase. And they make together much... Mucho murder.
1: Non. Oh, Colin.
4: Quelqu'un qui... cheveux bizarres, des
2: avec des
4: burgers.
2: Ah, je le sais. Ben oui, je le sais.
1: Attends, c'est pas encore rentré au 6-12-12.
4: C'est quoi?
2: C'est Pulp Fiction.
1: Celui-là. Ça, c'est... Bravo.
2: Ouais.
3: Bravo, Mario.
1: Ben oui, écoute, le hamburger discussion, c'est peut-être un indice, mais le reste, c'est... Oui, c'est pas évident. OK, il en reste un. On est prêt. C'était rentré, c'est sûr, rentré au 6-12-12.
2: Oui, c'est rentré à coup de 200, là.
1: De 200, OK.
3: Which number?
1: Ben, le dernier, là.
2: Number 6,
1: c'est
2: big.
1: Ah, non, non, il y en reste d'autres. OK, on peut continuer encore un peu.
4: OK, j'aime ça, moi.
1: Bon, parfait. Vas-y.
3: It's a dude with lot of hair.
1: Ouais.
3: Lot of hair. Family problem. And his uncle is basically a big felon garbage.
1: Okay.
4: Wolf. Felon garbage, c'est tout?
1: Ouais, c'est...
3: It's enough.
2: Okay, okay, say again.
1: Ouais.
3: It's a dude with a lot of hair.
2: Ouais.
3: Family problem. And his uncle is basically a big felon garbage.
1: Mm. Oh, un petit indice de plus, un film pour enfants. Ça n'est pas rentré au César d'Ozo, ça c'était vraiment difficile.
2: Je sais pas. Ouais,
1: Lot of Air, c'est plus du poil, mais en tout cas, c'est correct.
2: Ah! Oh, il y a quelqu'un qui dit Opération beurre de pinot.
1: Non, je pense qu'il va falloir que je vous le donne. Là. C'était le Roi Lion. Felin Garbage. Oh. Oui, c'est ça. C'est un film.
3: Ouais, c'est une vidange.
1: Ouais.
2: Un félin.
1: Un félin, c'est ça qu'il voulait dire, oui.
3: Il
1: va le dire comme il faut. Bon, attends, on va finir avec...
4: Franchement.
3: Ben,
4: c'est insultant.
3: C'est pas vrai, là, au prix que vous me payez.
4: On paye pas.
1: Allons-y pour le 8.
3: Le number 8.
1: Oui, oui.
3: It's a dude who take her plane.
1: Mm-hmm.
3: Alien destroy everything.
1: Mm-hmm.
3: And computer virus work in spaceship because they use Windows 95 probably.
1: OK, non. Il est content de sa joke. Oh, boy.
2: Je comprends rien.
3: OK. It's a dude who take airplane.
4: Independence Day.
3: Hein? Alien destroy everything.
2: Independence Day.
4: Sur la messagerie texte parce que ça m'a, j'ai catché en même temps de le voir sur la messagerie texte.
2: Mais tu dis Anday ou dit il a dit Alien?
3: Alien.
2: Alien, OK.
1: Ouais, mais il dit en fait difficilement. OK, on s'en donne un petit dernier pour bien finir. On y va avec le numéro 10.
3: OK, number 10, For the road,
1: oui.
3: OK.
1: C'est ça.
3: It's a dude who take a pill, wake up naked in jello, and discover the world is a bad computer screensaver. It's very not a part of a pleasure.
1: OK. Moi, j'aime quelqu'un qui a...
4: La Matrix?
1: Oui. C'est en plein la Matrix, oui, tout à fait.
4: La pilule.
1: C'est rentré en masse, et puis il y a juste quelqu'un qui a texté à un moment donné Camping Sauvage. C'est juste... Qu'est-ce qui est arrivé? Je sais pas.
4: La pilule,
2: J'ai pas vu la Matrix.
4: Moi non plus.
2: J'ai vu 10 minutes, puis ça a été les 10 plus longues minutes de ma vie. J'ai pas aimé
4: ça. Non, mais il y a comme... Ça pourrait faire un sujet, mais des choses qu'on n'a pas vues puis qu'il faudrait, là. Tu sais, la Matrice, faut qu'on voit ça, là. Moi, j'ai jamais vu.
2: Commence par le parrain. T'as jamais vu le parrain, là.
4: Je vais régler ça.
2: Commence avec le parrain.
4: Je vais regarder ça, le parrain.
2: On se fait une fin de semaine puis on regarde le parrain.
4: Fais pas des promesses, tu peux pas tenir.
2: Ben, je peux tellement les tenir.
4: Moi, là, pyjama party, on regarde le parrain. Je suis excité de ça, c'est le fun.
1: On a regardé ça. Ça nous prend quelqu'un pour jouer au mini-jeu. Ça n'a pas été trouvé hier. Quelle chanson, on entend.
4: Ah, t'as dit chanson.
1: Chanson.
2: Il est calme.
3: Il est calme.
1: Chanson. Oui, version combat de Pokémon. En tout cas, c'est une chanson qu'on joue à Énergie. Appelez maintenant cette chanson.
2: Chante-la ta chanson.
1: Oui, ta chanson.
2: La chanson de ta vie.
1: Alors, on va jouer à ça. Et c'est le retour de révélation donné au suivant. C'est vrai.
2: J'ai déjà animé l'émission, je connais la chanson.
1: La chanson, oui, c'est vrai.
4: C'est vrai.
1: Bon, les gens rient de moi au 16-12 aussi. Bon, alors, ce qui s'en vient, révélation donnée au suivant. Ça va être plus sérieux. Je vous le dis, c'est une histoire qui est vraiment touchante. Et donc, s'il y a des compagnies qui veulent faire des dons ou des appels, on va vous faire vraiment une belle publicité parce que c'est vraiment quelqu'un qui en a extrêmement besoin. Alors, manquez pas ça. Et Brian Adams, Somebody.
2: Ah oui.
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2: Ils ont beaucoup de choix de brassières. Donc, c'est ça. Je vois pas de message.
3: Je repars, je les ai pas essayés. J'aimais pas la couleur.
2: J'ai super sain. Péo?
4: Oui?
2: T'as l'air d'un gars qui manque de minéraux un peu.
4: Ah, c'est
2: sûr. C'est sûr. Les sardines, c'est cedar.
4: Ah, 1,99 la boire.
2: Quand même.
4: C'est bien des fruits de mer, hein, cette semaine.
3: C'est bien des poissons.
2: Ouais. Les céréales, pour le monde qui n'ont pas de goût, les All Brand, 3,97 la boire. 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
3: Ça
2: aucune.
3: Peut aussi bien faire dans le poêle aux granules.
2: Ok, oui, ça va. Ça sent bon, ça va changer l'odeur.
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2: On doit deviner quelle chanson on entend en version combat de Pokémon, donc un jeu vidéo 8-bit style un peu. Joe de Drummondville, t'es prêt à jouer?
30: Yes.
2: Alors voici l'extrait.

0: As-tu... Joe?
1: Ouais, ça m'est revenu.
0: Oui.
1: Buddy Holly Weezer.
2: Bonne réponse! Buddy Holly Weezer!
3: Bravo, mon chum.
0: Là, ce qui s'en vient, c'est révélation donnée au suivant. C'est vraiment une histoire qui est très touchante. Vous allez voir, c'est Isabelle à qui on va parler, qui est la marraine de quelqu'un qui a vraiment besoin d'un gros coup de pouce. Alors, on va faire appel à tout le monde, toute la communauté Sarandroposte pour venir en aide à cette personne-là. C'est une lettre extrêmement touchante qui nous a été envoyée. Donc, manquez pas ça. Et si ça vous tente de participer, restez proche du téléphone parce qu'on va vous demander de texter au 6 12 12 et de nous appeler après. Bryan Adams, montez le son pour Somebody.

0: 7h05. La révélation de nos suivants s'en vient dans 30 secondes pile. Bougez pas.
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0: Alors, je vous dis tout de suite, s'il y a des compagnies qui nous écoutent, ou en fait, vous pouvez être un particulier aussi, vous voulez participer, vous allez sûrement vouloir peut-être participer, donner quelque chose. Nous, on va faire vraiment une belle pub en échange de ça.
6: Promis.
0: Parce qu'on veut vraiment aider la personne qui s'appelle Audrey, mais on va jaser avec Isabelle, qui est sa marraine, en fin de compte, au début, qui nous a envoyé une lettre très, très, très touchante. Salut, Isabelle.
7: Allô.
6: Allô, Isabelle.
7: Bonjour.
0: J'ai ta lettre devant moi, Isabelle. Si tu veux que je la lise, tu me le diras. Sinon, raconte-nous pourquoi tu nous as écrit à propos d'Audrey.
7: Ben, en fait, là, moi, je suis un peu stressée. Je suis pas habituée de faire de la
0: radio. Il y a pas de stress.
6: On est avec toi. Ça va bien aller.
7: Surtout que ça me rend un peu dans l'émotion de parler de ça parce que, en fait, c'est ça. Je suis la marraine de Audrey. Puis, Audrey, en fait, ben, elle est enceinte. Mm-hmm. Puis elle a perdu son excusez. Elle a perdu son conjoint cet été au mois de juillet. Mm-hmm. Donc, il y a déjà le petit Léo qui est là, qui a 4 ans. Puis là, ben, elle a 6 mois de grossesse, fait qu'elle se retrouve avec un petit Léo de 4 ans.
6: Mm-hmm. Puis un autre enfant qui s'en vient, puis là...
7: C'est en route, c'est ça, de 7 mois de grossesse. Et puis, ma belle cocotte Audrey, elle a... Tu sais, elle travaillait pas parce qu'elle avait fait le choix, en fait, qu'elle a resté à la maison pour... T'sais, s'occuper des enfants, le temps au moins, tu sais, que au moins là, tu sais, une bonne partie du primaire, tu sais,
6: pour les premières années là, ben oui.
7: Ouais, c'est
6: ben
7: ça, oui. Tu sais, fait qu'il avait fait ce choix là, fait que c'est Maxime vraiment qui se donne aux besoins de la famille, puis tu sais, ça fait longtemps là, tu sais, qu'il est ensemble depuis qu'il avait 18 ans là, tu sais, fait que c'était vraiment un beau petit couple, puis
6: il est décédé d'un accident,
0: un arrêt cardiaque soudain à 29 ans.
8: Oh mon
7: exactement.
0: Puis tu nous as écrit.
7: Il y avait un problème cardiaque, puis mais tu sais, c'était contrôlé, puis tout était excusez-moi là, je
0: non, c'est quand
6: ton temps, Audrey.
0: C'est correct, là. Tu nous as écrit que le matin même, il parlait encore de la chambre du bébé, des choses qui restaient à acheter, de la vie qu'il y aurait à 4, puis quelques heures plus tard, il était plus là.
7: Ouais, c'est ça qui est arrivé.
0: C'est arrivé le 16 juillet dernier. Il y a eu des funérailles le 22 août dernier, donc c'est encore...
6: Mon Dieu, ça vient d'arriver, là.
0: Exactement.
7: C'est tout récent, là, fait excusez, c'est pour ça que...
8: C'est normal, c'est un drame incroyable, bien évidemment. Là. Je peux pas imaginer, Audrey, ce qu'elle vit en ce moment.
7: Oui, vraiment. Puis, moi, je l'aime comme ma fille, là, tu sais. Je suis sa marraine, on est proche, tu sais, adolescente, j'ai tout le temps été là pour elle. Tu sais, on sait, les ados, on dirait qu'ils ont tout le temps des problèmes.
8: Mais oui, mais c'est normal.
7: On a toujours
8: oui.
7: une super belle relation, puis...
6: Et comment, Audrey, dans tout ça, parce que évidemment, là, non seulement elle se retrouve dans une situation précaire, mais elle vient quand même de perdre l'homme de sa vie, le père de ses enfants.
7: Exactement.
6: Et comment?
7: Audrey, elle se plaint pas, tu sais, elle va pas demander d'aide, tout est correct, non, c'est correct, marraine, tu sais, des fois, elle m'appelle encore marraine, tu sais, elle m'appelait marraine quand elle était petite, puis des fois, elle m'appelle encore marraine, tu sais. C'est correct, marraine, tu sais, je m'en sors, puis je vais passer à travers, puis j'ai rose dans mon ventre, puis il faut que je sois en forme pour que la grossesse se termine bien, puis tu sais... Elle est forte, mais tu sais, je sais qu'elle souffre tellement, tu sais, qu'elle se casse la tête. C'est puis sûr. Là, ben, tu sais, le problème, c'est que Maxime, il n'y avait pas d'assurance vie.
6: Mais c'était ma question, fait qu'il n'y avait pas d'assurance.
7: Non.
6: Est-ce que c'était plus difficile pour lui de s'assurer, étant donné sa condition, il était cardiaque, il ne devait pas avoir une compagnie non plus qui voulait l'assurer? Ouais, c'est sûrement ça le problème, là.
7: C'était difficile, mais quoi que, tu sais, son problème cardiaque, il était bien contrôlé, puis tu sais, il prenait... Mm-hmm. Tu sais, c'était quelqu'un de responsable, là. Tu sais, c'était pas quelqu'un, puis tu sais, je veux dire, c'était des... C'est ça, là, tu sais, ils ont toujours pris des bonnes décisions. Maxime, il était travaillant. Tu sais, il prenait des belles décisions pour l'avenir des enfants, puis tout ça, mais... Non, il n'y avait pas d'assurance-vie, mais tu sais, tu te dis...
6: Puis elle a deux enfants.
7: Elle a deux enfants.
0: Avoir deux enfants bientôt. Tu nous as écrit quelque chose de touchant dans ta lettre, Isabelle. C'est que dans le fond, lui devait comme continuer à préparer la chambre de la petite qui va s'appeler Rose, si j'ai bien compris. Et ses outils et ses boîtes sont encore dans la chambre comme il les a laissés. Elle a pas eu le courage d'y toucher.
6: Oh mon Dieu.
7: Non, c'est ça. Bon. C'est triste d'avoir ça, là, tu sais. Vous devriez voir.
8: C'est terrible.
7: Le coffier, là, tu sais, on voit même comment il avait posé le petit tournevis parce qu'il venait juste de poser le rideau, là.
6: L'enchambre de la future petite.
7: Tout est, ouais, c'est comme, on dirait que tout a été laissé là en mouvement, tu sais.
8: Au-delà de toi, ça m'enraîne, de quoi a l'air son réseau à elle, à Audrey, en général, niveau ses amis, puis le reste de la famille?
7: Audrey, c'est, je dis pas qu'elle a pas d'amis, mais tu sais, elle a plus des connaissances parce qu'elle était très, très amoureuse de Maxime. T'sais, on dirait que son univers, sa vie, c'était son Maxime, puis son petit Léo, puis tu sais, c'était vraiment sa famille et proche. Puis c'est ça, ben c'est pas mal moi qui est là par rapport à la famille là.
0: Ok. Écoute, Isabelle, toi tu veux partir avec un don. On le dira pas tout de suite. Tu vas l'annoncer à Audrey, mais on veut juste lancer l'appel à tout le monde. Si quelqu'un peut aider, puis de n'importe quelle façon là.
6: Si vous êtes une grande compagnie, puis vous avez plus de budget, Sébastien l'a mentionné tantôt, on vous promet qu'on va vous faire une publicité à la hauteur de ce que vous allez offrir.
0: Oui, puis il n'y a pas non plus de petits dons. N'importe quoi peut aider, puis ça peut être quelque chose pour les enfants. Ça,
6: oui,
0: tout est bon,
6: du
0: là.
6: Temps aussi, tu sais, oui. Là, on se ramasse avec un bébé qui s'en vient, ça prend des vêtements, oui. les couches, ça coûte une fortune. Tout ça, là, les premières années d'un enfant, ça coûte excessivement cher.
0: Donc, on va appeler Audrey, mais avant, je donne les numéros de téléphone. Il y a déjà des lignes qui sonnent. 790-094-3.
6: Il y a déjà un don aussi, là.
0: Oui, 1-800-665-5440. On attend-tu de le dire à Audrey ou tu veux qu'on le dise?
6: On va attendre.
0: Okay. Ouais. OK, puis appelez-nous sinon au 6-12-12 si vous voulez faire quelque chose. OK, on appelle,
7: j'espère qu'elle va pas être fâchée.
8: Je pense vraiment pas.
7: Je suis nerveuse.
8: Non, mais ton intention, elle est noble, puis les auditeurs en ce moment embarquent avec toi, puis c'est pas... ça, c'est juste la bienveillance, puis c'est vraiment, vraiment
7: on
8: beaucoup d'empathie.
7: On peut pas faire pitié, là.
8: Non. T'as pas l'air de ça, je te rassure.
6: Dis-moi, Isabelle, elle est dans quel coin, la belle Audrey? Dans quel coin?
7: Aujourd'hui, je sais pas elle est où.
6: Mais sa maison avec les enfants, ils sont où? Ils sont situés où?
7: Est-ce que je suis obligée de le dire?
6: Ben, ça va nous aider, mettons dans la région, là, parce que ça va nous aider pour les gens qui vont vouloir donner quelque chose.
7: Ben, écoutez, je vais la laisser vous le dire, parce que tu sais, je sais qu'elle aime pas ça quand on rentre dans des détails de j'habite où, je suis où, nanana, elle veut pas de réseaux sociaux, nanana. Est-ce qu'elle peut vous
0: dire? On peut dire Rive-Nord?
7: Ouais, OK.
0: Rive-Nord de Montréal.
8: OK. C'est ça?
0: C'est quand même.
6: Écoute, Isabelle, il y a déjà la preuve que tu nous as bien expliqué la situation puis tu as mis le portrait exactement comme il est. Il y a plein de dons qui rentrent déjà là. Il y en a plein.
0: Oui. OK, on va l'appeler tout de suite.
7: OK.
0: Oh, puis là, on a un appel aussi de...
6: Elle a quel âge, Audrey? À quel âge?
0: 27.
7: Elle a 27.
8: Ouf, mon Dieu, que c'est jeune.
7: Ouais.
0: Okay, Luc t'appelle, OK, parfait.
6: Enceinte de Samoa, un petit gars de 4 ans.
0: C'est ça, c'est du travail aussi, là, c'est ça, là, tout ça.
8: Mais oui, c'est du
7: travail. Là. Mais il est tellement cute. Oh, mon Dieu. Oui, allô?
0: Allô, est-ce que c'est Audrey?
7: Oui, c'est moi.
0: Salut Audrey, t'es en onde à l'émission Ça rentre au poste à Énergie, partout à travers le Québec. C'est pas une bonne nouvelle en passant. Fait qu'il y a Mario Tessier qui est en studio.
6: Allô Audrey.
0: Il y a Geneviève Hébert-Dumont.
8: Salut.
0: Moi c'est Seb Trudel. Écoute, c'est un segment qui s'appelle Révélation donnée au suivant. Donc c'est un moment où

0: dit. Première question, toi, comment tu vas? T'es-tu correct?
1: Mais c'est sûr que c'est dur, c'est...
0: Pas
1: Excusez-moi.
2: Ben non, non, première des choses, t'as pas à t'excuser à aucune seconde. Là, t'as le droit de vivre ton émotion. Tout le monde le vit en ce moment aussi parce que sur la messagerie texte, tu savais les messages bienveillants qu'on a en ce moment. Puis t'as le droit de vivre ton émotion. Ben oui. Là, c'est tellement frais encore et c'est justement parce que c'est aussi frais. Puis va falloir aussi que tu te rendes compte que t'as besoin de l'aide des gens. Puis il va falloir que tu l'acceptes. Vraiment, parce que les gens ont envie de te donner cette aide-là.
3: Ça va être une belle journée, Audrey. Ça va être une belle journée aujourd'hui.
4: Isabelle, veux-tu, dans le fond...
5: Je veux juste que tu sais, j'ai pas donné plein d'informations. Je le sais que t'es discrète sur... T'sais, je sais que t'aimes pas ça. Comment je pourrais dire?
2: Étaler la vie privée.
5: Je veux dire, c'est ça, étaler ta vie privée. Puis tout ça, fait que on n'est pas allé là-dedans.
4: Puis qu'est-ce que tu veux faire pour Audrey, toi, Isabelle? Tu veux lancer quelque chose? Tu veux commencer?
5: Ouais, c'est ça. Fait que là, ma chérie, je veux pas que tu te casses la tête. T'en as déjà plus que plein ton assiette. T'occuper des petits, la petite qui s'en vient. Fait que moi, je voulais te faire un don de 2000$, ma chérie. Pour te donner un coup de main. J'aimerais ça pouvoir te donner plus, mais je suis pas capable de plus, mais ça, je suis correct. Puis je veux que tu le prennes sans te sentir redevable. OK? C'est mon cœur, là.
2: Je trouve ça important ce qu'elle a dit, la notion de ne pas te sentir redevable. C'est, ben on est vraiment là-dedans, en fait. Là, t'sais, c'est juste c'est des dons, puis c'est des gens qui veulent faire leur part. Puis là, je suis à même de constater, moi, à quel point le mouvement dans
4: la communauté,
2: à énergie, c'est vraiment impressionnant. Mais il y a plein de gens en ce moment qui nous écrivent, des gens même qu'on a au téléphone.
4: Ben, on va commencer. Oui, écoute, Audrey, il y a justement, on a parlé de Maxime, qui est ton conjoint, qui est décédé. Il y a un autre Maxime qui est au téléphone, qui voudrait t'offrir quelque chose. Allô, Maxime?
6: Oui, bonjour.
0: Allô,
6: oui.
0: Maxime, on t'écoute.
6: Moi, je suis entrepreneur général en construction. Ma compagnie, c'est BMG Rénovation pour Maxime Gagné. Mm-hmm. Puis B, c'est le nom de ma fille. S'il reste des travaux à effectuer pour la chambre de votre futur enfant, je suis prêt à aller effectuer les travaux gratuitement.
4: Wow!
1: Merci beaucoup!
4: C'est très, très hot.
0: Redis le nom de ta compagnie, mon ami, s'il te plaît.
6: BMG Rénovation.
4: BMG Rénovation, donc. Hey, Maxime, merci infiniment. Reste en ligne, OK? Maxime, bouge surtout pas, OK? Reste là.
0: Fait qu'Audrey, je pense que la petite à venir va s'appeler Rose, c'est ça?
1: Oui, c'est ça.
0: Fait qu'on va finir sa chambre.
4: Ça, c'est là. Regarde, il y a plein de monde qui veulent s'impliquer. Il y a Isabelle Parent, vient texto ses ozos, je donne 100$. Il y a Chantal au téléphone qui veut faire pas mal pareil. Salut Chantal, là, sur la 4.
7: Salut.
0: Allô Chantal.
4: Tu veux faire un don toi aussi?
7: Oui, je vais faire un don de 100$ parce que justement mon conjoint, comme je disais tantôt, j'ai failli perdre mon conjoint à deux reprises cet été et il s'en est sorti. Ça m'a tellement touchée. Mm-hmm. Puis écoute, je suis prête à lui donner 100$ puis ça va me faire plaisir. Je comprends ce qu'elle peut vivre puis je suis de tout cœur avec elle.
4: Merci beaucoup, Chantal. Vous pouvez nous appeler 790-094-3 1-800-665-5440.
0: Il y a Audrey, Isabelle, il y a un don qui vient d'entrer au 6-12-12. Drain Excavation, c'est une compagnie Drain Excavation qui t'offre 1000$ de plus.
2: Oh, mon Dieu. Wow.
4: Il y a quelqu'un qui offre un 50$. J'ai perdu mon conjoint subitement. Il avait 29 ans aussi. On n'avait pas d'enfant. C'était déjà très difficile. Fait que la personne donc fait un autre don. Il y a plein de dons qui rentrent comme ça. Il y a Nathalie Lassonde des Jeux Oasis qui est une fidèle, une
0: qui
4: abonnée.
0: Est là tout le temps.
4: Merci d'être là. Et elle rajoute 1500$.
0: S'il y a des compagnies d'assurance aussi à l'écoute, là, Audrey, là, faut aller chercher des assurances aussi pour les enfants puis tout ça. Faut vraiment se doter d'une assurance. Hein, on prend plus de chance, on va chercher des assurances.
4: On va aller voir Denis de Saint-Jérôme. Salut, Denis.
8: Hey, bonjour, la gang.
0: Allô, Denis.
8: Oui, vous entendez bien?
4: Très bien, mon ami.
8: Cool, OK. Nous, on a un service de garde, ma femme, depuis 31 ans. Elle a fermé la garderie vendredi et en fin de semaine à Saint-Jérôme, on a 4 jours de vente de garage. On a une garderie complète avec des jouets, des jeux éducatifs, quoi que ce soit. Wow. Moi, je l'invite si elle est disponible en fin de semaine ou bien donc...

0: la marraine de venir voir puis piger dans ce qu'on a, parce que d'autres, c'est comme une vente de fermeture de garderie, fait que tout doit sortir, fait qu'on a du stock en masse, en masse, en masse, puis je pourrais faire un don sur place aussi.
1: T'es très hot, Denis. Reste,
2: merci, Denis.
1: Reste en ligne.
2: Audrey, il y a un autre truc que je pense que tu vas être contente. Je voudrais offrir une carte de 1 000 $ d'épicerie à l'épicerie la plus proche de chez elle pour lui donner un coup de main. C'est des gens de Québec qui viennent d'écrire ça.
1: Donc là, évidemment, les gens qui nous textent au 6-12-12, on va tous vous réécrire, inquiétez-vous pas. Ça sera fait dans les prochaines minutes ou les prochaines heures, en fin de compte. On va jaser avec Danny sur la 801. Ah, il est perdu. OK, mais Danny donnait un autre 500 $, donc sur la 801.
3: Mon Dieu, Seigneur.
1: Écoute, ça va continuer à rentrer aussi. Un autre 100 $ qui rentre.
2: Un autre 100 $, un autre 50 $, il y en a partout.
3: Oui, oui, parce qu'il y a des 50, des 100 $, on n'en a pas de trop non plus, là, tu sais. Là, en ce moment, on a parlé à des gens qui donnaient un 50, un 1 000, un 250, mais 50 $, mais 10 $, ça, c'est parfait aussi.
1: Exact.
3: Là, tu sais, ça fait déjà une immense différence, là, évidemment.
1: Et il y a Clémence qui vient de nous téléphoner, qui voulait pas parler en nombre parce qu'elle était gênée, mais elle offre 1 000 $ de plus.
3: Oh mon Dieu,
1: c'est très, très hot. Merci Clémence. On n'a pas ton nom de famille, mais c'est très apprécié. On a ton numéro de téléphone. On va te recontacter.
3: Beaucoup de gens qui ont des vêtements aussi sur la messagerie texte. On va vous mettre en contact pour justement des vêtements de petites filles, des vêtements de petites filles pour l'hiver aussi, justement, de bébés. Fait que ça peut faire une immense différence.
2: Mon Dieu, des pyjamas, ça n'en prend
3: pyjama,
2: tellement.
1: Pyjama à l'infini.
2: Ah oui.
1: Écoute, il y en a plein qui rentrent. Si tu veux faire peindre la chambre de la petite, ou en tout cas la maison, il y a une compagnie de peinture qui s'appelle Peinture Léonidas qui veut embarquer. La boutique Ricochet à Trois-Rivières serait partante pour offrir vêtements, mon Dieu, vêtements pour Léo et la petite cocotte à venir aussi. Donc, écoute, ça arrête pas de rentrer. Un autre 1 000 $ qui vient d'Annie qui a vécu la même chose que toi.
3: Ouf.
1: Voilà.
4: Oh là là.
1: Ben non, mais t'as pas besoin de rien dire.
3: T'as rien besoin de dire, là.
1: Oui. Fais juste le prendre, puis prends soin de toi. Prends soin de ton petit gars.
2: Léo.
1: Oui,
2: oui. Comment il va, le petit Léo? Y est-tu correct, le petit Léo?
4: Oui, il va bien.
1: Il va bien. Il y avait le moins. C'est ça, il y avait... En tout cas, Isabelle nous en parlait beaucoup dans la lettre aussi. Avec Isabelle, on veut te remercier beaucoup de nous avoir écrit puis nous avoir fait confiance. Merci d'avoir parti ce mouvement-là.
4: Merci à vous, là, puis... T'es pire, tu m'en fais pas, hein?
5: Merci tellement.
4: Merci beaucoup, puis désolée là, pour toutes les émotions. Là.
2: Mais arrête d'être désolée, s'il te plaît, c'est normal.
3: On le vit tous en même temps un peu, là, tu sais, nous, évidemment, une émotion différente que celle que vous avez vécue dans les derniers mois, mais sur la messagerie texte, en studio, en régie, on est tous à la même place, là, puis évidemment que c'est le genre d'histoire qui touche énormément, qui marque l'imaginaire, qui peut-être va encourager certaines personnes à essayer de se munir de ta couille, quelque chose qui se passe.
1: Oui, c'est l'assurance.
3: Exactement,
1: les
3: ça peut arriver à n'importe qui.
2: Ben oui.
3: Là, c'est un exemple qui donne un grand vertige, mais les auditeurs d'énergie sont vraiment, vraiment présents pour toi, Audrey.
4: Merci beaucoup.
1: Eh bien, merci. Donc, merci, Audrey.
4: Merci puis de faire ça, là, c'est vraiment, vraiment extraordinaire pour les gens, puis pour le Québec. Puis merci à tout le monde pour la générosité. Moi aussi, là, en tant que marraine, je vous l'ai dit, je l'aime comme ma fille. Puis c'est comme si...
5: moi aussi, je t'aime.
1: Wow.
4: On va faire semaine, ma cocotte, OK? Oui.
1: OK, eh ben prenez soin de vous autres, les filles, puis Isabelle, merci d'avoir parti ça. Audrey, on te souhaite la meilleure des chances. On va prendre tes nouvelles, puis tu vas avoir des nouvelles. On va passer par Isabelle pour tout ce qui est des dons, là, qui n'arrête pas de rentrer encore. Là. Fait que merci à toutes les deux.
4: Merci beaucoup.
2: Ah ben, beaucoup de bonheur avec ton Léo et ta petite Rose à venir, OK?
5: Merci.
3: My God.
1: Oui, c'est ça. C'était...
3: Quelle tragédie.
2: Et tu sais, elle...
1: Non, il y avait une phrase dans la lettre, je ne voulais pas la relire pendant qu'il était au téléphone, mais où le petit Léo demande encore quand est-ce que papa rentre à la maison.
3: Ben, c'est sûr.
1: Parce que c'est sûr, à cet âge-là.
2: Les 4 ans.
1: Les 4 ans.
2: C'est puis même elle, Audrey, à 27 ans.
1: Oui.
2: Sa vie commence,
3: ben,
2: tu sais.
3: Oui, c'est jeune.
1: Ben voilà, on va vous donner des nouvelles aussi soit demain ou soit lundi du montant qui a été amassé. Mais merci encore à la grande communauté de Sarantropos d'avoir été aussi généreux. C'est incroyable. Aussi généreuse, pardon. Bon, voilà. OK, là, on va jouer à un autre jeu. C'est le quiz tabou. Faut que je change de sujet comme ça. C'est tout le temps,
3: ben
1: tout le temps
3: oui,
1: difficile.
3: Ça
1: avec ça. Donc, c'est le quiz tabou. Et un des tabous, c'est de demander à quelqu'un pour qui tu votes. Fait que nous, on va deviner pour qui vous votez. Il y a des élections qui s'en viennent. Là.
2: Ouais,
1: fait qu'on va poser des questions, pas directement là-dessus. Puis on va essayer d'évaluer dans les différents partis pour qui.
6: Moi, c'est Mark Carney.
1: Ah oui, toi, c'est tout le temps.
6: Même quand il est pas là, au début, il vote.
1: Mark Carney, hein?
6: Tout le temps.
1: Un grand fan de Mark Carney,
6: tout
1: oui.
6: Tout le temps.
1: Pourquoi non? Parce qu'il est...
6: Ben, carte de membre.
1: Ah, c'est à cause de la carte de membre. OK. Peu importe qui est là, c'est la carte de membre.
6: Ah, parfait. Ouais. Alors, mais c'est ce qu'il dit, il parle comme Joe.
1: Oui, c'est vrai qu'il parle comme toi. Oui, parfait. Fait qu'appelez-nous pour jouer. Pour qui tu votes? On va deviner ça dans le quiz tabou. Faut appeler maintenant.
6: Mark Carney!
1: Non, mais c'est aux élections provinciales. En tout cas, c'est pas grave.
6: Mark Carney!
1: 790-094-3. 800-665-5440. Fait que même au provincial, toi, tu vas Mark Carney.
6: All the way!
1: Mark Carney. Fait que restez bien branchés pour le quiz tabou. Et aussi, ben, les actualités. On va faire un tour d'horizon justement de la campagne électorale. Donc, bougez pas de Ça rentre au poste.
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2: Jean-Luc Legendre de Moinfo. Jean-Luc, tu nous fais justement un tour d'horizon de la campagne électorale.
3: Oui, Québec solidaire qui propose de taxer les plus riches pour financer les services publics, incluant nos écoles. En santé, le PQ veut doubler les frais de déplacement aux patients qui doivent se faire traiter dans les grands centres. Et les libéraux proposent pour leur part, toujours en santé, de créer une plateforme virtuelle de télésanté. Et la CAQ également qui veut bonifier le crédit d'impôt de nos aînés âgés de 70 ans et plus. Mais la promesse qui a le plus retenu l'attention vient des conservateurs qui entendent donner 100 piastres par semaine aux parents qui choisissent de garder leurs enfants à la maison plutôt que de les envoyer dans une garderie. Cette proposition a été critiquée par Christine Fréchette qui prétend qu'Éric Duhaime s'attaque au réseau des CPE et aussi au droit des femmes de travailler.
4: C'est comme si on jugeait des gens puis qu'on favorisait des gens qui travaillent 9 à 5 dans certains types d'emplois et qui choisissent de mettre leurs enfants dans des garderies au détriment des autres. C'est pas le rôle de l'État de les juger, c'est le rôle de l'État d'aider tous les parents du Québec.
5: Monsieur Duhaime, en fait, il veut plus d'autonomie, mais de ce que je comprends, c'est que son autonomie, ça s'arrête aux femmes.
3: Et Paul Saint-Pierre Plamondon était de passage en Abitibi-Témiscamingue. Il a confirmé qu'il n'entend pas rouvrir l'entente environnementale entre le gouvernement provincial et la fonderie Horn s'il est porté au pouvoir. Cette entente accorde à l'entreprise Glencore un délai supplémentaire pour respecter les nouvelles normes d'émissions de particules nocives dans l'air.
6: Je ne pense pas que c'est le rôle d'un gouvernement du Parti québécois qui succédera à celui de la CAQ de tout déchirer puis de mener une instabilité chronique à la région alors que ce dialogue et cette négociation-là a déjà eu lieu. Est-ce qu'on tend vers plus de protection de la population? La réponse, c'est oui, mais commençons par respecter et faire atterrir ce qui a été négocié.
3: Et puis, grosse nouvelle aussi, aujourd'hui, Bernard Drinville n'a pas sacré.
7: Ah bon, c'est bien ça.
8: Tu parles, toi, c'est majeur.
3: Petite colle en terminant, quel est le lien entre JF Posé, anciennement des Cowboys fringants, et le rapper 50 Cent? Mmh. Aujourd'hui, les deux ont été embauchés comme solution de rechange pour le désistement du rappeur congolais Gims, un rappeur qui devait se produire dans les prochains jours au Beach Club et au Festival Phono de Québec. Pour ces deux contrats, on a engagé 50 Cent et JF Posé.
8: Il y en a 25 sous pour une pierre.
3: Il y en a...
9: Non, c'est 50 Cent pour une pierre.
3: Il y en a un qui a pogné le contrat à Phono Québec le 10 septembre et l'autre a pogné le contrat au Beach Club. Je vous laisse deviner lequel.
8: JF Posé s'en va à Phono.
9: Oui. Moi, je vais voir JF Posé pour vrai au Beach Club.
2: Ça serait le fun.
9: Merci beaucoup. J'en ai une coupe avec le, en bédaine avec de l'huile puis leur canne de Beach Day. What the fuck?
8: C'est Jésus.
2: Merci beaucoup, Jean-Luc. À demain. On a besoin de vous au téléphone pour jouer au quiz tabou. On devine pour qui vous votez en vous posant des questions. Donc, aux prochaines élections provinciales, c'est tabou de le demander. Mais nous, on va le deviner. Alors, appelez maintenant 790-04. 94-3-800-665-5440. On attend vos appels, puis on aura un prix pour les gens qui vont participer avec nous autres après Louis-Jean Cormier et tout le monde en même temps. Le quiz tabou s'en vient. Il y aura aussi le monde à Mario. Restez branchés jusqu'à 18h à Énergie.

0: Et aujourd'hui, ben, c'est un des plus gros tabous de demander à quelqu'un pour qui tu votes. Parce qu'on sait, c'est à cause des chicanes, des fois, la politique. Mais nous, on va deviner pour qui vous votez. Donc, aux prochaines élections provinciales, il y a 3 personnes en ligne. On va vous poser des questions, puis on va faire de notre mieux. Alors, Stéphane, on va commencer avec toi. Salut.
1: Salut.
0: Bon, Stéphane, t'es-tu plus, mettons, voiture électrique ou voiture à gaz, toi?
1: Voiture à gaz.
0: À gaz, OK. Parfait.
2: Okay. Prends-tu quand même des fois le transport en commun ou?
1: Oui.
3: Ah oui, ah, okay, okay. Comme il est hybride lui. OK, il parfait. Dis-moi Stéphane, aimes-toi le mettons niveau couleur, es-tu plus bleu, rouge?
0: Ben non, je pense que la question est pas légale.
2: Non, c'est pas une bonne question.
0: OK, attends, mettons là tu es à l'urgence là puis t'attends depuis 17 heures. Qu'est-ce que tu vas te dire en premier? Tu vas dire mettons ça prendrait plus de privé en santé ou tu vas être comme ben c'est correct, c'est comme ça que le système fonctionne.
3: On est bien là-dedans.
1: On a quand même le meilleur système de santé au monde.
0: Meilleur système de santé au monde.
2: Parfait.
0: OK, parfait. Donc,
2: est-ce que t'as quel âge?
1: 54.
0: T'habites où exactement?
1: À Pointeau.
3: OK. As-tu déjà eu beaucoup de peine, toi, parce que t'attendais une nouvelle qui a passé très proche d'arriver?
2: Non.
0: Non, mais c'est des bonnes, c'est quand même bien, là.
3: Non, mais j'essaie de la, ça paraisse pas trop.
0: OK, admettons, on trouve 10 milliards là, qui traînent là, quelque part. Là. Tu serais-tu pour le fait qu'on construise, mettons, des logements sociaux ou plus qu'on fasse toutes nos routes ou qu'on, mettons, des hôpitaux privés, là? Je sais pas.
1: Ben, disons que ça a tout besoin d'être travaillé, là, mais en ce moment, la crise du logement, c'est vraiment triste pour tout le monde, donc je mettrai mes efforts là-dessus.
0: Okay. Moi, il me reste 2 parties, là. J'ai éliminé,
3: Il y en a un, parties. Je pense que je sais pour qui il vote, Stéphane. Hein. Je suis pas certain.
0: OK.
3: As-tu déjà eu un drapeau du Québec dans ta fenêtre au cégep?
1: Jamais.
0: Parce que j'étais comme, moi, j'hésitais entre Québec solidaire et Parti libéral.
3: Ben, moi, j'aurais dit Québec solidaire, Stéphane.
0: Québec solidaire. Attends, c'était plutôt, tu dis toi,
2: Ben, t'as-tu déjà fait de l'impro?
0: Oh.
2: C'est Québec solitaire.
0: Ouais. Martin Tremblay-Dubos se dit clairement libéral, une texte ici. Martin Tremblay-Dubos,
2: c'est intéressant.
3: Ah ouais.
0: Eh ben moi je vais aller avec vous autres Québec solidaire.
2: Ouais, la façon dont il a dit Pointeau aussi, j'étais comme Pointeau. Non, je trouve que.
0: Alors Stéphane,
3: tu sais, il y a une voiture à gaz, mais il encourage quand même le transport en commun. Ouais. Fait que moi je vais dire Québec solidaire pour Stéphane.
0: Est-ce qu'on a raison, Stéphane?
1: Non.
3: Libéral?
1: Yes, sir.
2: Ah, c'est ça. Martin,
0: tu
2: l'as
0: ben
2: eu.
0: Oui. Martin Tremblay l'avait
1: eu. Ça fait un super job.
0: Merci beaucoup, Stéphane. Écoute,
2: Stéphane.
0: Ça commence comme ça. On a Alain au bout du fil. Salut, Alain.
4: Sir.
3: Allô, Alain.
0: Bon.
2: Alain.
0: Mettons, qu'est-ce qui te choque le plus en ce moment? Mettons, c'est-tu le manque de services? Mettons, les impôts trop élevés? L'état des routes? Le système de santé? C'est quoi le sujet, mettons, qui te choque?
4: Ben, c'est un peu tout ce que tu viens de dire.
0: OK, tout ce que je viens de dire. Parfait.
3: Fait que t'es tanné. OK, j'ai une bonne idée déjà pour qui il va voter.
0: J'ai deux possibilités.
3: Vas-y, Jen.
2: Toi, tu dis-tu des fois, on peut plus rien dire?
4: Non, je suis assez libre de mes expressions.
2: Okay, parfait.
0: As-tu assisté à beaucoup de shows de la Saint-Jean?
4: Ben, j'essaie d'y aller, oui.
3: Ton chanteur québécois préféré?
4: Bob Bissonnette,
0: OK.
3: Serais-tu prêt à aller te battre plus pour le Québec ou pour le Canada?
0: Ben non, on peut pas.
2: Mais attends, OK, j'ai quelque chose pour toi. Tu penses quoi de ça, toi, les Rocheuses?
0: Oh!
4: Ben, c'est un beau coin. Par exemple, j'ai jamais visité, mais j'aimerais y aller.
0: C'est un beau coin, OK.
3: Par exemple, que dit.
0: Ouais, d'après moi, OK.
3: Tu comprends? Par dépit, il comprend ce qu'on veut dire,
0: Je pense qu'on peut deviner. Voulez-vous que le deviner?
3: Ben, PQ.
0: Je pense que c'est le Parti québécois.
3: Oui.
0: Parce qu'il a dit, par exemple, tu sais, je peux y aller, mais c'est un autre pays.
3: Je peux y aller, là, ça a l'air que c'est beau, là, mais regarde, c'est pas un roche, là.
0: C'est pas mon pays, maintenant.
3: Ouais.
2: J'exclus pas conservateur. J'exclus pas conservateur.
0: Mais en même temps, il a dit qu'il était pas, il était pas fâché contre, les taxes, il semble, ça reste, ça.
2: Mais il a dit, je suis libre de mes expressions.
0: Ah, oui, il y a ça aussi. Bon, Alain. Est-ce que tu es pour le PQ, conservateur ou complètement autre chose, puis on s'est trompé?
4: Et là, vous avez dit quoi, vous autres?
0: PQ ou conservateur?
4: OK, ben, je suis assez clair. Vous êtes bon, je vais voter PQ.
5: PQ.
2: OK.
5: On l'a eu. Parfait, merci, Alain. On va aller à Bruno.
3: Attends, un peu, je tiens compte, parce que moi, je fais un de plus.
5: Plus. Bruno, pour terminer, il faut aller rapidement. Bruno, salut.
6: Oui, salut.
3: Salut, Bruno.
5: Bon, alors, mettons, toi, char électrique ou char à gaz?
6: Diesel.
5: Oh, diesel.
2: Oh, OK. Bon. Est-ce que tu crois que les grosses entreprises devraient être plus taxées?
6: Ben oui.
3: OK.
2: Ben oui.
3: OK, ben mettons, trouves-tu que, mettons, le citoyen moyen devrait être encore plus taxé pour qu'on ait encore plus de services, ou tu trouves qu'on a déjà assez donné, là, puis qu'on pourrait trouver d'autres façons pour améliorer certains trucs, mettons?
6: Assez de services de marde, là, faut pas qu'ils en rajoutent d'autres services de marde, là, fait que non. Fait que pas plus de taxes pour nous autres. Ceux qui ont de l'argent qui payent, nous autres, on en a plus, là.
3: OK. Donc, on arrête de jouer dans les poches des contribuables, et on va s'attaquer à ceux qui ont vraiment de l'argent, là.
6: Ouais.
3: OK.
5: Ouais, mais là, ça me mêle, ça, là.
2: Non, c'est pas clair.
5: C'est pas ça. Ben oui, c'est pas,
2: on a plus su pour qui toi tu votais que lui.
3: Moi, ça, c'est clair, ouais.
5: OK, mais mettons,
3: c'est clair.
5: Si je te dis, mettons, qu'est-ce qui te fait le plus peur, le mot nouvelle taxe ou le mot référendum?
6: Et tabarnouche. Faut choisir entre les deux.
3: Hey, ça va nous aider, là.
6: Oui, mais en même temps, les deux font peur pas mal, là.
2: Ah, OK.
5: Ben là, je pense
3: la soirée des élections, vas-tu plus regarder TVA, Radio-Can ou Nouveau?
6: Ben, écoutez, la radio, t'es.
5: La radio.
2: C'est proche parce que c'était une bonne question, ça.
5: Je pense que Bruno est conservateur.
2: Ben oui,
3: il est conservateur. Tellement.
5: Alors, Bruno, est-ce qu'on a raison ou on est dans le champ?
6: Ben, vous avez raison, les amis.
2: Ben oui.
5: Bravo. Pas pire, quand même. On a une bonne moyenne au bâton, là.
2: Ben moi, j'ai juste eu lui. Les deux autres, je
5: les
2: ai pas eu.
5: Ben non, mais écoute, il y a des choses qui nous mélangent quand même, mais ça a été le fun.
3: Ben oui, c'est cool.
5: Ça se demande pas, là.
3: Mais ça montre aussi, on a pris trois.
5: Oui.
3: Trois votes différents.
5: Oui. Exactement. Alors, les jeux ne sont pas encore faits, hein, comme on dit. Je répète des phrases que j'en prends à la joute. Moi.
3: Chaque vote va compter.
5: Exact. Le monde à Mario s'en vient manquer, surtout pas ça.
3: Pour faire sortir le vote.
5: Oui, c'est ça. Souriant la coiffeuse de Jonquière qui va être avec nous.
3: Ah, moi, j'ai voté, hein.
5: Ah oui, hein?
3: Ah oui. J'ai voté pour Vidal Sassoon.
5: Vidal Sassoon, oui.
2: Ça, c'est drôle, ça.
5: Vidal Sassoon. C'est un nom drôle. Alors, ben, Sonia, t'as...
3: Avant, je votais pour Alberto.
5: Oui, c'est ça.
3: Moi, je suis rendu avec Vidal
5: Sassoon.
3: Ah, mais puis quand je change de gars, moi, là, c'est hey.
5: Tu me présentes ton nouvel amoureux.
3: Oui, mon nouvel amoureux, je sors avec Clec dans la chaîne de poitrine.
5: Oh, wow. Alors,
3: ça va tellement bien.
5: Tous les détails s'en viennent, on retourne dans Ça rentre au poste.
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31: Et tout de suite, voici vos manchettes sportives avec nos collègues de RDS.
32: Le parcours de Félix Auger-Aliassime est déjà terminé aux internationaux des États-Unis. Le Québécois s'est incliné au deuxième tour en 4 manches devant Karen Achanov. Auger-Aliassime avait atteint les quarts de finale lors des 2 derniers Grand Chelem cette saison. Le défenseur Luc de Fougerolles a été prêté au Real Salt Lake en MLS. L'international canadien appartient à Fulham en Ligue anglaise. Âgé de 20 ans, De Fougerolles a participé à chacun des 5 matchs du Canada à la dernière Coupe du Monde. Tard hier soir, le CF Montréal a soutiré un match nul de 1-1 aux Whitecaps à Vancouver dans le match aller de la demi-finale du championnat canadien. Le CFM reprend rapidement l'action en MLS. Il sera à Philadelphie samedi, un match présenté dès 19h à RDS. C'était Antonin Besnier dans la salle des nouvelles de RDS.
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36: Sonia!
37: Ah, oh, allô, la gang de Ça rentre au poste!
36: Allô!
37: C'est Sonia, la coiffeuse de Jonquière!
36: Oui.
37: Tu sais, Jonquière, là, la ville qui est située entre le parc des Laurentides puis la vallée de la Molson-Braille.
36: Oui!
37: Ah, mais oui. C'est nous autres!
36: Oui.
37: Oh, allô, Geneviève!
36: Salut!
37: Je suis tellement heureuse d'être contente de te rencontrer en vrai,
38: même
37: là.
38: Même chose pour moi, vraiment.
37: Ah, tu t'aimais assez quand tu faisais la météo, salut, bonjour!
38: C'est vrai!
37: Ah, je trouve que t'avais réinventé la façon de dire ensoleillé le passage de la journée.
38: Ah ouais, hein?
37: Ah, c'était terrible!
36: Oui.
37: Ah, puis ça fait des années, je voulais te demander, c'est-tu vrai que les rousses sont plus cochonnes?
38: Mais je suis pas rousse naturelle.
37: Ah, dis-moi-les, hein, parce que j'étais une peinture de réaliser mon rêve. Ah, sinon, vous devinerez jamais, c'est qui mon nouvel amant?
36: Ah non? Non? C'est qui?
37: Ben, je vous donne des indices pour le trouver. Okay,
36: oui.
37: C'est un gars du Saguenay avec la tête en forme d'obus.
36: Oui.
37: Qui m'a séduit en me disant... Ben oui, je sors avec Clint, le drummer du groupe Angine de Poitrine. Ben oui. Mais trompez-vous pas, Sébastien. Le Clint, c'est pas celui qui joue de la guitare avec un énorme boîte de take-out à l'envers sa tête. Non, ça, c'est con.
0: Ah, OK, oui.
37: Nous autres, on l'appelle Robert. Mais c'est con. Non, Clint, c'est mon chum, c'est l'autre. C'est celui qui a une tête avec un nez en forme de pénis de cheval qui pente les yeux.
38: Oui, lui-même.
37: Ben, Geneviève, de loin, le plus beau des deux. Non?
38: Complètement.
37: On va dire, là, Geneviève, en femme, on peut se dire.
38: On peut se parler de
37: ça. Il a beau être noir et blanc, là, il m'en fait voir de toutes les couleurs.
38: C'est vrai.
37: Ouais. Non, c'est une bête de sexe. Il m'a fait sortir des sons que je savais même pas que j'avais entendu. Ah, mais il est habile, là, avec les baguettes, on s'est terrible.
0: Eh oui.
37: Puis ça m'excite assez. Des fois, là, il me fait un triangle avec ses doigts en avant de sa bouche, là, qui, dans son langage inventé, veut dire qu'il a le goût de me faire un kini-clouc-clouc. Ah non, mais juste d'y penser, là, je viens clon-clon, c'est clean.
0: C'est quoi, tu dis?
38: C'est quoi?
37: Juste d'y penser, ça m'allume, je viens clon-clon, c'est clean.
0: C'est con. Sonia parle langage.
37: Je parle comme lui, tu sais,
0: oui.
37: Non, au début, mes amis de filles, là, honnêtes, et ils me demandaient si ça me dérangeait que mon chum ait pas d'oreille.
0: Ah oui.
37: Il n'y a pas d'oreille. Il n'y a pas d'oreille. Puis moi, ça me dérange pas. Et oui, comme mon père me disait toujours, c'est pas pour t'écouter que les gars sortent avec toi, Sonia.
0: Ton père te disait ça.
37: Il disait tout le temps ça.
0: Ah oui, ben non.
37: Fait que c'est ça, là, ça fait un mois que je les suis partout. Le gérant dit que je suis prêt à devenir la Yoko Ono dans Chine de Poitrine.
38: Ah, oh.
37: Hey, fier, tu dis, là. Non, mais ça marche terrible. Hey, Alec, en tout, ça marche terrible en Chine de Poitrine. Ils sont en tournée mondiale. Oui. Un peu, là.
0: Oui.
37: Hey, la semaine prochaine, là, Los Angeles, Pékin, Arvida.
0: Oh! Wow. Okay.
37: C'est complet!
0: Oui!
37: C'est complet! Mais tu sais, ça a commencé par un flirt, notre histoire, mais là, je pense que Clint commence à prendre notre relation vraiment au sérieux parce que il y a deux semaines, il m'a présenté à sa famille.
0: Ah oui!
37: Il y avait sa mère Click, son père Clock, et ses jumeaux, là, des triplets, ses frères Cric, Crac et Croc.
0: Ah, c'est oui!
37: Ah, c'est une belle famille!
0: Ah, oui.
37: Ils sont pas chanceux, mais ils sont le fond.
0: C'est ça.
37: Puis, pour ce qui est pareil, ils comprennent pas vraiment que je sois tombée amoureuse d'un gars qui s'habille avec un drap contour pis un fil électrique comme ceinture. Mais tu sais, c'est tellement pas de la génération.
0: Non,
38: c'est ça.
0: Non.
37: En tout cas, moi, je l'adore, Clint. Pis il y a tellement d'humour, là. C'est un malade.
0: Ah, oui.
37: Ça, c'est un fou, ça, Clint.
38: C'est vrai.
37: Hier, on est au service à l'auto, tu sais, au McDo. La fille du service au bonheur a passé son temps à dire, je comprends pas ce que vous dites. Pouvez-vous répéter en commande? Pis lui, il répétait. Mais là, moi, à un moment donné, j'étais embarqué, pis j'ai dit à la fille, ben, donne-y son osto de cloc-cloc avec une sauce, pis un moyen, pas de glace, mais ça, c'est pas compliqué.
0: Oui.
37: Écoute, rire, là.
0: Ben oui.
37: Ouais. Bizarrement, je pensais qu'on se ferait achaler quand on sort en public, hein.
0: Oui, ben
37: pantoute,
0: oui.
37: Pantoute, il passe inaperçu, même dans nos soirées d'échangistes.
0: Ah oui.
38: Ah, ben. Ah.
37: Ouais, c'est plus moi que le monde remarque avec mes points noirs et blancs, ces mamelons, là. Mais qu'est-ce que tu veux? Qui prend Marie prend Pico, hein?
0: Oui.
37: Mais non, on s'en parle.
0: Ça, hein? On sait qu'on va s'en parler.
1: Tu sais, Jenna, qui prend Marie,
38: prend Pico. Tout le monde, honnêtement, tout le monde dit ça.
1: Ben, qui ne dit pas ça?
38: Ben non, c'est ça. Les gens, ils sont off.
0: Et ben voilà, c'est déjà tout pour nous. Il y a Martin Tremblay qui s'en vient avec son rock show, donc faites-lui vos demandes spéciales dès le 6-12-12.
1: Rock show!
0: Exact, la meilleure musique en ville avec Martin. Tout le temps le fun à écouter. Puis nous, ben, on va se dire à demain déjà, 14h55 à Énergie. Salut!
1: À demain!
33: Dans quelques secondes.
1: Reste pas loin.
33: Reste pas loin.
1: Ça s'en va.
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0: 14h05.
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2: Une heure de grosses tunes qui rock ce soir, c'est exceptionnel. Je vous le dis, là, il y a une effervescence dans l'air, particulièrement ceux et celles qui se préparent pour Iron Maiden. Avec Anthrax et Megadeth au parc Jean-Drapeau, je vous salue. Peut-être si vous êtes très, très loin de Montréal, vous le ressentez moins. Peut-être que vous êtes triste parce que vous n'avez pas eu de billet. Mais je peux vous dire qu'il y a quelque chose. Et j'en ai au menu ce soir. Iron Maiden, tantôt, avec Run to the Hills. C'est une promesse. Mais le premier segment, avec les Beastie Boys, un incontournable d'aréna. J'ai ça à venir dans notre premier segment. Lenny Kravitz, qui reprend un classique canadien. Et on ouvre ça avec Mike Shinoda, Brad Delson de Linkin Park. Les deux sont obstinés en studio. Delson voulait ça plus lent, cette chanson-là. Shinoda, il dit, on double riff. C'était écœurant, ça rentre. Ça s'appelle Feint. Et jamais dans tout, vous allez entendre le titre. Ça part. 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

C'est une édition vraiment particulière ce soir du Rock Show parce que, oui, on va souligner la venue du légendaire band Iron Maiden qui célèbre avec cette tournée-là Run For Your Lives 50 ans d'existence. Ça a commencé avec Steve Harris qui a monté ce band-là en 1975. Une grosse soirée métal à Montréal avec Anthrax, avec Megadeth. Vous êtes chanceux, en maudit, de vivre ça. Beau temps, mauvais temps. Une tournée qui s'arrête chez nous fort probablement pour la dernière fois et qui se concentre sur le matériel tiré exclusivement des 9 premiers albums. Et oui, celle-là est au menu. Elle l'était pour les 2 shows à Toronto. Pour vous autres, les fans de Eddie, avec Iron Maiden, Run to the Hills.

Une toune qui aura 20 ans l'année prochaine, c'est le Thanks for the Memories et Fall Out Boy dans notre édition du Rock Show aujourd'hui, jeudi, texto 6-12-12. Vous êtes tous en train de m'écouter, je vous réponds live, en direct, à venir, Beaches in Tennessee, Cage the Elephant, nouveau chapitre pour eux autres, nouveau label, nouvelle maison de disques et nouvel album également qui est excellent. Et là, on retourne en 2011, OK? Une chanson faite en 15...

Hearts par Young the Giant. Et je le sais, je l'écoutais en 2011, cet album-là. C'est l'année de naissance de mon gars. Il a été bercé, cet enfant-là, sur Young the Giant. C'est pas beau, ça? C'est le rock show sur Énergie.

Martin Tremblay Radio sur Instagram, Facebook pour me suivre, m'écrire en direct ou encore vous m'envoyez un message avec le micro iHeart. On est partout sur Énergie en direct sur iHeart Radio, c'est le Rock Show. Et il faut sortir des classiques de temps en temps. Cette heure-là, c'est l'heure du classique à Marthe, OK? 88. J'étais dans mon Renault 5, 1985. Ouais. Et j'avais un système de son qui valait plus cher que le char. Un beau MEI acheté chez Sears au centre de l'auto de Chicoutimi. Et je mettais l'album Hysteria dans le tapis. C'était mon premier char. Je pense que je passais au travers du système. J'avais des gros 6 par 9, un sub. Puis j'écoutais le gros son unique de Def Leppard, créé par le réalisateur canadien Mutt Lange. Je peux vous dire que presque 40 ans plus tard, cette chanson-là est toujours aussi solide, un des plus grands classiques de Def. Pour Some Sugar On Me, pour vous autres, dans The Rock Show.

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0: On est ensemble. Martin Tremblay encore au retour. On n'aime pas le pied, je vous le dis, OK? On a encore un segment incroyable. Vous connaissez les Shirley, groupe de filles de Montréal, sont écœurantes. Ils ont été sélectionnés pour M pour Montréal. Donc, ils vont performer devant l'industrie de la musique. Non seulement québécoise, canadienne, mais internationale. Bravo les girls, ils sont solides, j'adore. Player 2, c'est à venir. De l'autre côté, Queen of the Stone Age également. No One Knows, on revenait en 2002. Nouvel album à venir à la fin du mois le 30 septembre pour Queen of the Stone Age. Et ceux qui cumulent plus de 2 milliards d'écoutes Spotify pour la chanson Chop Suey, System of a Down. Pas de nouveau matériel depuis 2005 pour cette formation-là, mais j'ai pas de Chop Suey pour vous autres. Non, je suis allé un peu plus deep. Je suis allé avec Toxicity. Et tu vas te faire ça.

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Encore une fois, bon show ce soir à ceux qui se dirigent ou qui arrivent du côté du parc Jean-Drapeau. On priorise évidemment le métro et le transport en commun, parce que sinon c'est vraiment pas évident. Vous allez voir Anthrax, Megadeth et Iron Maiden. C'est écœurant. Bon show à vous autres, gang de chanceux. Et on termine l'édition du Rock Show d'aujourd'hui avec un band qui entame le premier de trois concerts demain soir du côté de Londres au Stade Wembley. C'est Bon Jovi. Ça va bien la voix de John. Ça va très très bien. It's My Life sur Énergie. Salut, on se parle demain. Ciao.

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Salut, c'est Mylène Dubos. C'est déjà la dernière de la semaine. Demain, vendredi, soyez là avec nous autres, notre chum Simon Paradis-Lacroix qui viendra faire un petit tour des nouveautés à Énergie. On vous en reparle demain. Et Vlad sera là aussi demain dans le Boost. Soyez là.

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